0: que si vous roulez en direction de Bordeaux et que vous quittez cette autoroute par la sortie 12 Montpont, une voiture avec sa remorque est tombée en panne. On l'a appris il y a quelques instants. Voilà pour l'autoroute A89. Il pourrait y avoir également un animal errant à proximité de la sortie 25 Saint-Julien-de-Sancy pour cet axe entre Bordeaux et Lyon. Donc vigilance dans les deux sens de circulation comme à chaque fois. C'est tout ce que j'ai à vous signaler globalement. Sinon, un trajet très tranquille.
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Et c'était Jack et Carla en duo avec La Recette. La recette d'une bonne nuit à l'écoute du 107.7, c'est de faire des pauses régulièrement, toutes les 2 heures au minimum, pour rester bien en forme, bien concentré sur votre trajet. C'est de respecter aussi évidemment les autres utilisateurs de l'autoroute, donc les automobilistes comme les chauffeurs poids lourds, qui sont donc les autres usagers. On respecte notamment les distances de sécurité au minimum, les vitesses maximales autorisé. Bref, vous l'aurez compris, et puis on roule à droite sur l'autoroute. Je vous souhaite un très bon trajet avec Billy Idol avant l'infotrafic détaillé.

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1: Il est 2h15 et il n'y a pas de nouvelles informations à vous donner. Et c'est tant mieux, ça veut dire qu'il n'y a pas de nouvel incident sur votre parcours. Je vous parle sur toute la moitié ouest du pays, que vous rouliez en direction de Clermont-Ferrand, que vous soyez en direction de Montauban, de Bordeaux, d'Angoulême, de Saintes, de Poitiers, de La Roche-sur-Yon, de Nantes, de Blois, d'Orléans, de Laval, de Rennes ou encore de Paris. Bref, vous l'aurez compris, toute la moitié ouest en ce moment que je couvre, ça se passe très très bien. Pas de difficultés particulières non plus sur le réseau Atlan de la 63 que vous empruntez peut-être en direction de l'Espagne ou en direction de Bordeaux. Ça roule aussi très très bien. Je n'ai pas d'événement sur les deux grands axes que sont la 10 ou l'autoroute à 11. Pas d'événement non plus si vous empruntez la 64 entre le Pays Basque et la Ville Rose. Bref, pour l'instant, ça reste très tranquille et c'est tant mieux. Appuie sur le champignon, roule ma poule, en voiture Simone, vous les utilisez sans y penser. Mais savez-vous vraiment d'où viennent ces expressions de la route? Cet été, nous vous emmenons au cœur de leur histoire. Coup de projecteur sur l'une d'entre elles, juste après Big Flo et Oli.
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0: Bonsoir, Big Flo et Oli sur le 107.7. Il est 2h20. Vous êtes les bienvenus si vous venez de vous brancher. La priorité sur cette antenne, c'est l'infotrafic. Vous le savez, donc je me dois de vous annoncer la priorité sur cette bâche qui a été signalée sur les voies de l'autoroute A10. Vous roulez en direction de Paris après la sortie 40 Saint-André-de-Cubzac-Blaye. Il y aurait sur la voie de gauche au kilomètre 528. Donc cet obstacle sur les voies, le patrouilleur se rend sur place.
1: En voiture, Simone,
2: les lagomes,
3: roule ma poule,
4: pétez une durite,
5: allez en route, mauvaise troupe.
0: Sur la route des vacances, il y a les kilomètres et puis il y a toutes ces expressions qu'on utilise sans y penser. Tiens, vous avez peut-être déjà dit roule ma poule, vous, Benjamin Sirvent nous en parle.
6: Allez, roule ma poule. On l'a tous déjà dit ou entendu. Mais pourquoi une poule ?
7: C'est qui ma poule ?
6: Ça vient. L'expression apparaît dans les années 60 dans l'argot populaire parisien. À l'époque, poule, c'est un mot familier pour désigner une femme, un peu comme meuf aujourd'hui. Et roule, ça veut simplement dire avance, démarre. Assemblés, les deux donnent une formule légère, un peu rigolote pour dire OK, on y va. Une expression qu'on entend beaucoup dans les films, les cabarets, les chansons de l'époque, et qui va rester.
8: Hé, hey, Doki, s'il vous plaît, deux saucisses, bien chimiques.
9: Deux cornognes, ça roule ma poule.
6: Aujourd'hui, roule ma poule, ce n'est pas seulement prendre la route, c'est donner le feu vert. Autrement dit, on se lance. Et quand on se lance, on peut aussi appuyer sur le champignon. Mais ça, c'est une autre expression.
0: Merci beaucoup Benjamin, il est 2h21, on va continuer avec Hélène Sio ou encore Désirée You Gotta Be et puis on se retrouvera au plus tard à 2h30 pour évoquer vos conditions de circulation, pour l'instant ça se passe vraiment très bien.

0: You Gotta Be, un classique sur l'antenne de Radio Vinci Autoroute. Vous êtes évidemment concernés sur le réseau Atlante. Je ne vous oublie pas, le 177 à vos côtés. Tous les quarts d'heure, on fait un point sur vos conditions de circulation et ça arrive. 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Pour l'instant, c'est l'infotrafic.
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0: Il est presque 2h30 et on fait le point sur vos conditions de circulation avec un véhicule qui vient de tomber en panne et qui est signalé dans le secteur de Tours lorsque vous quittez Tours en direction de Paris, juste après la barrière de péage de Monet. Il y a cette voiture à l'arrêt et le patrouilleur qui se rend sur place, le dépanneur j'imagine également, qui est en route, en tout cas il a été appelé. Vous circulez sur cette autoroute A10, eh bien notez que dans un sens comme dans l'autre, si vous êtes en direction de Bordeaux comme en direction de Paris, mis à part cette info que je viens de vous donner, eh bien sinon c'est un trajet très tranquille qui vous attend. Vous empruntez l'autoroute A11 et l'autre grand axe du quart nord-ouest du pays, pas de souci à vous faire. Vous êtes sur l'A83, l'A87, l'A81 en direction donc de Rennes, de Nantes, de Niort. Là aussi le trafic est tout à fait fluide. Plus au centre, en direction peut-être du Massif Central, vous empruntez l'A71, je n'ai pas non plus de difficulté à vous signaler. Sur l'A89, maintenant pour vous qui roulez en direction de Lyon depuis Bordeaux, vous noterez que au niveau de la sortie Saint-Julien-de-Sancy, la numéro 25, il y a un animal qui a été repéré au bord des voies de circulation. Donc prudence dans ce secteur, le patrouilleur se rend sur place. Vous qui êtes toujours sur cette autoroute A89, mais qui cherchez à la quitter par la bretelle de sortie 12 Montpont en direction de Bordeaux cette fois-ci, ne soyez pas surpris, il y a une intervention en cours d'un dépanneur auprès d'une voiture avec sa remorque. Voilà pour les informations à retenir à 2h30, pas d'autres difficultés et pas de chantier à vous signaler.
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C'est sorti en 2006. Christina Aguilera à l'instant avec Hurt. Il est 2h37. L'infotrafic, ce sera dans moins de 10 minutes, mais on va repartir en musique avec deux artistes féminines. La Grande Sophie avec le titre Ne m'oublie pas, pardon. Ce sera juste après Naïka avec One Track Mind.

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1: J'espère que tout roule pour vous et on se permet un petit jeu de mots à 2h45 du matin. En tout cas, sachez que le trafic est fluide à l'heure où je vous parle et ce quel que soit l'axe que vous empruntez sur toute la moitié ouest du pays. Vous roulez en direction de l'Occitanie, de la Nouvelle-Aquitaine, du centre Val-de-Loire, de l'Île-de-France, de la Bretagne ou encore des Pays de la Loire. Et vraiment pour l'instant, c'est un trajet avec tous les voyants qui sont au vert. Alors évidemment, il y a parfois quelques légers incidents avec notamment, si vous circulez sur la 89, une intervention dans une bretelle de sortie, une intervention d'un dépanneur auprès d'une voiture tombée en panne. C'est en direction de Bordeaux sur la 89, la sortie 12 pour Montpont. Mais mis à part cela, sur l'autoroute A89, ça roule très bien pour vous. Ça se passe bien également sur l'autoroute A10, même si on a un véhicule qui est tombé en panne après la barrière de péage de Monet en direction de Paris sur cet axe quand vous arrivez du sud. Ouest. Donc vraiment, vous l'aurez compris, c'est minime les incidents qui sont en cours en ce moment. Je me permets peut-être de vous rappeler simplement que la bifurcation dans la région de Brive, la bifurcation qui permet depuis la 20 direction Toulouse de vous engager sur la 89 direction Bordeaux, qui reste fermée pour des travaux. Vous pouvez sortir à Objat, la numéro 50, et emprunter les réseaux secondaires pour rejoindre la 89 à Brive-Ouest, bretelle d'entrée numéro 19. Et absolument BO, c'est votre rendez-vous estival qui est consacré aux bandes originales les plus mythiques du cinéma, celles qu'on aimerait écouter encore et encore. Et on va donc écouter un titre signé M et Vanessa Paradis qui incarne les personnages principaux du film d'animation Un monstre à Paris. C'était sorti en 2011 et donc pour nous rafraîchir la mémoire, c'est Aurélie Mignonne qui est là.
0: Absolument BO.
2: C'est le laboratoire du professeur.
3: C'est quoi ça?
4: C'est le monstre qu'on a créé.
5: Je vais pulvériser ce monstre.
6: La tour Eiffel a les pieds dans l'eau. Le décor, c'est un Paris inondé en 1910. Le pitch, c'est la traque d'un monstre mené dans toute la capitale. La Seine. Une puce qui se retrouve grandie et dotée d'une voix d'or, suite donc à un cafouillage en ce labo. On suit ce musicien hors pair, à l'image d'un certain Mathieu Chédid. M est donc Franqueur, et Vanessa Paradis Lucille, cette chanteuse de cabaret. Et c'est ici, sous les feux des projecteurs de ce cabaret, l'oiseau rare, que Franqueur trouve refuge et donne de la voix aux côtés de cette chanteuse au caractère bien trempé.
7: Et voilà, la police ne risque pas de te reconnaître comme ça. Quoi qu'il arrive, surtout pas un bruit, d'accord? Ça s'appelle une guitare.
6: Ce qui fait la réussite de ce film, au-delà des magnifiques images de synthèse et de l'histoire inspirée du fantôme de l'opéra, c'est bien sûr la musique. En reprenant la vieille recette Disney, les producteurs d'Un monstre à Paris ont réussi à rendre le film inoubliable et dans le même temps à fabriquer un véritable hit avec la scène. Vanessa Paradis confiait alors rêver d'une comédie musicale, d'un projet spécial, souhait exaucé entre deux tournées et des apparitions au cinéma. Les deux chanteurs signent donc la scène, titre phare qui rythme la bande-annonce, un morceau swing, entraînant, fantaisiste, un morceau que vous avez forcément entendu même sans voir le film qui lui est sorti en 2011 et on l'écoute dans Absolument BO.

Merci beaucoup Aurélie Mignonne pour cette belle remise en mémoire, je trouve pas les mots. David Guetta arrive dans un instant, Maeva également, ou encore Morkiba, la suite donc en musique. On se retrouve pour l'infotrafic de 3h du matin après le flash d'actualité et le point sur la

Eva à l'instant avec Supernova sur le 107.7. 2h56, merci de votre fidélité. Je vous donne rendez-vous dans 4 minutes pour l'infotrafic, la météo et le point sur l'actualité. Pour l'instant, c'est Pascal Obispo et Icar qui terminent la route à vos côtés.

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1: Bonjour à toutes et à tous. Le porte-avions français Charles de Gaulle a quitté la zone du Moyen-Orient où il avait été déployé en raison de la guerre entre l'Iran et les États-Unis. Il rentre à son port d'attache de Toulon, c'est ce qu'a annoncé Emmanuel Macron aujourd'hui. Les moyens de déminage français et les escortes vont, eux, en revanche, rester sur place afin de contribuer à la reprise de la circulation dans le détroit d'Ormuz. L'incendie dans l'Aude a été fixé après avoir parcouru 900 hectares, c'est ce qu'a annoncé cet après-midi le ministre de l'Intérieur, Laurent Nunez, qui s'est dit très inquiet que la saison des feux ait commencé en France avec un mois d'avance. Rien d'étonnant pourtant, malheureusement, au vu des températures caniculaires. La chaleur a atteint des records en France le mois dernier, plus 3,8 degrés en moyenne par rapport au normal de saison. Jamais il n'a fait aussi chaud depuis le début des relevés. La canicule de fin juin a été d'une intensité inédite, plus importante que celle de 2003. L'Égypte s'est qualifiée pour les huitièmes de finale du Mondial 2026 aux dépens de l'Australie au tir au but. On parle de football.
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1: Et les pharaons attendent maintenant l'Argentine qu'ils retrouveront et parce que l'Argentine a vaincu le Cap-Vert en souffrance hein, tout de même il y a quelques minutes, ça s'affrontait à Miami. À Kansas City, ce sont la Colombie et le Ghana qui vont se disputer une place en huitième dans une demi-heure. Le vainqueur affrontera la Suisse, tranquille vainqueur de l'Algérie 2-0. Et demain, les Bleus reprendront du service puisqu'ils affronteront vers 23h le Paraguay en huitième de finale. Il est 3h et bientôt 2 minutes, c'est la fin de ce flash. On reparle de l'infotrafic dans un instant, juste après la météo. Une météo donc caniculaire à nouveau pour des vigilances oranges dans deux secteurs, dans deux départements, les Pyrénées-Orientales et l'Hérault, le 66 et le 34. Il y a donc cette vigilance orange canicule à partir de demain puisqu'on aura des températures en Occitanie notamment qui vont avoisiner les 37 degrés pour l'après-midi. Dès le matin, on aura 22 au Mans, 23 à Vannes, 24 à Paris, Strasbourg, Biarritz et Tours, 25 à Toulouse et à Bourges, 26 à La Rochelle et à Castres, encore 30 degrés à Perpignan, avec un petit peu de nuages potentiellement plutôt notamment sur le nord de la Bretagne, sur la pointe du Cotentin, le long des Pyrénées ou encore le sud de l'Aquitaine. Mais dans l'après-midi, ce sera bel et bien un soleil de plomb sur l'ensemble de l'Hexagone avec des températures, je le disais, qui avoisineront les 37 degrés du côté notamment de Montpellier, les 31 degrés à La Rochelle, les 32 degrés à Tours comme à Paris, les 28 degrés à Biarritz ou encore les 35 à Bordeaux.
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1: Rien de nouveau sous le soleil, même s'il n'y a pas de soleil en ce moment. En tout cas, tout va très bien sur l'ensemble des axes où vous m'écoutez en ce moment, c'est-à-dire la moitié ouest du pays. Vous roulez en direction de Tours sur l'autoroute A10, par exemple, pas de souci à vous faire. Vous empruntez peut-être également la 85 en direction d'Angers. Là aussi, ça roule très bien sur la 83 entre Nantes et Niort. Pas de souci à vous faire. La 87 aussi, c'est fluide entre Angers et la Roche-sur-Yon. Vous empruntez l'autoroute qu'on appelle l'autoroute de Bretagne. C'est la 81 en direction de Rennes. Ça roule aussi très très bien. Et puis plus au sud, du côté de Bordeaux, vous empruntez la 62 ou encore la 89, la 620, le périphérique toulousain ou encore dans le secteur de Bayonne, la 64. Et bien là aussi, le trafic s'écoule tout à fait normalement.
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Dance sur le 107.7, 3h11, ça roule bien en ce moment, mis à part avec cet animal écrasé sur l'autoroute à 10 km 305 en direction de Bordeaux. On en reparle, c'est dans le secteur de Poitiers, dans le prochain point trafic à 3h15 après ce titre Souvenir.

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1: 3h15 sur le 107.7 et une seule difficulté qui persiste pour l'instant. C'est une information qui vous concerne si vous empruntez l'autoroute A10 en direction de Bordeaux, kilomètre 305. Après la sortie 29 Poitiers-Nord, il y aurait sur les deux voies de circulation un ou plusieurs animaux écrasés. Le patrouilleur Kevin se rend sur place. On aura plus d'informations évidemment lorsqu'il sera arrivé. Mais pour l'instant, on vous demande d'être vigilant au niveau de ce kilomètre 305 en direction du sud-ouest. Vous qui empruntez l'autoroute A10 dans les autres secteurs que je n'ai pas cités, ça veut dire que ça roule très très bien. Vous empruntez l'autoroute A11, même chose, pas de souci à vous faire. On va partir maintenant dans le sud-ouest du pays, que vous rouliez plutôt du côté de Bordeaux, du côté de Toulouse ou encore de Bayonne. Pour l'instant, pas d'événement particulier à vous signaler. Ça, c'est une très bonne nouvelle. Donc, un trafic et un trajet très tranquille qui vous attend. Cet été, votre rendez-vous Play Replay se met en mode vacances. Certaines séries ont transformé ville et plage en véritable destination. De Saint-Tropez à Dubrovnik, d'Hawaï à New York, elles donnent envie de faire sa valise et nous font voyager sans bouger. Première escale cette semaine, direction la Californie avec Alerte à Malibu. Préparez votre maillot, ça arrive juste après Aventura. 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

0: Et c'est l'une des nouvelles chroniques qu'on vous propose cet été. Du soleil, des vagues, des sauveteurs mythiques, direction les plages de Los Angeles avec Mathilde Ferrière sur les traces d'Alerte à Malibu.
1: Bienvenue sur les plages immenses de Malibu en Californie, entourées de palmiers face à l'océan Pacifique, d'un sable brûlant sous les pieds et sur le rivage des silhouettes devenues cultes qui courent au ralenti. Baywatch, Alerte à Malibu, c'est l'histoire de sauveteurs qui veillent chaque jour sur les plages de Los Angeles entre interventions spectaculaires et soleil californien.
2: Elle va mourir enterrée! Pas de panique, on va vous sortir de là!
3: Mais pourquoi?
2: Ne vous affolez pas!
4: Vous devez accoucher quand?
2: D'un jour à l'autre. Ah.
1: Dans les années 90, cette série transforme Malibu en carte postale mondiale. David Hasselhoff, Pamela Anderson et toute une équipe de sauveteurs font de ces plages un décor immédiatement reconnaissable.
5: Niveau de la tour 24, demande renfort maximum.
6: Tu es un héros de l'océan.
7: Alors, t'as trop tendu ?
8: Non, ça va, c'est une bonne journée.
1: Diffusée dans plus de 140 pays, la série a marqué toute une génération. Les tours de sauveteurs rouges, les sirènes. Aujourd'hui encore, les touristes viennent les photographier. Baywatch, Alerte à Malibu, à revoir sans modération, par exemple sur Prime Video.
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0: Un peu de rock'n'roll pour vous tenir éveillé. C'était K.A.'s Choice à l'instant avec Not an Addict. Tout à l'heure, j'ai fait un petit coucou à Patrick qui est chauffeur routier habitué de l'antenne du 107.7 avec qui j'échange régulièrement. Et il me dit que ses collègues, alors il y a Philippe dit Biscotte et Thierry dit Docteur qui étaient un petit peu jaloux de pas avoir eu leur coucou. Évidemment, je ne peux pas saluer tout le monde, mais messieurs, je vous salue et je vous souhaite bon courage évidemment pour votre trajet. C'est l'infotrafic maintenant.
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0: Avec toujours donc cet animal écrasé sur les voies de l'autoroute A10, le patrouilleur Kevin qui se rend sur place mais qui n'est pas encore arrivé. Donc pour l'instant, je n'ai pas beaucoup plus de précisions. Tout ce que je sais, c'est que vous êtes concerné en direction de Bordeaux au kilomètre 305. Sur les deux voies de circulation, il y aurait donc ces obstacles-là, soit des animaux écrasés, soit une carcasse d'animal en travers des voies. Dans tous les cas, prudence et vous abaissez votre vitesse lorsque vous passez cette sortie 29 Poitiers Nord, kilomètre 305. Vous noterez également qu'il y a un véhicule en panne au bord des voies de l'A89. Nous changeons totalement d'axe, mais aussi de région, puisque vous êtes en direction de Bordeaux depuis Lyon. Vous avez quitté Clermont-Ferrand depuis peu. Et il y a donc au kilomètre 354 de cette autoroute A89, une voiture qui est tombée en panne, une voiture avec une remorque et le dépanneur qui est sur place en train d'intervenir. A priori, pas de gêne direct au trafic. Mais tout de même, pensez à la sécurité de toutes ces personnes présentes au bord des voies de circulation. Je vous rappelle qu'il n'y a pas de gros chantier en ce moment. Ça se passe globalement bien sur la moitié ouest du pays. Pas d'événement sur le reste des axes que je n'ai pas cités.
2: Ce qui doit attirer particulièrement l'attention du conducteur, ce sont les gestes que l'on dit auto-centrés. Se frotter les yeux, se passer la main dans la nuque, se frotter le nez, le menton. Ce sont des signes avant-coureurs de l'hypovigilance. Le temps de réaction est beaucoup plus lent. Nous avons constaté qu'une dette de sommeil avec une nuit par exemple de 4 heures entraînait un temps de réaction équivalent à environ 0,5 g d'alcoolémie dans le sang. Quelqu'un qui dort peu et qui est en dette de sommeil est aussi dangereux que quelqu'un qui a bu.
0: Et donc ça c'était Thierry Montemayor, médecin en CHU de Toulouse, qui expliquait comment détecter les premiers signes de la baisse de vigilance sur autoroute. Il y a bien sûr des sensations de raideur, mais pas seulement. Donc Thierry Montemayor, médecin au CHU de Toulouse.
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Ava Max à l'instant, Kings and Queens, il est 3h37, je m'appelle Yoko et je vous accompagne jusqu'à 6h. J'espère que vous n'êtes pas trop fatigué. Si vous ressentez les premiers signes de la fatigue justement avec la somnolence au volant qui reste parmi les premières causes d'accidents mortels, je vous demanderai donc de faire une pause tout simplement pour pouvoir recharger vos batteries, la vôtre ou celle de votre véhicule d'ailleurs. Marguerite avec La Bosse arrive dans un instant, suivi de Crowded House, très bon trajet.

Crowded House à l'instant, 3h43, l'infotrafic revient dans le détail dans 3 minutes, rassurez-vous, tout va très bien pour l'instant. On va regarder plutôt ce qui se passe aux États-Unis avec la Coupe du Monde, en ce moment 0-0 entre la Colombie et le Ghana. Et pour cela, eh bien, je vais vous mettre dans l'ambiance avec Die Die, c'est l'hymne chanté par Shakira et Burna Boy.

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1: L'infotrafic à 4h moins le quart, rien n'a changé depuis le dernier point il y a un quart d'heure et c'est tant mieux, ça veut dire qu'il n'y a pas d'événement supplémentaire. J'aurais aimé vous dire que l'animal écrasé sur l'autoroute A10 avait été ramassé, mais le patrouilleur Kevin est toujours en chemin pour se rendre sur place. Ça vous concerne en direction de Bordeaux après la sortie 29 Poitiers Nord sur les deux voies de circulation, il y aurait donc potentiellement un ou plusieurs animaux écrasés. Donc prudence dans ce secteur-là, vous n'hésitez pas à abaisser votre vitesse. Partout ailleurs, ça roule bien. Vous noterez quand même qu'il y a une intervention au bord des voies de circulation de l'A89, l'axe entre Lyon et Bordeaux, en direction de Bordeaux. Et j'apprends à l'instant que le dépanneur vient tout juste de quitter les lieux avec le véhicule évacué. Donc, plus de soucis pour vous dans ce secteur-là. Tout au long de l'été, nous vous proposons une série de reportages autour des desserts de l'été, des douceurs souvent glacées, comme la paille givrée que nous vous avons dénichée du côté de Nantes. Une exclusivité, grande nouveauté de la saison 2026, commercialisée en Loire-Atlantique à partir de ce samedi. On le découvre juste après Calogero.

0: Hello Géraud, à l'instant avec Je joue de la musique. 3h51, l'infotrafic, la météo et le flash d'actualité reviennent dans 10 minutes. Mais pour l'instant, eh bien, on va prendre la direction de Nantes. Pour découvrir notre premier dessert de l'été, une glace inspirée d'une gaufrette qui vous rappelle peut-être celle de votre enfance, la paille d'or. Le reportage d'Yvan Mouton.
1: La paille d'or, petite gaufrette à la framboise, spécialité nantaise fabriquée par la biscuiterie Lu. Le parfum se répandait, paraît-il, dans certains quartiers de la ville au siècle dernier. Aujourd'hui, un boulanger et un glacier s'inspirent de cette spécialité pour composer un dessert glacé. Je vais à leur rencontre pour en savoir un peu plus. Bonjour messieurs.
2: Bonjour, Pierre-Antoine Arlot, donc boulanger à Nantes. Et je suis très heureux de vous accueillir dans notre atelier aujourd'hui, la maison boulangerie café.
1: Et le deuxième co-créateur.
3: Donc Richie Huxley, dans ce glacier bio à Vannes.
1: Voilà, donc un boulanger et un glacier, on commence par le boulanger. On a ce dessert devant les yeux, est-ce qu'on peut le décrire, Pierre-Antoine ?
2: On a eu cette idée avec Richie de créer cette paille givrée, une partie en pâte feuilletée caramélisée, bien beurrée, bien légère et croustillante.
1: C'est une viennoiserie qui ressemble peut-être un peu à un palmier au niveau de la texture, non ?
2: Ça, ouais, on est sur quelque chose de très léger, beaucoup de croustillant, des bords caramélisés aussi, ça on trouve ça très intéressant, et de l'associer aux fruits, aux petits fruits rouges de saison, où on a énormément d'acidité.
1: Alors Richie, vous rajoutez ce sorbet absolument extraordinaire.
3: Ouais, on a un sorbet fruits rouges, donc c'est un sorbet à 65% fruits.
1: Mais vous faites ça comment ?
3: Je mélange tout simplement les fraises, les framboises et les cassis. Je garde une partie de la purée hors cuisson, parce que sinon, si on cuit les sucres, on peut dénaturer les fruits.
1: Et maintenant, qu'est-ce qu'on fait ? On va rajouter le sorbet sur la viennoiserie, c'est ça ?
3: J'espère bien. J'ai hâte.
1: La viennoiserie est ajoutée à la glace, ça nous donne une paille givrée qu'il n'y a plus qu'à faire goûter. Cette cliente essaie de retrouver les saveurs.
4: Peut-être du cassis.
1: Gagné.
4: Voilà, je dirais peut-être un peu de framboise.
1: Gagné encore, bravo, vraiment. Précision, les fruits proviennent évidemment des maraîchers de la région. Tout est local, deuxième client.
5: Enfin, déjà, il y a le moelleux et le croustillant qui sont en opposition. Et puis, on a une succession de goûts qui viennent les uns après les autres et qui font un mélange assez étonnant et inédit.
1: C'est vraiment un dessert de l'été.
5: En tout cas, ça sera le mien.
1: Dessert commercialisé pour la première fois ce samedi 4 juillet pour la nuit du Van, la fête d'ouverture de la saison estivale à Nantes. Levoyageanantes.fr pour les renseignements.
0: Merci beaucoup Yvan, il est 3h54, je vous laisse en musique avec Bruno Mars, on se retrouve à 4h.

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1: Bonjour à toutes et à tous. Association féministe et de défense des enfants appelle à une grande marche citoyenne aujourd'hui dans toute la France. Une mobilisation contre les violences sexuelles qui fait suite à la mort de la collégienne Liana dans le Gers. La demande des associations reste la même depuis fin 2024. Une loi cadre intégrale pour lutter à 360 degrés contre ces violences, allant de la prévention et du traitement judiciaire à l'accompagnement des victimes, notamment les plus vulnérables. À Paris, la marche doit s'élancer vers 15h30 de la place de la Bastille vers Nation. Et en région, des rassemblements sont annoncés dans quelques 80 villes comme Agen, Dijon, Bordeaux ou encore Rennes. Le porte-avions Charles de Gaulle rentre à Toulon. Le navire français déployé dans la zone du Moyen-Orient en raison de la guerre entre l'Iran et les États-Unis va retrouver son port d'attache, car selon Emmanuel Macron, la situation évolue de manière favorable entre Washington et Téhéran. En revanche, les moyens de déminage français et les escortes vont rester sur place afin de contribuer à la reprise de la circulation dans le détroit d'Ormuz. 9 jours après le double séisme qui a très durement touché le Venezuela, un nouveau bilan a fait état d'au moins 2600 morts et plus de 12 000 blessés. Le gouvernement évite de parler de disparus, mais les Nations Unies les estiment à 50 000. Et surtout, les fortes chaleurs font craindre désormais l'apparition d'épidémies de coqueluche, de rougeole ou encore de diphtérie, alors que les rescapés vivent dans des conditions très insalubres. La chaleur qui a atteint des records en France le mois dernier, jamais il n'a fait aussi chaud depuis le début des relevés, plus 3,8 degrés en moyenne par rapport au normal de saison. La canicule de fin juin a aussi été d'une intensité inédite, plus importante que celle de 2023. On va partir aux États-Unis tout de suite.
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1: Où l'Argentine, tenant du titre, s'est très difficilement qualifiée pour les huitièmes de finale du mondial en venant à bout après prolongation du Cap-Vert. Le Cap-Vert pourtant néophyte dans la compétition. L'Argentine affrontera donc l'Égypte. Et puis sous une chaleur étouffante à Philadelphie, l'équipe de France, emmenée par des attaquants en état de grâce, va tenter aujourd'hui de franchir l'obstacle du Paraguay pour atteindre les quarts de finale du mondial 2026. Le match, c'est donc ce soir à 23h. Il est 4h02. Fin de ce flash. Retour de l'actualité dans une heure. Pour l'instant, c'est l'infotrafic détaillé en région, juste après la météo. Météo donc très très chaude encore, puisqu'il y a deux départements placés en vigilance orange canicule aujourd'hui, les Pyrénées-Orientales et l'Hérault. On aura quelques nuages le matin plutôt dans le nord du pays, notamment du côté de la Bretagne, sur la pointe du Cotentin, mais également le long des Pyrénées, sur le sud de l'Aquitaine, mais des grisailles qui vont très rapidement se résorber pour laisser place à un soleil de plomb qui va ensoleiller et briller sur l'ensemble de l'Hexagone. Pour les températures au lever du jour, il fera entre 20 et 24 degrés, voire 25 sur le pourtour du golfe du Lion, en Provence et sur la côte. Et sur la côte d'Azur, le reste du pays va conserver encore une petite fraîcheur au matin avec 9 à 15 degrés dans le sud-ouest, en vallée du Rhône également. Dans l'après-midi, les températures vont grimper entre 33 et 36 sur le sud-est et parfois 37 à 38 sur le Languedoc-Roussillon. Dans le détail, il fera 22 à Rennes le matin, 23 à Alençon et Angers, 24 à Orléans, 25 à Mont-de-Marsan, Saint-Gaudens et Poitiers, 26 à Albi et à Périgueux, 27 à Brive et 31 à Béziers.
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1: Et je n'ai que des bonnes nouvelles. Plus de véhicules en panne sur la 89, plus d'animaux écrasés sur l'autoroute A10. Les interventions des patrouilleurs sont terminées dans ces deux secteurs. Autrement dit, pour l'instant, tout se passe très très bien pour vous qui empruntez les autoroutes de la moitié ouest du pays. Sur le réseau Atlant, la 63 entre l'Espagne et Bordeaux, là aussi, ça roule très très bien. Bref, vous l'aurez compris, il n'y a absolument aucun problème pour vous qui peut-être débutez votre trajet. Si cela fait 2 heures, en revanche, que vous conduisez, même si tout se passe bien et que ça vous semble tranquille, il faut quand même faire une pause pour lutter contre la somnolence au volant et prévenir justement les dangers.
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1: Il est 4h15, vous êtes les bienvenus si vous venez de vous brancher. Notez que pour l'instant et depuis plusieurs heures maintenant, le trafic est parfaitement calme. Attention simplement si vous circulez en ce moment en direction de Bayonne sur la 64, avant la barrière de péage de Muret, il y a une voiture qui est tombée en panne et le dépanneur qui a été appelé. Ça c'est donc à la sortie de Toulouse, ne soyez pas surpris. Sur le reste des axes de toute la moitié ouest du pays, il n'y a pas d'autres difficultés à vous signaler, donc c'est tant mieux. Je vous rappelle simplement qu'en région Centre-Val de Loire, jusqu'à ce midi, au volant d'un poids lourd, vous ne pouvez pas vous stationner sur l'aire d'Orléans-Gidy en direction de Paris pour faire la pause. Le parking poids lourd est fermé en raison de travaux. Vous pouvez en revanche vous ravitailler en carburant. Pour vous arrêter sur d'autres parkings situés en amont, il y a sur la 10 en provenance de Tours l'aire de Beaugency-Messas et sur la 71 en provenance de Vierzon l'aire de la Ferté-Saint-Aubin. Restez à l'écoute et ne manquez pas Cadmérade dans un instant sur le 107.7. L'acteur est notre invité à l'occasion de la sortie du film Permis de détruire d'Eric Fraticelli, une comédie estivale tournée en Corse, direction l'île de Beauté, donc juste après Face et 1, 2, 3, 4.

0: Face à l'instant sur le 107.7, c'est 4h19, ça se passe toujours aussi bien sur la route. Alors je vous propose d'avoir un invité à vos côtés. Et c'est Kad Merad qui est au micro de Sébastien Datt.
1: Kad Merad, bonjour.
2: Bonjour.
1: J'ai le plaisir de vous recevoir sur le 107.7 à l'occasion de la sortie de la comédie Permis de détruire, de et avec Eric Fraticelli. C'est la suite du film Permis de construire, sorti en 2021 dans la sortie de la comédie Permis de détruire, de et avec Eric Fraticelli. C'est la suite du film Permis de construire, sorti en 2021 dans lequel Didier Bourdon

0: De toute façon, la comédie, elle fonctionne parce qu'il y a évidemment cette différence de région, de tradition, et qu'il y a tous ces clichés, évidemment, autour de la Corse, qui sont, je crois, comme un peu dans Bienvenue chez les Ch'tis, abattus les uns derrière les autres. Parce que c'est ça qui fonctionne dans les comédies, c'est quand il y a une opposition, forcément, quand il y a un antagonisme. Et là, en l'occurrence, entre les Corses et le continent. Eric est Corse, hein, Eric Fatici est Corse, donc on était vraiment... Pour moi, c'est un film d'auteur. Hein. On était chez lui, sur son île, dans sa région, et on sentait bien que partout où on allait, on était bien reçu. Ça, c'est quand même assez agréable.
1: Bah, vous me parlez du réalisateur, justement, en 2016. Bah, ça fait 10 ans. Vous avez dirigé Eric Fraticelli dans votre film Marseille.
0: Ouais.
1: Cette fois. C'est l'inverse.
0: Ouais.
1: Comment ça se passe? Qu'est-ce qui est le plus agréable?
0: Écoutez, moi,
1: ces deux exercices.
0: Oui, non, mais moi, j'ai découvert Eric Fraticelli grâce à Patrick Bosso. Et je cherchais un acteur pour une scène. Mais une scène importante dans Marseille, parce qu'il fallait un acteur corse qui raconte Gravity, le film Gravity, à un taxi marseillais, avec sa vision à lui de Gravity. Et donc, et c'est Patrick qui m'en a parlé en premier, il m'a dit, tiens, je connais un acteur qui est super. Et effectivement, j'ai rencontré Eric, on a fait un tour de Corse en moto, tous les trois, d'abord, pour se connaître,
1: Ouais, vraiment. Sympa.
0: Ça, c'était chouette. Ah, ça, j'avoue que c'était un super souvenir. Maintenant, il est lui-même réalisateur. Ben, j'aime bien, parce que d'abord, on sent qu'il aime beaucoup les acteurs. Il en prend soin, et il dirige. Donc, oui. Je crois que je préfère presque que lui me dirige que moi, je le dirige, en fait.
1: Cadmerade, ne bougez pas. Nous allons faire une petite pause musique.
0: Je vais pas bouger.
1: Et info trafic sur le 107.7. Et on se retrouve juste après pour parler de route, de Corse et de voyage. À tout de suite.
0: De route, de Corse et de voyage. Ça, pas de problème.
2: Merci, messieurs. On se retrouve juste après le point trafic de 4h30. Pour l'instant, c'est Benabar qui vous accompagne, suivi de George Benson. Bon trajet.
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0: Give Me the Night de George Benson à l'instant. Il est 4h29. Dans quelques minutes après le point trafic, on retrouvera Cadmerad qui est notre invité sur la route à l'occasion de la sortie en salle de Permis de détruire. Et donc, dans un instant, on va évoquer avec lui la route et les vacances. Rendez-vous juste après vos conditions de circulation.
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0: Et à 4h29, attention sur l'A63, le réseau Atlante. J'ai deux nouvelles informations à vous donner. La première, c'est un véhicule qui est à l'arrêt pour vous qui circulez en ce moment en direction de Bayonne, kilomètre 79. Véhicule tombé en panne et qui empiète la voie de droite et sur la bande d'arrêt d'urgence et la voie de droite. Donc, vigilance pour vous qui roulez après la sortie de la Bouère. Et puis, l'autre véhicule qui est tombé en panne, là, ça se passe sur la bande d'arrêt d'urgence en direction de Bordeaux. Vous êtes au kilomètre 39, donc pas de gêne directe au trafic, mais néanmoins pensez à ralentir et à vous écarter de la bande d'arrêt d'urgence. On quitte la 63 et je vous emmène désormais du côté de la 64 pour vous qui roulez en direction de Bayonne. Vous quittez tout juste Toulouse et bien ne soyez pas étonnés. Juste avant la barre de péage de Muret, il y a une voiture qui est en panne et qui attend le dépanneur dans les prochaines minutes. Dernière information à vous donner si vous circulez en ce moment sur l'autoroute A89, non loin de la sortie Saint-Julien-de-Sancy, il pourrait y avoir un animal errant au bord des voies de circulation, mais on n'a pas de détails particuliers sur cette alerte. Sinon, partout ailleurs, si vous êtes plutôt dans le quart nord-ouest et le centre du pays, il n'y a pas d'autres difficultés à l'horizon, ça roule très très bien.
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0: Et c'est donc le moment de retrouver notre invité.
5: Cadmerad, nous sommes toujours ensemble à l'occasion de la sortie de Permis de détruire 2 et avec Eric Fraticelli. Comme à chaque film, le réalisateur a choisi comme décor son île, la Corse. Dans le film, on parlait de quelques clichés tout à l'heure. En ce qui concerne la route et la conduite, vous avez eu le droit dans le film à un accueil en règle aussi.
6: Alors ça fait partie des clichés, mais c'est quand même, les routes corses sont quand même un peu périlleuses, on va dire. Les Corses roulent vite. Je crois qu'ils connaissent la route. Alors quand vous arrivez, vous débarquez avec votre voiture ou même quand vous êtes dans un taxi, et c'est ce qui arrive à mon personnage dès le début, il est transporté par Eric Fraticelli qui roule à 300 à l'heure en fait sur les routes corses. Bon, ça fait partie effectivement des
5: visibilités réduites, voilà. Pas de problème.
6: Bon, bah après ça fait partie des clichés corses qui sont avérés quand même, parce que c'est vrai qu'il y a faut être prudent encore. Ça,
5: oui,
6: c'est
5: sûr. Et puis il y a de la route sinueuse, les temps de trajet, les temps de parcours, pas facile.
6: Et puis il y a du monde l'été, ce qui est normal d'ailleurs.
5: Et on a finalement les deux extrêmes. Vous parliez donc d'Eric Fraticelli comme une bombe à bord de cette Jeep. On a aussi la petite Fiat électrique qui finit comme la deux chevaux de Bourville.
6: Exactement, qui finit explosée.
5: Elle va nettement moins bien marcher.
6: Ça va bien marcher maintenant. Oui. Là c'est les extrêmes. Évidemment, c'est moi qui conduis une voiture sans permis, donc la Fiat, pour ne pas la nommer, puisque vous l'avez fait. Voilà, la Topolino.
5: Et dans la vraie vie, justement, vous êtes plutôt quel genre de conducteur? Vous nous parliez de moto aussi tout à l'heure.
6: Moi, je suis motard, je suis routier, je suis un vrai. Mes parents, on faisait beaucoup de voitures. Moi, je me souviens que mes parents, on partait beaucoup en vacances en Espagne, on est parti très loin en voiture, dans les températures que vous connaissez, sans la clim, avec le père qui fume à l'avant, avec les quatre frères et sœurs derrière.
5: Les serviettes sur les fenêtres.
6: Franchement, à compter les voitures, parce qu'il n'y avait pas d'écran, nous, à l'époque. Bon, mais c'est vrai que ça fait un peu nostalgique, mais c'était une autre façon de voyager, on va dire.
5: Cadmerad, merci. Je rappelle que vous étiez l'invité du 107.7 à l'occasion de la sortie du film Permis de détruire 2 et avec Eric Fraticelli, dans lequel vous jouez notamment aux côtés de Patrick Timsit. À bientôt.
6: Eh bien, merci, cher ami. Et puis, merci de votre accueil. Et puis, bonne route à tout le monde. Et soyez prudents et bonnes vacances surtout. Et allez au cinéma le 1er juillet, voir Permis de détruire.
5: Évidemment.
6: C'est l'occasion d'amener. Et puis avec toute la famille. Hein.
5: Et comme ça, on va en Corse juste en allant au ciné.
6: Ah bah là, puis même avant d'aller en Corse pour regarder Permis de détruire, vous en saurez un peu plus sur l'endroit où vous allez.
5: Puis à propos de Corse, on va terminer en beauté, comme se termine le film, en musique avec la petite culotte et sa gaufre à Lolita. Allez, c'est parti.
6: Allez, allons-y. Merci beaucoup. L'autre

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1: 5h moins le quart et deux nouveautés à vous communiquer. On va commencer par l'A89 avec ce véhicule en feu signalé au bord des voies. Vous roulez en direction de Bordeaux, kilomètre 351. Il peut y avoir un dégagement de fumée et bien sûr vous pouvez être concerné dans l'autre sens, c'est-à-dire en direction de Lyon. Le patrouilleur se rend sur place, c'est Ellie qui a été appelée. Le véhicule en feu, et bien évidemment vous doutez que les pompiers ont aussi été prévenus. Pour l'instant, ça reste vraiment le début de l'alerte, donc prudence si vous êtes dans ce secteur. Je vous emmène maintenant sur l'A64 pour vous qui roulez en direction de Bayonne. Attention, avant la barrière de péage de Muret, il y a un véhicule en panne avec le dépanneur qui est arrivé sur place et l'intervention qui a lieu au moment où je vous parle. Et puis sur l'autoroute A63, pour rester dans le sud-ouest du pays, vous avez toujours un véhicule en panne pour vous qui circulez en direction de Bordeaux. Véhicule en panne sur la bande d'arrêt d'urgence au kilomètre 79. Et puis dans l'autre sens de circulation en direction de Bordeaux, vous avez au kilomètre 39 cette fois-ci, un autre véhicule en panne. Donc attention, à quelques kilomètres d'écart, vous avez donc cette potentielle gêne au trafic ou en tout cas une intervention qui va avoir lieu. Je termine par l'autoroute A10 pour vous qui circulez en direction de Paris. C'est une nouvelle information à prendre en compte au kilomètre 113, c'est-à-dire après la sortie 15 Main-sur-Loire dans le secteur d'Orléans. Sur la voie de droite, on a un poids lourd avec une remorque qui est tombée en panne. Donc privilégiez la voie de gauche ou celle du milieu pour anticiper le dépassement. Voilà tout ce que j'avais à vous signaler à l'heure actuelle. Merci beaucoup d'être à l'écoute du 107.7. Bon courage si vous avez un long trajet qui vous attend. Peut-être est-ce l'heure de faire une pause puisque c'est toutes les deux heures au minimum qu'il faut s'arrêter, ne serait-ce que pour se dégourdir les jambes, boire un café ou faire une micro-sieste. Et puis ça peut être aussi l'occasion de saluer le personnel qui est en ce moment sur les airs et qui a la radio bien allumée et qui surtout tente de vous accueillir au mieux. Bon courage à toutes et à tous. Pour l'instant, c'est Superglass qui arrive avec All Right, suivi de M Pokora. On aura aussi Bonnet M ou encore Vernis Rouge dans le quart d'heure avant de se retrouver à 5h pour évoquer l'essentiel de l'actualité, la météo évidemment et l'infotrafic à nouveau.

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1: Bonjour à toutes et à tous. Des rassemblements organisés dans des dizaines de villes aujourd'hui à l'appel des associations féministes et de défense des enfants. Paris, Agen, Bordeaux, Rennes ou encore Dijon. Une grande marche citoyenne qui fait suite à la mort de la collégienne Liana dans le Gers. Depuis 2024, les collectifs demandent la même chose. Une loi cadre intégrale pour lutter à 360 degrés contre ces violences, allant de la prévention et du traitement judiciaire à l'accompagnement des victimes, notamment les plus vulnérables. L'incendie dans l'Aude a été fixé après avoir parcouru 900 hectares. C'est ce qu'a annoncé hier après-midi le ministre de l'Intérieur, Laurent Nunez, qui s'est dit toutefois très inquiet que la saison des feux ait commencé en France avec un mois d'avance. Rien d'étonnant malheureusement au vu des températures caniculaires. Jamais il n'a fait aussi chaud que depuis le début des relevés. Plus 3,8 degrés en moyenne par rapport au normal de saison. Et cette canicule fin juin a été d'une intensité inédite, plus importante encore que celle de 2003. Le porte-avions Charles de Gaulle rentre à Toulon. Le navire français déployé dans la zone du Moyen-Orient en raison de la guerre entre l'Iran et les États-Unis va retrouver son port d'attache. Car selon Emmanuel Macron, la situation évolue de manière favorable entre Washington et Téhéran. Les moyens des déminages français et des escortes vont en revanche rester sur place afin de contribuer à la reprise de la circulation dans le détroit d'Ormuz. 9 jours après le double séisme qui a durement touché le Venezuela, un bilan en fait état d'au moins 2600 morts et plus de 12 000 blessés. Les Nations Unies parlent de 50 000 disparus. Et les fortes chaleurs font craindre désormais l'apparition d'épidémies de coqueluche, de rougeole ou encore de diphtérie, alors que les rescapés vivent dans des conditions très insalubres. Je vous propose de partir aux États-Unis tout de suite avec le jingle pour le Mondial.
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1: C'est toujours mieux quand la technique fonctionne bien. La Colombie mène 1-0 contre le Ghana en ce moment. Hier soir, l'Argentine, tenant du titre, s'est très difficilement qualifiée pour les huitièmes de finale face au Cap-Vert, qui est pourtant néophyte. L'Argentine qui affrontera l'Égypte et puis les Français qui, eux, reviennent sur le terrain ce soir. Ils affrontent le Paraguay pour atteindre les quarts de finale du Mondial. Enfin, en cyclisme, le Tour de France 2026 s'élance aujourd'hui de Barcelone avec une première étape typique. Les 184 coureurs donneront leur premier coup de pédale par équipe avec un règlement rafraîchi et notamment les temps de chaque formation pris sur le premier coureur et non le quatrième ou le cinquième comme par le passé. 5h02, fin de ce flash. Retour de l'infotrafic dans un instant, juste après votre météo. Avec toujours, au lever du jour, des températures déjà assez élevées, hein, 20 à 24 degrés en moyenne sur le pays. Et c'est ce matin, au cours de la matinée, au cours des heures, il fera tout de même 22 au Mans, 23 à Vannes, 24 à Paris, Strasbourg, Biarritz et Tours, 25 à Toulouse et à Bourges, 26 à La Rochelle et à Castres et 30 degrés à Perpignan. Et dans l'après-midi, on aura donc ce soleil de plomb qui brillera sur l'ensemble de l'Hexagone. À noter d'ailleurs que il y a 2 départements placés en vigilance orange canicule. Il s'agit des Pyrénées-Orientales et de l'Hérault. Donc attention si vous êtes dans ces départements-là. Et dans l'après-midi, eh bien, les maximales pourront grimper jusqu'à 37 degrés du côté de Montpellier, 35 à Perpignan ou encore à Bordeaux. Il fera 31 degrés à Rennes comme à La Rochelle, 32 à Bourges ou encore à Tours et à Paris. Bref, vous l'aurez compris, des températures qui augmentent encore avec cette nouvelle vague de chaleur qui arrive pour la semaine prochaine.
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1: 5h04, merci d'écouter le 107.7. J'ai une information pour vous qui empruntez la 89 en direction de Bordeaux. Il y a eu un incendie au niveau de l'accotement d'une route parallèle à l'autoroute. Et eh bien, il y a de la fumée qui se dégage et qui peut vous perturber si vous roulez en ce moment sur les voies de l'autoroute. Donc méfiance si vous roulez en direction de Bordeaux comme en direction de Lyon, notamment au kilomètre 352. Votre visibilité peut être légèrement réduite. Les pompiers, évidemment, ont ont été appelés et se rendent sur place. Mais c'est la seule information à retenir si vous empruntez les autoroutes du sud-ouest du pays. Et si vous roulez en direction de Paris sur l'autoroute A10, vous arrivez dans le secteur d'Orléans et Avran. Après la sortie 15 Main-sur-Loire, il y a un véhicule qui est tombé en panne et qui est stationné sur la voie de droite au kilomètre 113. Soyez très prudents.
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Marie-Sarah sur le 107.7 Can Feel It. 5h11, vous êtes les bienvenus. Vous débutez peut-être votre journée très tôt ou alors vous êtes en train de la terminer. Et je ne peux que vous encourager pour les dernières heures de travail. Tears for Fears tout de suite et l'info trafic détaillé juste après.

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1: Et j'ai une bonne nouvelle pour vous qui empruntez la 89 en ce moment, pour vous qui roulez en direction de Bordeaux notamment et vous quittez le secteur au nord d'Orléans, au nord de Clermont-Ferrand pour rouler donc en direction de Bordeaux, et bien sachez qu'il n'y a plus de fumée au bord des voies de circulation, donc de nouveau vous récupérez une visibilité intégrale, et ce quel que soit l'axe, quelle que soit la direction que vous suivez. Vous roulez en ce moment sur le reste des axes, ça peut être l'A10 par exemple, l'A10 qui est l'axe qui relie Bordeaux à Paris, vous êtes en direction de la capitale après la sortie Main-sur-Loire, la numéro 15, c'est donc juste avant le secteur d'Orléans. Il y a un camion qui est en train d'être dépanné sur la voie de droite, donc avec une gêne pour vous. Privilégiez la voie la plus à gauche, s'il vous plaît, en abaissant votre vitesse. Partout ailleurs, en revanche, ça roule bien, même sur l'autoroute A63, le réseau Atlante, je n'ai plus de difficultés à vous signaler. Tout au long de l'été, sur le 107.7, nous vous proposons un voyage à travers les lieux mythiques où les Français ont dansé d'hier à aujourd'hui, et dans un instant, le premier épisode de notre grande saga, Ce soir on danse, nous emmènera à Paris et à Cannes dans les années 60, au Whisky à Gogo. Rendez-vous juste après Lenny Kravitz.

0: Lenny Kravitz à l'instant avec The Chamber. Il est 5h21.
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3: Notre saga démarre, vous l'aurez compris, dans les années 50. Si certaines boîtes de nuit existent déjà à cette époque, c'est bien au milieu du siècle dernier que s'imposent les codes des discothèques tels qu'on va les connaître ensuite. Et trois noms s'imposent dans l'histoire de cette révolution: Paul Passini, Régine et Lucien Lebovitz. Le premier est un ancien résistant du massif du Vercors qui va marquer le monde de la nuit en lançant à Paris une enseigne qui deviendra extrêmement connue, le Whisky à Gogo. Le principe, c'est qu'on y boit du whisky, donc, mais pas seulement. Et l'idée de génie de Paul Passini est d'y inviter à officier celle qui deviendra une des grandes reines des fêtes interlopes, Régine.
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3: Fort de ce succès, Paul Passini part ensuite sur la Côte d'Azur et en 1956, il ouvre un autre whisky à gogo à Cannes, avenue de l'Hérens. Et sa deuxième idée de génie, c'est d'y engager le tout premier DJ de l'histoire au lieu d'un orchestre.
5: 3, 2, 1, DJ.
3: Il s'appelle Lucien Lebovitz et il va officier au platine à Cannes jusqu'en 1962. Habillé d'une blouse blanche, il n'est pas reconnu sous le nom de DJ mais d'opérateur, mais sa fonction est bel et bien d'ambiancer le dance floor.

0: sont quand même incontournables. Les soirées fastes, jusqu'à 1200 personnes se pressent au Whisky à Gogo de Cannes. Les plus chanceux y assistent au concert privé de Stevie Wonder ou de Demis Roussos et y côtoient Johnny Hallyday, Jean-Paul Belmondo ou encore Serge Gainsbourg pendant un demi-siècle. Le Whisky à Gogo de Cannes ferme ses portes le 31 décembre 2005.
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1: Et 30 minutes et que de bonnes nouvelles à vous signaler puisqu'en ce moment ça roule très bien sur l'ensemble de la moitié ouest du pays. Une seule information à retenir, c'est l'intervention du dépanneur sur l'autoroute A10 en direction de Paris. Vous n'êtes pas encore à Orléans, vous êtes après la sortie 15 mains sur Loire et c'est un camion avec sa remorque qui est sur la voie de droite, donc privilégiez celle de gauche ou celle du milieu en abaissant votre vitesse s'il vous plaît pour garantir la sécurité de toutes les personnes au bord des voies. Pour le reste, eh bien, notez que si je n'ai pas cité l'axe que vous empruntez en ce moment, c'est que ça se passe très très bien et c'est le cas sur l'ensemble des autoroutes de la moitié ouest. Comme je le disais, pas de difficultés particulières, pas encore de ralentissement. On sent quand même l'effet des vacances scolaires, même si vous allez encore être nombreux à aller au travail, encore pas ce samedi d'ailleurs, mais on sent donc l'effet des vacances scolaires et on sent qu'il n'y a pas encore trop de monde qui a pris la route, ni cette nuit, ni tôt ce matin. Alors voilà, on attend quand même du monde, évidemment, avec les prévisions trafic qu'on vous donne régulièrement sur cette antenne, puisque c'est le coup d'envoi officiel des vacances d'été et donc d'un trajet d'un trafic un peu plus chargé. Ce vendredi a été assez chargé, mais ce samedi, ce sera rouge dans le sens des départs sur le quart nord-ouest, orange partout ailleurs, avec dès le début de la matinée normalement et jusqu'en milieu d'après-midi l'axe Paris-Bordeaux, la 10, mais aussi la 7 entre Lyon et Orange, ainsi que la 9 près de la Méditerranée, qui seront très empruntés.
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Les Cranberries à l'instant, Just My Imagination, encore un tube qu'on vous diffuse sur le 107.7. Peut-être avez-vous décidé de prendre la route tôt ce matin pour éviter les bouchons et l'excitation du départ en vacances vous a permis de vous lever tôt malgré la fatigue de la semaine. J'espère que vous êtes bien reposé pour affronter les quelques heures qui vous attendent si vous avez un long trajet. Je vois quand même que ça circule sur certains axes en ce moment même. Aux premières heures de la journée, je vous propose d'écouter Oria et Nada Surf et ensuite ce sera l'infotrafic détaillé à 5h45, mais sachez-le, tout va bien.

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1: Il est 5h46, on fait le point sur vos conditions de circulation, comme tous les quarts d'heure sur cette antenne, mais rassurez-vous, ce sera très bref, pour la simple et bonne raison qu'il n'y a absolument aucune difficulté sur votre trajet. Et c'est peu de le dire parce que je couvre en ce moment la moitié ouest des autoroutes, donc vous roulez en direction de la Bretagne, des Pays de la Loire, du Centre-Val de Loire, de l'Île-de-France, ou alors de l'Occitanie et de la Nouvelle-Aquitaine, eh bien nulle part sur aucun de ces axes où vous m'écoutez, il n'y a de problème. Donc ça c'est une bonne nouvelle. Après il faut composer avec la météo, un petit peu de brouillard notamment sur la 64 en ce moment, une visibilité qui peut être réduite avec parfois des pénuries de carburant notamment sur l'autoroute A10 sur l'aire d'Orléans-Saran. Il y a plus de GPL, mais je vous rassure, il y a du samplon 95, du samplon 98, du gasoil, il n'y a pas de souci. Notez en revanche que jusqu'à midi en région Centre-Val de Loire, si vous roulez au volant d'un poids lourd, vous ne pourrez pas vous stationner sur l'aire d'Orléans-Gidi parce qu'il y a des travaux en ce moment qui sont menés sur cette aire au niveau du parking poids lourd en direction de Paris. Donc vous pourrez en revanche vous ravitailler en carburant, mais vous ne pourrez pas vous y arrêter. Vous pourrez donc vous arrêter sur d'autres parkings situés en amont. Sur la 10 en provenance de Tours, il y a l'aire de Beaugency-Messas, et sur la 71 en provenance de Vierzon, il y a l'aire de la Ferté-Saint-Aubin. Voilà, j'ai tout dit parce que vraiment, il n'y a absolument aucune difficulté à l'heure actuelle. À suivre sur le 107.7, l'un des rendez-vous phares de cet été 2026, les voitures mythiques, ces modèles cultes qui ont marqué le petit comme le grand écran, et dans un instant, retour en 1984, l'époque où l'on chassait les fantômes en Cadillac. À tout de suite après Zaz.

0: Zaz avec Que viendra, il est 5h51. Et comme promis, voici votre nouveau rendez-vous de l'été consacré aux voitures qui ont marqué leur époque. En 1984 sortait le premier SOS Fantôme, trois chasseurs de spectres et une voiture pour le moins atypique. Loïc Elsac nous en dit plus dans Voitures Mythiques.
1: C'est à bord d'une Cadillac Miller Meteor de 1959 que les héros du film SOS Fantôme, sorti en 1984, traquent les ectoplasmes. Baptisé Ecto One, le break de couleur blanche avec de larges bandes rouges mesure plus de 6 mètres de long et dépasse les 3 tonnes. Modifié par les équipes du film, il est équipé de sirènes, de gyrophares, d'un toit rempli de matériel high-tech. Il arbore également sur ses portières le fameux logo d'un fantôme barré d'un cercle rouge.
2: SOS Fantôme.
3: Là, il n'y a pas eu un revenant ?
2: Trois hommes capturent un fantôme impossible à tuer.
1: L'Ecto One, qui a failli d'ailleurs ne jamais voir le jour dans cette version, Dan Aykroyd, l'un des créateurs du film, avait imaginé à l'origine une version entièrement noire avec des reflets violets. Mais après quelques essais, l'idée a été abandonnée. En effet, avec de nombreuses scènes de nuit, la voiture se voyait mal à l'écran.
4: Allô, SOS Fantôme.
1: Tout au long des 5 films de la saga, la Cadillac connaîtra de nombreuses améliorations, mais quelles que soient les évolutions, en plus de 40 ans d'histoire et au-delà des générations d'acteurs qui se sont succédés à l'écran pour incarner les chasseurs de fantômes, la voiture reste le véritable emblème de la franchise.
0: Merci beaucoup. On continue la route en musique pour 7-8 minutes, et je vous retrouverai pour évoquer l'essentiel de l'actualité, un point sur la météo et puis l'infotrafic suivra également. Pour l'instant, c'est donc Clan.

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2: Bonjour à toutes et à tous. À la une de l'actualité, le porte-avions Charles de Gaulle rentre à Toulon. Le navire français déployé dans la zone du Moyen-Orient en raison de la guerre entre l'Iran et les États-Unis va retrouver son port d'attache. Selon Emmanuel Macron, la situation évolue de manière favorable entre Washington et Téhéran. Les moyens de déminage français et les escortes vont eux, en revanche, rester sur place afin de contribuer à la reprise de la circulation dans le détroit d'Ormuz. Des rassemblements organisés dans des dizaines de villes aujourd'hui à l'appel des associations féministes et de défense des enfants. Paris, Agen, Bordeaux, Rennes ou encore Dijon. Une grande marche citoyenne qui fait suite à la mort de la collégienne Liana dans le Gers. Depuis 2024, les collectifs demandent la même chose, une loi cadre intégrale pour lutter à 360 degrés contre ces violences sexuelles, allant de la prévention et du traitement judiciaire à l'accompagnement des victimes, notamment les plus vulnérables. L'incendie dans l'Aude a été fixé après avoir parcouru 900 hectares. C'est ce qu'a annoncé hier après-midi le ministre de l'Intérieur, Laurent Nunez, qui s'est dit très inquiet que la saison des feux ait commencé en France avec un mois d'avance. Rien d'étonnant malheureusement au vu des températures caniculaires. La chaleur a atteint des records en France le mois dernier. Jamais il n'a fait aussi chaud depuis le début des relevés, plus 3,8 degrés en moyenne par rapport au normal de saison. La canicule de la fin juin a aussi été d'une intensité inédite, plus importante encore que celle de 2003. Coup d'envoi du Festival d'Avignon, la 80e édition du Grand Rendez-vous International de Théâtre démarre aujourd'hui. 3 semaines qui débutent par un spectacle fleuve de 5 heures en ouverture. Plus de femmes à la mise en scène ou encore un zoom sur les artistes sud-coréens. On parle football maintenant.
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2: La Colombie l'a emporté 1-0 contre le Ghana cette nuit. Hier soir, l'Argentine, tenante du titre, s'est très difficilement qualifiée pour les huitièmes de finale du Mondial en venant à bout après prolongation seulement du Cap Vert, pourtant néophyte dans la compétition. L'Argentine affrontera l'Égypte. Quant à nos Bleus, ils reprennent du service ce soir. Ce sera face au Paraguay. Ils vont tenter d'atteindre les quarts de finale du Mondial. Enfin, en cyclisme, le Tour de France 2026 s'élance aujourd'hui de Barcelone avec une première étape atypique, puisque les 184 coureurs donneront leur premier coup de pédale par équipe avec un règlement qui a évolué, qui a été rafraîchi et qui verra les temps de chaque formation pris sur le premier coureur et non plus sur le quatrième ou le cinquième comme par le passé. Il est 6h02, c'est la fin de ce flash. Retour de l'actualité dans une heure en compagnie de Perrine Martin. Pour l'instant, c'est le retour de l'infotrafic juste après la météo. La météo de ce samedi pour le départ en vacances, eh bien, c'est encore des températures très estivales et surtout deux départements placés en vigilance orange canicule, les Pyrénées-Orientales ou encore l'Hérault. Pour le reste, ça reste des températures un petit peu plus normales, même si elles sont au-dessus des normales de saison tout de même. Ce matin, il fait déjà 22 degrés au Mans ou encore à Rennes, 23 à Vannes et à Angers, 24 à Orléans ainsi qu'à Paris, Strasbourg et Tours, 25 à Mont-de-Marsan ou encore à Poitiers, 26 à Périgueux, 30 degrés au plus chaud du côté de Perpignan. Et cet après-midi, les températures vont encore s'envoler puisqu'il fera jusqu'à 35 degrés à Bordeaux, 25 à Brest ou encore 32 degrés à Paris ainsi qu'à Bourges.
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2: Il est 6h passé de 3 minutes et ça se passe très bien pour le moment puisque à part ce chevreuil errant, et c'est une nouvelle information qui m'est transmise sur l'autoroute A10, à part ce chevreuil donc qui a été repéré au bord des voies au kilomètre 148 entre la sortie 16 Mer et la sortie 17 Blois, il n'y a pas d'autres difficultés sur votre trajet. Ça roule très bien pour vous qui êtes peut-être en direction du littoral pour aller au bord de la mer vous rafraîchir. Ça roule très bien également en direction de l'Île-de-France. Corse vers le centre du pays. Vous roulez peut-être en direction du Massif Central pour vos vacances. Eh bien, pour l'instant, RAS, comme on pourrait dire, parce que donc vos conditions restent optimales. Je vous rappelle qu'aujourd'hui, il va y avoir du monde. Évidemment, les prévisions trafic sont celles-ci. Du rouge pour vous qui prenez les départs. C'est ce qu'indique Bison Futé, notamment sur le quart nord-ouest, orange partout ailleurs, avec du monde qui devrait arriver dès le début de la matinée jusqu'en milieu d'après-midi, notamment sur l'autoroute A10, la grande autoroute entre Paris et Bordeaux, mais aussi si vous roulez à terme en direction du sud, sur l'A7 entre Lyon et Orange, ou encore sur l'A9 près de la Méditerranée. On vous conseille plutôt de partir tôt le matin, donc si vous êtes à l'écoute du 107.7, c'est que vous avez bien fait, ou encore d'attendre la fin d'après-midi pour voyager plus sereinement.
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2: Et je sais qu'elle vous accompagnera sereinement, elle aussi, c'est Perrine Martin qui est là en pleine forme. Bonjour Perrine.
4: Et à la fraîche, n'est-ce pas,
2: bien
4: Yoko
2: sûr.
4: Merci d'avoir accompagné nos auditeurs tout au long de cette nuit. Les premiers départs en vacances, bien sûr, en ce samedi. Youpi, l'école est finie et nous, on va repartir en musique. Et je vous retrouve, dans moins de 10 minutes pour un nouveau point trafic, bien sûr.

Priorité à votre sécurité, un véhicule nous est signalé en feu au bord des voies de l'autoroute A10. Cette information vous concerne si vous avez dépassé la barrière de péage de Saint-Arnoult, que vous roulez en direction d'Orléans, Bordeaux et Toulouse, au-delà de la sortie 11 à Lainville. C'est à hauteur du kilomètre 64 qu'il faut serrer à gauche

0: Bah alors, il a fini de chanter avant même que je lui demande ce qui se passe. C'est normal, j'étais en train de trifouiller quelque peu les boutons. Bonjour à tous, il est 6h12, promis, je me réveille. Et vous, ça va? Vous avez bien dormi? Vous conduisez reposé? Je l'espère vivement et je reste à vos côtés justement bien pour vous distiller les meilleurs conseils, pour vous donner toutes les infos trafic qui vous concernent. Et peut-être si vous roulez sur l'autoroute A10 en direction du sud et du sud-ouest, cette voiture en feu, en tout cas, elle nous est signalé au bord des voies de l'autoroute A10 après la barrière de péage de Saint-Arnoult à hauteur du kilomètre 64. On s'en reparle bien sûr.
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0: 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Bienvenue à vous, bon début de vacances. Nous nous intéressons bien sûr à vos conditions de circulation.
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0: Avec un trafic dense, notamment au départ de l'Île-de-France, pour vous qui prenez l'autoroute A10, actuellement direction l'ouest, le centre, le sud du pays, vous avez choisi de partir tôt, c'est une très bonne chose. Le trafic s'écoule bien, il faut pour autant maintenir de bonnes distances de sécurité, je compte sur vous. Et puis faire attention à deux, trois petites choses, si vous me permettez. Notamment peut-être, et ce n'est pas un petit détail, une voiture signalée en feu au bord des voies de l'autoroute A10. Au-delà de la barrière de péage de Saint-Arnoult en Yvelines, direction Orléans, Toulouse, Clermont, Bordeaux. C'est après la sortie 11 pour Allainville, une trentaine de kilomètres. C'est même d'ailleurs à hauteur de la sortie 12 pour Janville qu'on nous parle de cette voiture au bord des voies. Peut-être un dégagement de fumée. Kilomètre 64, vous serrez à gauche, s'il vous plaît. Il y a trois voies dans ce secteur, donc n'hésitez pas à vous décaler. Peut-être un dégagement de fumée, des flammes. Bref, ne vous laissez pas impressionner. Et surtout, si vous ne l'avez pas fait là avant de prendre la route, vérifiez bien la pression de vos pneus, le niveau de votre liquide de refroidissement. Je vous dis ça parce que depuis la semaine dernière, la canicule, les fortes chaleurs, eh bien, les mécaniques sont éprouvées et des véhicules en feu comme des éclatements de pneus, malheureusement, nous n'en voyons que trop et nous n'en relayons que trop sur l'antenne du 107.7. Bon, ceci étant dit, c'est vraiment la seule et unique information là à vous communiquer, tant mieux. Voilà pourquoi je m'étale quelque peu. En tout cas, je vous invite une nouvelle fois à continuer à maintenir de bonnes distances de sécurité. Là où vous le voyez autour de vous, vous n'êtes pas seul. On repart en musique avec France Gall.

Justin Timberlake sur l'antenne du 107.7. Bienvenue à vous. Profitez de cette route. Le trafic est parfaitement fluide. Je vous remercie d'avoir choisi le 107.7 pour vous accompagner. Prochain point trafic à 6h30 avec ce beau soleil qui se lève partout. Cette belle lumière sur les axes autoroutiers de l'ouest et du centre. Une nouvelle fois, profitez et arrêtez-vous régulièrement.

0: Et voilà, ça se passe comme ça sur le 107.7. On retrouve quelques chouettes pépites musicales qui nous rappellent pas mal de souvenirs. Bah tiens, justement, dans un instant, c'est notre nouveau rendez-vous des danses de l'été qui risque justement de vous ramener quelques années en arrière. Mais d'abord, le trafic.
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0: Allez, je suis ravie de vous accompagner en cette matinée de samedi. C'est le premier jour des vacances. Youpi, l'école est finie. 6h32, ça roule bien sur les axes autoroutiers de l'ouest et du centre. Mais vous le constatez, vous n'êtes pas seul à être parti tôt pour éviter peut-être le gros du trafic que l'on attend, surtout en fin de matinée. Alors, j'ai quand même deux informations à vous communiquer. Certes, le trafic est fluide, mais si vous roulez sur l'autoroute A10 au-delà de Saint-Arnoult en Yvelines, en direction d'Orléans, de Toulouse, de Clermont, de Bordeaux, au niveau de la sortie numéro 12, pour Jeanville, un véhicule est signalé en feu. Les pompiers sont arrivés sur place, quoique ils ont été appelés. C'est une information qu'il faut mettre encore au conditionnel. Ben, c'est une information qui vient d'être clôturée. Autrement dit, c'est une fausse alerte et c'est tant mieux. En tout cas, peut-être un véhicule était-il en difficulté sur bande d'arrêt d'urgence et il est reparti. Mais en tout cas, il n'y a pas de flamme, il n'y a pas de fumée, il n'y a pas d'incendie. Et ça, c'est une très bonne chose en ce samedi matin. Je vous emmène donc pour vous parler de la deuxième information du côté de Châtellerault. Alors là, nous sommes toujours sur l'autoroute A10, mais en direction du nord, depuis Poitiers, vous roulez en direction de Tours et de Paris. Au-delà de Châtellerault-Nord, kilomètre 260, c'est un obstacle qui se trouve sur les voies et sur la voie de gauche de l'autoroute A10 avec Davy, le patrouilleur autoroutier qui arrive tout juste sur place pour ramasser cet obstacle. Je vais donc vous demander de faire très attention de ne pas arriver trop vite, vous qui passez notamment l'aire de service de Châtellerault entrant à l'heure où l'on se parle, puisque cela se passe juste devant vous. Davy qui va garer son fourgon sur bande d'arrêt d'urgence, son fourgon jaune, vous les connaissez bien, et qui va donc venir ramasser sur la voie de gauche un obstacle. Faites très attention à la sécurité de ce patrouilleur.
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0: Bon, je vous annonçais un petit retour en arrière avec notre nouvelle série des danses de l'été. Retour donc sur l'une de ces chansons qui nous fait encore bouger, en l'occurrence, si je vous dis la Macarena, bien sûr, elle en fait partie, c'est peut-être même celle que l'on connaît la mieux. Gilles Ravarino nous refait un petit tour justement historique, on va dire, de la Macarena.
2: Nous sommes en 1996. La Macarena s'impose comme la chanson incontournable de l'été, ainsi que de tous les futurs mariages. Derrière ce tube planétaire se cache à l'origine un duo espagnol, les Los del Rio, fondé dans les années 60. La Macarena sort une première fois en 1993 sans agiter le moindre petit doigt de pied. C'est le remix, quelques mois plus tard, qui commence à faire bouger Porto Rico. Porto Rico, un lieu où les Américains sont nombreux à venir passer leur congé. Et tel un souvenir de vacances, ils ramènent la chanson dans leur bagage et le tube commence à se propager. En France, tout l'été 96, les autoradios diffusent en boucle la Macarena qui se vend au final à plus de 11 millions d'exemplaires à travers le monde. Bill Clinton s'en empare même pour donner du rythme à sa deuxième campagne électorale. Loin de la politique, cet incroyable succès doit beaucoup à la chorégraphie signée Mia Fry, inspirée, dit-on, d'une personne cherchant un décapsuleur en exécutant d'étranges mouvements.
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2: Ce qui est beau avec la Macarena, c'est que tout le monde connaît la chorégraphie, à peu près. On met les mains devant, derrière, on tourne, on secoue un peu les épaules. Bref, la Macarena, c'est un peu comme un sourire collectif. Ça surprend, ça rassemble et avouons-le, ça met la bonne humeur.

Et on n'a pas forcément besoin que des pieds pour danser la Macarena. On peut même la danser en voiture. Alors bien sûr, pas celui qui conduit. Hein. Vous êtes d'accord. La Macarena, l'une de vos danses de l'été sur le 107.7. Un rendez-vous à découvrir sur la route de vos vacances, mais également sur notre site internet et sur notre application pour smartphone. Sur la route, à vos côtés, on repart en musique avec Véronique Sanson. Je vous donne rendez-vous à 7h moins le quart pour un nouveau point trafic. Bienvenue.

0: Ça, c'était Jet Lag par Louisa sur l'antenne du 107.7. Il est 7h moins le quart et dans une minute, je reviens vers vous pour vous parler du trafic.
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0: Il est 7h moins le quart et tout continue de parfaitement bien se passer en ce samedi matin. Il est encore tôt, bien sûr. Le trafic se densifie nettement autour des grandes villes, hein, que ce soit en Île-de-France, autour de Nantes, de Rennes, de Bordeaux, de Tours. Mais le trafic sur autoroute, en tout cas, lui, s'écoule sans encombre. Alors, pour autant, je vais vous demander, de respecter les distances de sécurité. Ne collez pas le véhicule qui se trouve juste devant vous, ça ne sert à rien, vous n'arriverez pas plus vite et surtout cela risque de provoquer un accident, donc surtout vous restez raisonnable et puis si vous vous apprêtez à quitter l'autoroute A10 au niveau de la bretelle de sortie numéro 28 pour le Futuroscope, méfiez-vous, dans cette bretelle de sortie, une voiture est en panne. La suite du programme, un quart d'heure de musique. Je vous retrouve à 7h pour vous délivrer l'essentiel de l'actu, suivi bien sûr d'un nouveau point trafic. Bonne route à tous.

0: Kylie Minogue sur l'antenne du 107.7. On vous incite régulièrement à vérifier la pression de vos pneus. Sont-ils bien gonflés pour une bonne tenue de route, pour éviter un éclatement? Quelles sont les causes d'ailleurs d'un éclatement de pneus? Il y a deux facteurs principaux pour Dominique Stemfel. Il est président du syndicat du pneu. Écoutez-le.
1: D'une part, un pneumatique qui est en mauvais état. Donc on encourage systématiquement les utilisateurs, les automobilistes, à vérifier l'état de leur pneumatique avant leur départ. Vérifier qu'il n'y a pas de hernie, qu'il n'y a pas de coupure profonde. Mais dans la plupart des cas, ça provient d'un sous-gonflage. Le pneumatique a été mal gonflé. La chaleur, la vitesse, la surcharge font que le pneumatique ne va pas tenir et va lâcher.
0: Chaleur, vitesse, surcharge, peut-être votre cas en ce samedi matin. Il faut absolument vérifier cette pression de vos pneus. N'hésitez pas à le faire lors d'une de vos pauses pour rouler en toute sécurité. On se retrouve dans 3 minutes pour, un petit peu plus, 7 minutes exactement, pour l'essentiel de l'actualité de ce samedi. Nous sommes le 4 juillet 2026, c'est le début de l'été. Officiellement, en tout cas, en ce samedi matin, les Fine Young Animals au programme côté musique. Elliot également. Alors Elliot, vous le connaissez peut-être. En tout cas, vous connaissez forcément le titre qu'il a repris de l'espagnol Juanes qui s'appelle La Camisa Negra. Bon, il l'a mis à sa sauce, si vous me permettez l'expression. Mais c'est un tube que je vous propose d'écouter et forcément l'un de ces tubes de ce nouvel été, de la playlist de votre été. Je vous souhaite un très bon début de vacances à l'écoute du 107.7.

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1: Bonjour à tous, la saison des incendies a démarré avec un mois d'avance. Le ministre de l'Intérieur s'inquiète de la précocité des feux. Ceux de ces derniers jours dans l'Aude et l'Hérault sont désormais maîtrisés, mais plusieurs départements sont toujours en vigilance rouge, feu de forêt. Les pompiers en appellent à la responsabilité de tous. Autre inquiétude, celle autour d'une nouvelle canicule. Deux départements ce samedi sont en vigilance orange, d'autres en jaune, et ce pour une journée de départ en vacances. Là aussi, les cartes de bison futé sont colorées. Il est encore tôt, mais l'infotrafic dans vos régions, tout comme la météo, arrive dans un très court instant. L'actualité, c'est aussi aujourd'hui cet appel à une mobilisation nationale contre les violences sexistes et sexuelles. Plusieurs grandes marches organisées à Paris, mais aussi à Agen, Dijon, Bordeaux ou Rennes. Près de 80 cortèges montés à l'appel d'associations féministes et de défense des enfants pour réclamer une loi cadre intégrale, un texte en définitive pour lutter à 360 degrés contre ces violences, allant de la prévention et du traitement judiciaire à l'accompagnement des victimes, notamment les plus vulnérables. Parlons football maintenant.
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1: Avec les derniers 16e de finale qui se sont joués cette nuit et les qualifications en 8e de l'Égypte aux dépens de l'Australie, de l'Argentine qui a éliminé le Cap-Vert et de la Colombie qui s'est opposée et qui a gagné face au Ghana. La suite du programme concerne notamment les Bleus. Match à élimination directe ce soir face au Paraguay. La qualification pour les quarts de finale, elle se jouera à partir de 23h pour l'équipe de France. Avant cela, le Maroc affronte le Canada dès 19h. Bon, on a le temps, hein. Il n'est que 7h du matin, mais bien sûr, vous êtes déjà sur la route et on s'intéresse justement à vos conditions de circulation. Avec un mot de météo, bien entendu. Alors, sachant que il fait bon encore à cette heure-ci, et si vous êtes sur la route justement maintenant, eh bien c'est que vous avez choisi de partir entre guillemets à la fraîche. Quelle belle idée, puisque les températures actuellement, elles sont plus que respirables, voire très agréables, tant mieux. Quelques nuages de traîne peuvent s'accrocher sur le nord de la Bretagne, la pointe du Cotentin et le sud de l'Aquitaine, mais ils vont vite disparaître pour laisser place au soleil et à des températures donc qui vont, oui, bien sûr, grimper cet après-midi. Elles grimperont, entre 33 et 36 degrés dans le sud-est du pays. Mais en ce qui concerne nos régions du Grand Ouest, nous serons plutôt entre les 30, 33 degrés, hein, ce qui reste bien sûr très élevé en Nouvelle-Aquitaine, sur les Pays de la Loire ou encore en région Centre-Val de Loire.
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1: Et la météo et le trafic sont toujours très liés, bien entendu. Encore plus en été et dans ces situations caniculaires qu'on a pu connaître la semaine dernière, mais qui restent de toute façon ces températures si élevées que les sols sont très chauds et que des incendies sont possibles à tout moment. Alors bien sûr, plus dans le sud de la France, mais on le sait, ils peuvent gagner du terrain aussi dans le nord. Voilà pourquoi je vous invite, fumeurs, à ne surtout pas jeter votre mégot par la fenêtre de votre véhicule. Ces derniers jours, dernières semaines, nous avons vu aussi des voitures prendre feu sur le bord de certaines autoroutes, le feu qui gagne la végétation voisine. Voilà, c'est tout ce qu'on ne veut pas voir en cette nouvelle journée de départ en vacances. Et sur le 107.7, nous sommes obligés bien sûr de vous délivrer les bons conseils, de attirer votre attention sur ces risques possibles, probables. Alors pour l'heure, bien sûr, une nouvelle fois, les températures, elles sont bien agréables, mais le trafic, lui, il a tendance à se charger nettement au départ des grandes villes. La bonne nouvelle, c'est qu'il n'y a pas de ralentissement, pas de bouchon à l'heure actuelle, mais vous, sur la route, à l'écoute du 107.7, et je vous en remercie. Pas de grosses difficultés, ça c'est sûr, pas de bouchon une nouvelle fois, juste à vous signaler peut-être un animal errant, et je vous en parle si vous roulez sur l'A85, qui est l'autoroute entre Tours et Vierzon, dans les deux sens de circulation. Sur cette autoroute A85, à hauteur du kilomètre 169, ouvrez l'œil, on ne sait jamais, dans les deux sens de circulation, peut-être un chevreuil dans le secteur.
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0: Angèle, en featuring Justice sur l'antenne de Radio Vinci Autoroute. Bienvenue à vous qui venez de vous brancher la fréquence 107.7, enregistrée dans votre autoradio, j'espère, en ce premier jour des vacances scolaires. Je suis ravie de vous accompagner de plus en plus nombreux sur la route. On va justement faire un point sur ce qui vous attend. Merci d'avoir choisi notre fréquence. Le trafic arrive dans une minute.
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0: Allez, il est presque 7h15. Bienvenue à vous et bonne route. Bien sûr, vous avez des centaines de kilomètres à parcourir aujourd'hui. Bon courage. Arrêtez-vous régulièrement au minimum toutes les 2 heures, ne serait-ce que peut-être pour changer de conducteur. J'attire votre attention sur une voiture qui est en panne et c'est la seule difficulté du moment. Entendez-le, c'est tant mieux. Une voiture en panne dans une bretelle de sortie de l'autoroute A11. Vous prenez cette A11 depuis Le Mans en direction de Chartres et de Paris. C'est justement dans le secteur de Chartres et dans la bretelle de sortie numéro 2 que cette voiture est signalée en panne. Tout au long de ces 2 mois, nous allons vous donner des idées de balades en région. Votre guide de vacances est à retrouver tous les jours en 2 parties. La première, ce sera dans un instant. Nous vous proposerons de découvrir le poumon vert de la ville d'Orléans, mais également Chambord et son festival, tout comme Poupée. En Vendée, rendez-vous juste après 10h.

0: Monsieur This Is sur l'antenne de Radio Vinci Autoroute, élu artiste de l'année aux victoires de la musique avec Try, Try, Try. Ça, c'était le single que je vous proposais de retrouver sur le 107.7. J'attire votre attention sur ce camion. Il est en panne à hauteur d'une aire de service sur l'autoroute A10, l'aire de Beaugency-Messas. Si vous roulez sur l'A10 en direction d'Orléans et de Paris, c'est l'aire qui se trouve après la sortie numéro 16. Mer Chambord, camion dans la voie d'accélération, autrement dit dans la voie qui vous permet, vous, depuis l'air, de retrouver l'autoroute A10 direction Paris. Ne redémarrez pas trop vite, si je puis dire. D'ailleurs, des camions vous envoyés, ils roulent autour de vous, ils continuent de travailler en cette journée de samedi. Vraiment, je vais vous inviter à ne jamais oublier votre clignotant pour toute manœuvre sur autoroute, pour tout dépassement. Vous devez cohabiter les uns avec les autres, voitures, bus, camions, motos, caravanes, camping-car. Bref, vous êtes de plus en plus nombreux, et la meilleure des façons de discuter ensemble, si je puis me permettre, c'est bien sûr d'utiliser vos clignotants. Allez, votre guide de vacances, première partie, direction Orléans, pour commencer dans le Loiret, pour découvrir les 35 hectares du parc floral de la Source. C'est avec vous, Yvan Mouton.
1: C'est le poumon vert de la ville d'Orléans, situé sur l'autre rive de la Loire par rapport au centre-ville. Il a été créé en 1963, il a accueilli les Floralies en 1969, 2 300 000 visiteurs. Et depuis, c'est un incontournable. Richard Martin en est le responsable technique.
2: Le parc floral, donc, c'est un lieu qui fait 35 hectares, donc on peut venir y passer la journée sans souci. C'est vraiment un lieu qui est adapté pour les familles. Donc il se décline en différents jardins thématiques, une magnifique roseraie, une serre à papillons, un verger potager, jardin de vivaces, un jardin de formes, des zones de sous-bois. Le Loiret prend sa source au parc floral par un effet de bouillonnement et c'est assez impressionnant à voir.
1: Le parc floral est labellisé jardin remarquable, quelques grands arbres vénérables, des conserves organisée en juillet et en août, et trois belles autoroutes pour vous y conduire, la 19, la 71 et la 10. Cette autoroute A10, justement, qui vous conduit au plus beau château du monde, Chambord, et son festival de musique qui démarre cette semaine sous la direction artistique de la talentueuse Vanessa Wagner, une dizaine de concerts, Renaud Capuçon, l'orchestre d'harmonie de la garde républicaine, l'orchestre de l'Opéra Royal de Versailles, c'est jusqu'au 11 juillet, chambord.org pour les renseignements. Et enfin, notez bien que c'est ce week-end que démarre la 40e édition du Festival de chansons de poupées. C'est en Vendée, près du Puy du Fou. Qualitativement, c'est l'un des plus appréciés de France. Gims, Vanessa Paradis, Feu Chatterton, festival-poupées.com pour les renseignements. C'est à Saint-Malo-du-Bois, au sud de Cholet, par l'autoroute A87.
0: Merci beaucoup, Yvan Mouton. On vous retrouve après le point trafic de 7h30 pour votre deuxième partie de ce guide des vacances.

0: titre sur notre site internet radiovincyautoroute.com. Un site qu'il est bon de consulter avant même de prendre la route pour savoir justement si ça roule bien, s'il y a des bouchons ou non. Vous avez notre site radiovincyautoroute.com et notre appli pour smartphone, elle est gratuite. Sur ces deux supports, vous avez la possibilité d'écouter le point trafic sur la zone géographique qui vous intéresse. Justement, le trafic, il arrive dans 2 minutes.
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0: Allez, on démarre à 7h30 avec cet accident qui nous est signalé entre une voiture et un camion sur l'autoroute A10 au-delà de la sortie 33 pour La Rochelle-Niort, direction Sainte et Bordeaux au kilomètre 393. Série à gauche, s'il vous plaît, dans ce secteur où vous êtes sur deux voies sur l'autoroute A10, direction donc le sud-ouest du pays. Ça se passe toujours très bien sur cet axe depuis Paris jusqu'à Bordeaux. La circulation, elle se charge nettement, bien sûr, notamment au départ de l'Île-de-France. Mais alors, rien de bien méchant pour le moment. Si vous continuez à conserver de bonnes distances de sécurité, tout va continuer de parfaitement bien se passer. La 10 toujours, mais cette fois pour vous qui roulez en direction de Paris, au-delà de Blois, ne vous laissez pas surprendre par ce camion qui est arrêté dans une bretelle en sortie d'air de service, l'air de Beaugency, mais ça, ce camion sur le côté, mais il peut vous gêner. Et puis enfin, une voiture, elle est en panne dans une bretelle de sortie, et ça vous concerne si vous roulez sur l'autoroute A11 en direction de Paris, vous cherchez à quitter l'A11 au niveau de Chartres, bretelle de sortie numéro 2. Dans cette bretelle de sortie, donc, une voiture en panne.
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0: La suite de votre guide des vacances, c'est dans moins de 4 minutes. Tout d'abord pour un festival qui se déroule dans la Sarthe. Il rassemble la famille des Cuivres le temps d'un week-end. Et puis nous ferons aussi un petit détour par l'île de Ré et par Foura-les-Bains juste après l'excellent Jamiroquai.

0: L'excellent Jamiroquai sur l'antenne de Radio Vinci Autoroute pour bien démarrer ces vacances d'été, n'est-ce pas? Bienvenue à vous en tout cas qui venez de vous brancher sur le 107.7. Le trafic s'écoule bien partout. Un accident nous est toutefois signalé sur l'autoroute A10 en Nouvelle-Aquitaine. Je vous en parle dans à peine 10 minutes pour le moment. Eh bien, quelques idées de sortie. Votre guide de vacances, direction Mamers, pour commencer dans la Sarthe pour la 14e édition du festival Le Son des Cuivres. Nous sommes partenaires de l'événement, il se déroule tout au long de ce week-end et c'est Yvan Mouton qui vous en parle.
1: Et c'est toute la famille des cuivres qui est convoquée le temps d'un week-end, trompette, trombone, cor, tuba, avec des artistes d'univers et d'horizons différents. Clément Saunier, fondateur et programmateur du Son des Cuivres, nous explique comment ça se passe ce samedi, par exemple à 17h. Il est au micro de Nathan Giraud.
2: Oui, tout à fait. Alors, vous pouvez par exemple arriver pour voir une fanfare qui joue de la musique des Balkans. Donc, vous pouvez écouter ça. Ensuite, il y a de la musique en continu, c'est-à-dire qu'il y a une petite fanfare qui anime les interludes, les concerts durent une heure. Et donc, après, vous pouvez écouter une des meilleures fanfares funk qui s'appelle Nola French à 19h, Nola French Connection. Et puis après, vous avez un grand concert de Lascar Volcano et le chanteur San Severino. Et puis ensuite, il y a encore un petit interlude à 22h30 et à 23h, vous avez un groupe qui est plus dans l'animation électro, qui va jouer un peu dans le style des groupes qu'on trouve dans le métro new-yorkais. Donc ça aussi, c'est très festif, c'est plus pour danser.
1: Dimanche, place au grand orchestre de l'armée de l'air, 60 musiciens à la manœuvre. Vous pouvez aussi compter sur un des plus grands salons de France de marchands d'instruments de musique, festivalsondescuivres.com pour les renseignements. Mamers, c'est au nord du Mans par les autoroutes A11 et A28. Si vous préférez les cors, de l'île de Ré accueille son 29e festival international de guitare. Un concert dans chaque ville de l'île jusqu'au 10 juillet. Réguitarfestival.com pour les renseignements. L'île de Ré par les autoroutes A10 et A800. 137. Un peu plus au sud, une grande exposition en plein air à Foura-les-Bains. Des photos anciennes, souvenirs de la ville à cette époque. Foura, Charente-Maritime, également par la 10 et la 837.
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0: L'hymne du mondial avec Shakira et Burna Boy, Die Die sur l'antenne de Radio Vinci Autoroute. Le saviez-vous, pour recharger votre voiture électrique, vous pouvez le faire sur toutes les aires de service, bien sûr, celles où vous trouvez des boutiques, mais également sur les aires de repos. Certaines aires de repos équipées de bornes de recharge, vous apercevez le logo voiture électrique sur leur panneau bien en amont. N'hésitez pas notamment aux heures de pointe à choisir ces aires de repos plutôt que les aires de service. On le sait notamment aux heures de déjeuner, de dîner, les jours de forte affluence. Il y a du monde aux bornes. Elles sont là les plus sollicitées. Donc n'hésitez pas à anticiper, à plutôt vous arrêter sur une aire de repos en décalé aussi pour votre recharge. L'infotrafic, c'est dans 2 minutes. Comment ça se passe sur la route? C'est bien sûr la question que vous vous posez, vous qui êtes branché sur la fréquence 107.7.
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0: Il est 8h moins le quart et un accident se serait produit sur l'autoroute A10 en Nouvelle-Aquitaine si vous roulez en direction de Saintes et de Bordeaux, au-delà de la bretelle de sortie numéro 33. Une voiture, un camion impliqué sur bande d'arrêt d'urgence au kilomètre 393. C'est le point de repère. Didier, le patrouilleur autoroutier, arrive sur les lieux et il m'en dira plus forcément. Un seul accident, tant mieux, mais de plus en plus de monde sur les axes autoroutiers du centre-ouest du pays. Augmentez autant que possible vos distances de sécurité quand vous sentez que le trafic se densifie autour de vous. Il faut ralentir. C'est comme cela, vous ne pouvez pas partout imprimer les 130 km/h, ou en tout cas, s'il faut reprendre un peu de distance avec le véhicule qui est devant vous en décélérant, faites-le pour éviter l'accident. Urban Spaces avec Woman, ça, c'est pour la suite du programme en musique. Et puis je vous attends, moi, en tout cas je vous retrouverai dès 8h pour vous délivrer l'essentiel de l'actualité. On reparlera météo et bien entendu du trafic, puisque le trafic c'est au minimum tous les quarts d'heure sur l'antenne du 107.7. Je vous souhaite un très bon début de vacances.

Le groupe s'appelle King Kong, groupe de rock français, une nouveauté sur l'antenne du 107.7 que j'espère vous avez apprécié. Tiens, j'ai des cadeaux à vous offrir pour cette première journée de départ en vacances, ça vous dit? Restez à l'écoute du 107.7, j'ai le plaisir de vous retrouver dès 8h pour vous délivrer l'essentiel de l'actu suivi du trafic et promis, je reviens vers vous pour vous gâter.

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1: Bonjour à tous. Alors que le mois de juin a été le plus chaud jamais enregistré en France, avec une canicule plus violente que celle de 2003, une nouvelle vague de chaleur se profile. Les températures vont continuer d'augmenter ce week-end, alors que le thermomètre affichait déjà 32 à 35 degrés de la Provence au Languedoc hier. Météo France a placé deux départements en vigilance orange à partir de ce midi, les Pyrénées-Orientales et l'Hérault. Et c'est à la frontière de l'Hérault, dans l'Aude, qu'un incendie a ravagé hier plus de 900 hectares de végétation. Un autre feu a mobilisé des centaines de pompiers dans le Gard, où les flammes se sont propagées à un site de stockage de déchets. Au total, ce sont plus de 7000 départs de feu qui ont été recensés depuis le début de la saison. Les pompiers en appellent à la responsabilité de tous. Plus de 30 ans après les faits, Marie-Thérèse Garcia, surnommée Madalton, a été condamnée par la cour d'assises des Yvelines à 25 ans de prison pour le meurtre de Corinne Didiot. Le corps démembré de la jeune femme avait été retrouvé en juin 95 dans une malle dérivant sur la Seine. Dans son box, l'accusé de 79 ans a souri et même applaudi à l'annonce de sa peine. Le porte-avions Charles de Gaulle est en route pour rentrer à son port d'attache de Toulon. Le navire français avait été déployé au Moyen-Orient en raison de la guerre entre l'Iran et les États-Unis, mais compte tenu de l'évolution favorable que constitue l'accord entre les deux pays pour cesser les hostilités, la présence du porte-avions n'est plus nécessaire. C'est ce qu'a expliqué Emmanuel Macron sur X. En Iran, justement, les obsèques de l'ayatollah Khamenei, ils ont lieu aujourd'hui, funérailles nationales du guide suprême, 4 mois après sa mort dans des frappes israélo-américaines. Elles se déroulent, ces funérailles, dans un vaste complexe religieux de Téhéran où se pressent des milliers d'Iraniens. Les autorités affirment attendre entre 15 et 20 millions de personnes, rien qu'à Téhéran, pour aussi une démonstration de force après la guerre contre Israël et les États-Unis. On parle de sport avec la Coupe du Monde de foot et les derniers 16e de finale.
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1: Qualification pour les huitièmes de cette compétition. C'était la nuit passée. Qualification pour l'Égypte, l'Argentine et la Colombie. Qu'en sera-t-il des Bleus? Réponse ce soir à 23h. L'adversaire, le Paraguay. Avant cela, le Maroc affrontera le Canada. Coup d'envoi à 19h. Il est 8h du matin. Belle route et bon début de vacances. Parlons maintenant de vos conditions de circulation. Avec un mot de météo pour commencer, bien sûr, l'un ne va pas sans l'autre, hein, notamment ces derniers jours avec les récentes fortes chaleurs. C'est bien sûr du soleil que l'on attend et tout au long de cette journée sur l'ensemble de nos régions du centre-ouest, avec peut-être un ciel un petit peu plus voilé sur le Cotentin et le Nord-Bretagne ce matin. Mais enfin, ça va vite se lever. Quant aux températures, alors on respire ce matin, il est vrai, ça fait du bien, hein, puisque par endroit le mercure affiche 16 degrés, c'est le cas actuellement du côté de Poitiers, par exemple. L'air est complètement respirable, effectivement. On a plutôt 14 degrés du côté de Chartres et du Mans. Bon, mais ça va surtout grimper, hein, si l'on en croit les prévisions, une nouvelle fois, de Météo France, avec des températures qui oscilleront cet après-midi sur l'ensemble de nos régions entre 30 et 34 degrés. 30 degrés attendus du côté de Paris, comme d'Alençon et de Nantes. Il fera 34 à Bordeaux, température annoncée à l'ombre.
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1: Et vous avez eu raison de prendre la route tôt ce matin, puisque vous ne rencontrez aucun ralentissement, pas de bouchon, des coups de frein possibles à tout moment, notamment aux abords des barrières de péage ou non loin des aires de service. Mais vraiment, pour le moment, le trafic continue de s'écouler parfaitement. Le gros du trafic se concentre sur l'A10, et plus particulièrement au départ de l'Île-de-France en direction des régions de l'ouest et du sud-ouest du pays. J'ai un accident à vous signaler sur l'A10, mais avant cela, en Île-de-France, France. Justement, au niveau de la barrière de péage de Saint-Arnoult en Yvelines, on m'évoque et on me parle d'une voiture signalée en panne. Y a-t-il une gêne à la circulation? Je ne peux pas vous en dire plus pour le moment. En revanche, je vais vous donner un petit conseil. Vous qui arrivez au niveau de la barrière de péage pour prendre votre ticket, n'hésitez pas à serrer bien à gauche, puisque les voies de gauche au niveau de cette barrière de péage sont toujours, très souvent en tout cas, complètement délaissées. L'accident que j'avais envie d'évoquer avec vous, eh bien, il a eu lieu en Nouvelle-Aquitaine, donc bien plus au sud, de l'autoroute A10, avec un léger coup de frein en amont, ce qui prouve que vous êtes nombreux. Et cela s'explique puisque la voie de droite, elle est neutralisée au niveau de cet accident survenu au-delà de la bretelle de sortie 33 pour La Rochelle, pour Niort, en direction de Bordeaux, kilomètre 393. Un camion et une voiture impliquées. Le camion a été dépanné, évacué, mais pour autant, la voie de droite reste neutralisée. Il y a sur place encore et toujours les gendarmes, mais aussi les pompiers. Ne regardez pas ce qui se passe. Regardez bien droit devant vous. Et vous qui arrivez dans ce petit ralentissement à l'arrière, même pas 5 minutes, je vous rassure, activez vos feux de détresse pour prévenir de ce tassement de la circulation tous ceux qui arrivent derrière vous. Bonne route.
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0: Vous savez, on a une petite tradition sur le 107.7. On aime savoir ce que vous faites, vous, sur la route. Alors, j'imagine que vous partez en vacances en ce samedi matin. Vous avez la possibilité, si vous n'êtes pas au volant, de m'envoyer un message pour me raconter un petit peu le programme de la journée. En vous connectant sur notre site internet radiovinciautoroute.com, vous allez voir en bas à droite de la page d'accueil, il y a une bulle bleue sur laquelle vous pouvez cliquer afin d'envoyer donc ce message que je me ferai un plaisir de relayer à l'antenne. Bon début de vacances, en tout cas, et surtout aussi bon courage à tous ceux qui vous accueillent sur les aires de service. Ils sont mobilisés, le seront tout au long de cet été, je n'en doute pas. 8h12, il est peut-être temps d'un petit café, justement, sur l'air, notamment si vous êtes parti très tôt ce matin. Quant à moi, eh bien, je me prépare à vous délivrer le trafic. Ce sera dans 3 minutes. À tout de suite.
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0: Et preuve que le trafic se charge nettement, l'accident survenu sur l'autoroute A10 en Nouvelle-Aquitaine provoque un bouchon qui grossit doucement mais sûrement. Ça passe au niveau de cet accident survenu après la bretelle de sortie 33 pour La Rochelle et pour Niort. Vous roulez direction Saintes, direction Bordeaux. Cette information vous concerne. Vous allez donner un petit coup de frein. Il y a 2,5 km de bouchon quand même à l'arrière de l'accident, à hauteur duquel vous passez, oui, mais sur la seule voie de gauche. Les pompiers sont sur place, les gendarmes également, le patrouilleur autoroutier Didier est en protection, il a neutralisé la voie de droite. Patience à vous. Et puis au niveau de l'accident, s'il vous plaît, ne regardez pas ce qui se passe, restez concentrés et poursuivez la route en direction de Saintes et de Bordeaux. Le trafic s'écoule encore très bien au-delà, c'est la seule et unique difficulté, la principale en tout cas pour le moment. Prochain point trafic et dans le détail, bien sûr, dès 8h30. Merci de votre fidélité.
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0: Et oui, il fait beau ce matin, c'est agréable, n'est-ce pas? Ils sont en direction de Brest, actuellement à hauteur du Mans et tout se passe super bien. Un petit coucou à Denis, Max, Mathis et Axel qui, ils vont pas m'entendre, ils font dodo. Denis donc conduit et c'est j'imagine son épouse qui envoie ce message pour nous dire que sur la route de la Bretagne tout va bien, tant mieux. 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Bon, en tout cas, vous avez eu raison de prendre la route bientôt. Regardez, les enfants dorment encore. Et puis, quand ils se réveilleront, une petite pause s'impose, n'est-ce pas? Merci pour votre message.

chanter à leur fille, Morgane de toi. C'est tellement beau, de Renaud. Tellement beau pour démarrer peut-être cette journée de samedi. Vous êtes bien sûr de plus en plus nombreux sur la route des vacances. C'était attendu. J'ai une information pratique pour tous ceux qui roulent en véhicule électrique et qui sont sur l'autoroute A10. Entendez qu'il y a de l'attente sur l'aire de service au niveau des bornes de recharge. L'aire de service de Sainte-Maure-de-Touraine après Tours, direction Bordeaux. Parcourez encore quelques kilomètres et arrêtez-vous sur l'aire de Châtellerault où vous retrouverez des bornes disponibles. Voilà, lorsque vous roulez en voiture électrique, il est toujours bon de ne pas attendre d'atteindre 5% pour faire le plein d'énergie. Non, arrêtez-vous autour des 20% pour justement être paré à faire encore quelques kilomètres supplémentaires pour aller chercher la borne suivante.

0: Et parfois, c'est encore plus clair quand c'est vous qui le dites. Merci Francky. Francky qui travaille sur la 11, secteur des Pays de la Loire, et qui nous explique qu'il ne faut pas rester sur la voie de gauche et qu'il faut mettre son clignotant lorsque l'on roule sur autoroute. Merci Francky d'être bien le relais des voix du 107.7, puisque ces conseils, on vous les donne très régulièrement. Mais oui, si devant vous, à droite, il y a de la place, il faut rouler en priorité sur cette voie de droite. Et vous, que faites-vous sur la route en ce samedi matin? Vous travaillez? Vous partez en vacances? Non? Vous avez la possibilité en tout cas de nous écrire via le site internet de Radio Vinci Autoroute, Radio Vinci Autoroute, tout attaché au pluriel.com. Sur la page d'accueil, en bas à droite de cette page d'accueil, vous avez une bulle bleue sur laquelle vous pouvez cliquer afin de rentrer en contact directement avec moi. Bon, ce qui est sûr, c'est que je rentrerai en contact avec vous dans, allez, 2 minutes pour vous délivrer l'essentiel du trafic.
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0: Un quart d'heure de bouchon à l'arrière d'un accident, entre un quart d'heure et 20 minutes même, hein, si vous roulez sur l'autoroute A10, au-delà de Poitiers en direction de Bordeaux, au-delà de La Rochelle même, hein, cette bretelle de sortie pour La Rochelle, Niort, bretelle de sortie 33, vous allez rentrer dans un bouchon, activez vos feux de détresse, vous allez y passer 20 minutes à hauteur de l'accident, vous ne passez que sur une seule voie toujours, et c'est la voie de gauche qui est circulable. Sur place, les pompiers ont quitté les lieux, ça y est, mais pour le moment, la voie de droite reste neutralisée, donc patience à vous dans ce secteur, c'est la difficulté du moment. Partout ailleurs, ça continue de parfaitement bien se passer, alors je vais quand même faire un petit tour d'horizon des quelques informations à vous communiquer, et notamment une information pratique, si vous ne m'avez pas entendu il y a 10 minutes, entendez que sur l'aire de service de Sainte-Maure de Touraine, il y a un peu d'attente au niveau des bornes de recharge électrique. Vous pouvez donc poursuivre votre votre route et vous arrêtez sur l'aire de service suivante qui se trouve du côté de Châtellerault. Sinon, quelques véhicules en panne par endroit, alors pas de gêne directe au trafic, mais ce réflexe à avoir lorsque vous apercevez une voiture, un fourgon, un véhicule de dépannage sur le bas-côté de l'autoroute à l'arrêt, eh bien vous devez autant que possible vous décaler. Cela veut dire qu'il faut ralentir avant, mettre votre clignotant et vous décaler le plus à gauche possible, chose qui n'est pas toujours facile à faire quand il y a du monde autour de soi, mais je compte sur vous pour le faire en tout cas une nouvelle fois pour la sécurité de tous.
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0: Merci pour vos messages, je les lirai avant de vous retrouver pour un prochain point trafic dans 10 minutes. Pour le moment, tiens, je vous laisse en compagnie de celle qui était notre invitée la semaine dernière sur l'antenne du 177. Voici Mentissa avec la chanson d'amour pour vous.

sur l'autoroute A10, effectivement, au-delà de La Rochelle, en direction de Bordeaux, pardon, bouchon dû à un accident. 20 minutes à patienter à l'arrière. Je vous en reparle, bien sûr, lors de notre point trafic. De 9h moins le quart, on poursuit la route. Voici Avril Lavigne. Souvenez-vous, mais dis donc, je vais aller boire un verre d'eau, moi. Souvenez-vous, voici Complicated.

0: C'était aussi avec les boutons un petit peu plus tôt dans la matinée. Et je remercie Alexandra qui salue, alors non pas ma maladresse, mais en tout cas le fait que peut-être je l'ai fait sourire. Alexandra qui roule en direction de Bordeaux. Merci pour votre message. Et puis saluons également la solidarité entre vous tous, puisque Karine en route pour le Pouliguen remercie un routier sympa et le dépanneur qui l'ont aidé à gonfler sa route secours sur l'aire de Restigné, et ce pour pouvoir poursuivre la route. Merci en tout cas pour ces clins d'œil, messages qui donnent effectivement le sourire en ce samedi matin. Il est 9h moins le quart et dans 3 minutes, je vous délivre le trafic.
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9: Allez, on s'intéresse à la principale difficulté du moment, un accident qui génère un bouchon sur la 10 en Nouvelle-Aquitaine. Mais avant cela, ce piéton qui se met en danger au bord des voies de la 10, toujours direction Bordeaux, dans le secteur de Tours. Une personne qui est sur la bande d'arrêt d'urgence autour du kilomètre 206. Serrez à gauche autant que possible, hein, s'il vous plaît, au niveau de ce kilomètre 206 de la 10, donc traversée de Tours. C'est au-delà de La Rochelle, de Niort, que vous allez rencontrer un bouchon 20 minutes difficile. Allez, presque 25 maintenant, hein. 5 kilomètres de bouchons, en tout cas, c'est certain, avant d'atteindre un accident survenu au kilomètre 393. Il n'y a qu'une seule voie pour passer, la voie la plus à gauche. Le dépanneur vient d'arriver pour évacuer la voiture accidentée. Le dépanneur sur place, autrement dit, les choses vont dans le bon ordre, hein, et puis devraient s'améliorer d'ici peu. Mais pour le moment, il y a toujours ces 20 minutes de bouchons. Entendez qu'il y a possibilité peut-être de vous arrêter en amont pour faire une petite pause, petit déjeuner, c'est possible sur l'air de Rouillé. Et puis si vous comptez vous arrêter sur l'aire de Sainte-Maure-de-Touraine, après Tours, direction Bordeaux toujours, vous êtes au volant d'une voiture électrique, il y a de l'attente au niveau des bornes de recharge. C'est l'heure du petit déjeuner, il y a une forte affluence et donc s'il vous reste suffisamment de batterie, et c'est tout l'intérêt, hein, de ne surtout pas s'arrêter en dessous des 20%, et bien poursuivez sur autoroute, vous avez allé une vingtaine de kilomètres à parcourir et vous retrouverez des bornes disponibles sur l'aire de Châtellerault. Entrant ou Châtellerault-Husseau, pardon, en fonction du sens, mais en tout cas du côté de Châtellerault, il y a une aire de service avec des bornes, une nouvelle fois, qui sont disponibles. Merci pour vos nombreux messages. Merci à Karine qui nous dit « Salut la team, est-ce qu'il y a moyen de passer tel ou tel morceau ?» Et non, malheureusement, vous avez très bon goût musicaux, Karine, mais la programmation musicale, elle est actée et pour toute la journée, et justement arrive tout de suite, alors elle n'est pas dans votre liste, mais elle a un très grand succès, Mademoiselle Elena, avec son dernier single Capuche sur le 107.7. Bonne route.
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0: Et puis tiens, on évoquait ensemble la mobilité électrique, les voitures électriques et la recharge. Sachez que vous en trouvez maintenant des bornes de recharge sur les aires de repos, ces aires où il n'y a que des sanitaires, pas de boutique. Mais justement, pour faire une courte pause recharge, elles sont bien agréables et souvent complètement délaissées, avec des bornes disponibles de très forte puissance en plus. Donc n'hésitez pas à vous arrêter sur ces aires de repos. En amont, sur les panneaux, vous verrez le petit sigle véhicule électrique qui vous permettra de vous orienter au mieux. La difficulté du moment, c'est un accident sur la 10 en Nouvelle-Aquitaine. 25 minutes de bouchon, je vous en reparle bien sûr dès 9h. Juste après l'essentiel de l'actualité, et juste après celle qui s'est mariée la nuit dernière, Taylor Swift, elle arrive côté musique.
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1: Bonjour à tous. En ce premier jour des vacances d'été, incendie, forte chaleur et trafic dense à la une de l'actualité. L'idée n'est pas de paniquer, mais il est important de mesurer les risques d'incendie, notamment dans les départements du sud de la France placés en vigilance rouge, feu de forêt. Côté Mercure, il va continuer de grimper avec deux premiers départements en vigilance orange canicule dès midi. Cette journée de samedi se veut être une journée de mobilisation pour les associations de protection de l'enfance. Suite au drame Liana, plusieurs grandes marches s'organisent dans près de 80 villes de France, à Paris, mais aussi à Agen, Dijon, Bordeaux, Rennes. 81 cortèges donc qui sont prévus pour réclamer notamment une loi cadre intégrale, un texte pour lutter à 360 degrés contre les violences sexistes et sexuelles. Les obsèques de l'ayatollah Khamenei en Iran, funérailles nationales du guide suprême, 4 mois après sa mort dans des frappes israélo-américaines. Elles se déroulent, ces funérailles, dans un vaste complexe religieux. Les autorités attendent entre 15 et 20 millions de personnes à Téhéran pour une démonstration de force après la guerre contre Israël et les États-Unis. Je vous propose de parler foot maintenant.
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1: Puisque les derniers 16e de finale se sont joués la nuit dernière avec la qualification en 8e de l'Égypte aux dépens de l'Australie, de l'Argentine qui a éliminé le Cap-Vert et de la Colombie qui s'est opposée au Ghana. La suite du programme concerne bien sûr les Bleus ce soir. Match à élimination directe face au Paraguay. Coup d'envoi à 23h. Avant cela, 19h, le match Maroc-Canada. Il est 9h02 et il est grand temps de revenir à la météo. Avec des températures en ce samedi matin 9h, en moyenne qui tourne autour des 17 degrés. Autrement dit, il fait bon, alors doux peut-être pas, mais en tout cas on respire et la route elle est des plus agréables forcément dans ces conditions. On va bien sûr parler du trafic dans un instant, mais j'attire votre attention sur l'évolution de la météo. Vous le savez, c'est un grand et franc soleil qui nous attend, tant mieux pour ce début de vacances, mais de nouveau des températures qui vont grimper. Quand je regarde un peu les prévisions de Météo France, on est sur quand même dans le Grand Est, là où vous m'entendez sur l'A355, le contournement ouest de Strasbourg, 29 degrés cet après-midi à Lombres, à Strasbourg. 29 degrés d'ailleurs, c'est la température qu'il fera à Alençon. On aura peut-être 24 au plus frais, si je puis m'exprimer ainsi, sur la pointe bretonne, mais sinon 30 degrés attendus à Nantes, 31 degrés à Limoges comme à Tours, 34 du côté de Bordeaux.
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1: Bien sûr que le conseil du 107.7, il était de prendre la route en cette matinée de samedi, avant l'heure de pointe, avant 11h notamment, 3h et midi, c'est là que le gros du trafic se concentrera pour cette première journée de départ. Mais le trafic, il est dense et vous êtes nombreux à avoir suivi notre conseil, tant mieux. Notamment si vous roulez sur l'autoroute A10, qui est l'axe entre Paris et Bordeaux, avec un accident qui provoque 20 minutes de bouchon au-delà de Poitiers, bien au-delà de Poitiers d'ailleurs, après La Rochelle, la bretelle de sortie 33. Vous allez rentrer dans un bouchon qui est long de 6 km maintenant, 5 km, mais qui va se résorber. Pourquoi ? Parce qu'il était dû à un accident et l'accident est terminé. Vous avez récupéré 2 voies de circulation sur la 10 au niveau du kilomètre 393 pour poursuivre votre route direction Saintes et Bordeaux. Autrement dit, ce bouchon, espérons-le d'ici peu, ne sera plus qu'un mauvais souvenir. C'est la seule grosse difficulté du moment. Elle est de petite taille, vous l'entendez. J'attire toutefois votre attention sur la présence d'une personne qui se met en danger sur la bande d'arrêt d'urgence de cette même A10 à Tours. Cette fois, vous traversez Tours en direction du sud, et bien c'est un piéton qui est là dans la bretelle de sortie Tours Centre. Que fait cette personne ici? Pas beaucoup plus d'informations, mais Mohamed, le patrouilleur autoroutier, vient à sa rencontre, notamment pour lui venir en aide. Quelques véhicules en panne par endroit, mais pas de gêne complètement directe au trafic, donc je ne vous en parle pas plus, même si je vous rappelle qu'il faut absolument se décaler, observer autant que possible un corridor de sécurité entre le véhicule à l'arrêt et vous-même. Alors, c'est pas toujours évident quand il y a beaucoup de monde autour de soi. C'est pour cela que je vous invite à rouler prudemment et à conserver de bonnes distances de sécurité. Je termine avec l'intervention d'un dépanneur au niveau d'un camion. Ça se passe au niveau d'une aire de service sur l'A10, direction Orléans et Paris. Après Blois, en fait, l'opération se situe dans la bretelle de sortie de l'aire de service. Donc pour vous qui quittez l'aire, il faut vous insérer sur la 10, mais pour vous qui êtes sur la 10, il faut laisser passer ceux qui s'insèrent. Voilà, et tout cela se passe donc après Blois, sur la 10 en direction d'Orléans et de Paris.
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1: Et je sais ce que vous allez me dire, bah tiens, elle n'a parlé que de la 10. Ben oui, parce qu'ailleurs, ça se passe très bien. Donc, tant mieux, continuez de rouler prudemment et à l'écoute du 107.7 et de la douce, oups, et belle voix de Thibaut Dinouel. Hello Thibaut.
3: Ah oui, puis de la musique aussi, ouais, qui arrive, Périne. Ah, pas de souci. Bonjour Périne. Oui, tout va bien. Alors, vous restez à mes côtés pendant une petite heure. Je ne suis pas tout seul puisque j'amène également dans mes bagages Florian Bonnet, qui aborde la voiture trafic. Il va faire la route avec, à vos côtés, on le retrouvera dans le courant de 7h. Et puis on repart en musique donc avec Cécilia Krull et le retour du trafic dans 10 minutes.
1: Et cette fois ça marche.
3: Et oui.

0: Un duo de la scène musicale française nouvelle, Jack et Carla à l'instant sur le 107.7 avec leur titre La Recette. Et la recette d'un bon voyage, ben je crois que vous la connaissez déjà puisque vous êtes branchés au bon endroit sur le 107.7, la radio des vacances, la radio du trafic. 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Des difficultés, y en a-t-il à cette heure-ci? Un petit coup de frein, effectivement, sur la 10 en direction de Bordeaux suite à un accident terminé après le secteur de Niort. On en reparle dans un instant dans l'infotrafic.
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0: 9h15, tout pile, nouveau point sur vos conditions de circulation. Vous partez sur la route de ce samedi matin. Les premiers départs en vacances d'été, sous le soleil, avec de bonnes conditions de circulation pour l'instant. Et avec un nouvel automobiliste à vos côtés, vous allez sans doute croiser peut-être sur votre trajet. C'est Florian Bonnec, notre chasseur de bouchons, qui est en train d'arriver sur le réseau autoroutier. Bonjour Florian. À bord de la voiture électrique, la voiture trafic du 107.7. Alors Florian, première question, comment allez-vous? Deuxième question, où êtes-vous? Troisième question, est-ce que vous êtes bien équipé? Les lunettes de soleil, la bouteille d'eau, même s'il ne fait pas encore trop chaud là à cette heure-ci hein.
10: Alors première question, ça va très bien, très très bien. Je suis content d'entamer ces vacances à vos côtés là pour ce premier grand week-end de départ, ce premier week-end de juillet. Deuxième question, j'arrive tout juste sur l'autoroute A10 en provenance du sud-ouest parisien de la Nationale 118. Tout ça très bien roulé. On imprimait tout juste les vitesses maximales comme il faut. Les gens, je les sens détendus autour de moi. On avait de bonnes distances de sécurité. Je voyais des sourires vraiment du côté des passagers, des conducteurs autour de moi. Là, j'ai à côté de moi une voiture danoise avec un coffre de toit customisé avec des écussons bretons. Oui, un Danois qui va sûrement en Bretagne. Donc non, la route des vacances se fait très bien sous un beau soleil. Pas un nuage. Ciel bleu magnifique. Il ne fait que 20 degrés. mais pour le moment, mais la température va grimper. Et pour en revenir à votre dernière question, bah oui, j'ai mes lunettes de soleil, mais boulette, j'ai oublié de prendre la petite bouteille d'eau, la gourde nécessaire. J'aurai l'occasion de faire des pauses et de m'en acheter une petite, là, dans le courant de cette matinée. Mais voilà, pour le moment, j'arrive sur l'autoroute à 10 et tout se passe très bien. Et à vous écouter, je crois que les premiers kilomètres ensuite, au moins jusqu'au péage de Saint-Arnoux, se font très bien, Thibault.
8: Florian, j'ai une quatrième question, si vous le voulez bien.
10: Ah, oui.
8: Êtes-vous prêt à passer l'été, à partir en vacances par procuration, autrement dit à rester dans la voiture trafic et à rentrer à la radio, vous, et pas aller au bord de mer?
10: C'est exactement, je suis prêt, c'est mon deuxième été, maintenant je suis un peu rodé, l'an passé ça me tiraillait un peu. Là je vous dis, je vois les écussons bretons, 56, Morbihan, 29, Finistère, pourquoi pas, ça donne envie de s'évader, là, d'accrocher en fait un véhicule devant soi, mais non, il faudra se contenter de chasser des bouchons dans un petit périmètre là pour le moment autour de la région parisienne. On verra aujourd'hui ce qu'il en est, il y aura peut-être moins de sourires à terme dans les voitures autour de moi si ça devait être le cas, mais allez, on va voir comment tout se passe. Soyez prudents au volant, continuez d'adopter comme ça les bons réflexes. Je n'ai vu personne doubler par la droite, personne ne pas respecter les distances de sécurité, donc tout est bien parti.
0: Bon, pour l'instant pas de bouchons à chasser, Florian, c'est tant mieux. Oui. On vous retrouvera dans le courant de la matinée d'ici une demi-heure pour reprendre de vos nouvelles. Et donc avec moi en région parisienne également, mais dans les studios du 107.7, vous l'avez entendu, c'est Perrine Martin. On a une vision globale du réseau autoroutier jusqu'à Nantes, jusqu'à Bordeaux. Bon, que faut-il retenir à cette heure-ci?
8: Bon, quand on a 15 minutes de bouchons sur l'autoroute à 10, c'est seulement 15 minutes, vous imaginez, sur 542 kilomètres qui séparent l'Île-de-France de la région bordelaise. En fait, ce sont les résidus d'un accident. L'accident est terminé, mais il reste un léger coup de frein au-delà de la sortie 33. Entendez-le bien, c'est en Nouvelle-Aquitaine. 10 petites minutes, mais une nouvelle fois, vous qui rentrez dans le bouchon, si ça se trouve, vous n'allez y passer que 5. Hein.
0: Eh oui, quelle chance pour nos auditeurs qui, pour l'instant, ne rencontrent pas de difficultés particulières, mis à part ce ralentissement qui va donc, on l'espère, se résorber rapidement. Direction Bordeaux, on fera un point complet à 9h30.

Vous venez de découvrir ou redécouvrir le tout dernier single de Mylène Farmer. C'est à qui le tour à 9h25? C'est à qui le tour? Eh bien, ce sera à nous dans quelques instants, à 9h30, de reparler de vos conditions de circulation. Vous venez tout juste de vous brancher. Vous nous écoutez peut-être en provenance du nord de la France. Vous venez de passer l'Île-de-France sans difficulté. Faut dire que vous êtes levé très tôt. Vous avez bien raison. Pour éviter les soucis, pour l'instant, il n'y en a pas du tout. Que ce soit en Île-de-France, dans le centre du pays, dans l'ouest, dans le sud-ouest également, ça roule globalement très bien. On a quelques petites infos à vous donner et on refera un point complet à 9h30. Donc voici Meryl Brent Bridge en musique.

Ça sent bon les vacances, il est 9h28, du ciel bleu, du soleil, de bonnes conditions de circulation et on partage la route à vos côtés. Venez vous nous faire des petits coucous grâce à notre plateforme de messages. Elle est ouverte tout au long de l'été, vous pouvez nous écrire quand vous n'êtes pas au volant. Bien évidemment, un petit message pour nous raconter comment se passe votre voyage, quelle est l'ambiance dans la voiture, où est-ce que vous partez, surtout en

0: vacances du côté peut-être de la Bretagne ou bien du Sud-Ouest. Peut-être avez-vous choisi des destinations un petit peu plus rurales mais tout aussi sympathiques, que sais-je, la Dordogne, la Corrèze. Vous venez nous raconter tout cela en nous écrivant sur notre site radio177.fr. Il y a la petite bulle bleue qui vous envoie vers notre messenger et c'est par ce biais que vous pouvez nous écrire. Nous lisons tous vos messages sur cette antenne. Vous restez branchés dans un instant, l'infotrafic.
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7: Un petit peu plus de 9h30, vous êtes parti très tôt ce matin, mais ça fait peut-être un petit moment que vous n'avez pas pris la route comme cela pour un très très long voyage, un très très long trajet qui vous emmène peut-être vers le bord de mer notamment. Bah, ça roule très bien, Perrine Martin, au départ de Paris, mais au départ de toutes les grandes villes d'ailleurs, Nantes, Tours, Orléans, Poitiers, Bordeaux, globalement ça roule bien partout.
8: Bah oui, on voit bien que la circulation elle se charge nettement, mais nous ce que nous pouvons dire c'est que oui, le trafic est fluide, et surtout nous allons vous inviter à ne pas vous coller les uns les autres, puisque vous le constatez, vous n'êtes pas seul autour de vous, il y a du monde, et donc il faut vraiment maintenir de bonnes distances de sécurité. Il y a par endroits quelques véhicules en panne, mais pas de gêne directe au trafic. Et sinon, si vous roulez sur l'autoroute A81, quoique non, c'est terminé, il y avait tout à l'heure un véhicule en cours de dépannage avec une voie neutralisée sur l'autoroute de la Bretagne, eh bien c'est fini, tout le monde est reparti. Donc oui, Thibaut, tout va bien.
7: Oui, il y avait juste un petit coup de frein tout à l'heure en raison d'un accident. Sur la 10, une fois passé Niort direction Bordeaux, l'accident est fini, le bouchon est déjà résorbé. On voit juste que ça se densifie, notamment bah, au-delà de Bordeaux, si vous devez poursuivre en direction d'Arcachon, du Pays Basque. La 63 est déjà légèrement ralentie, on parle d'une dizaine de minutes difficiles à cette heure-ci. Et puis dernière info, ça reste important, on doit vous alerter sur la présence d'animaux près des voies de certaines autoroutes. Et là on parle de canards, Perrine Martin, du côté du Mans.
8: Oui exactement, alors vraiment au bord des voies de l'autoroute A11, si vous roulez plus particulièrement depuis le Mans en direction de Chartres et de Paris, autour du kilomètre 160. C'est là que cette famille de canards semble se trouver proche des voies.
7: Merci Perrine.
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7: Et je salue Aïdana qui nous a écrit un message ce matin. Nous sommes partis de Montauban direction la plage de La Rochelle. Il fait déjà chaud, mais la route est bonne. Merci à toute l'équipe. Eh bien, merci à vous, Aïdana, radio177.fr, pour nous écrire. Voici Bruno Mars.

0: L'un des meilleurs guitaristes de sa génération, Prince, en 1984. Il est 9h42. Je salue tous nos auditeurs et auditrices qui nous écoutent et ceux qui nous écrivent également. C'est le cas de Lenny qui est parti pour un très très long trajet puisqu'il se rend en Italie. Il est sur la 11 en ce moment en direction de la Vallée d'Aoste pour son stage d'été. Visiblement, Lenny qui va donc traverser comme ça le pays en direction de l'Italie. On le salue et vous pouvez continuer à nous écrire évidemment sur radio177.fr. On est très curieux de savoir où est-ce que vous partez en vacances, comment se passe votre trajet. Il y a du monde, hein, notamment au départ de l'Île-de-France, ça se voit avant de passer le péage de Saint-Arnoult. On a 4 voies de circulation bien chargées. On en parlera dans un instant en direct de Saint-Arnoult à proximité. On y retrouvera Florian Bonnec à bord de la voiture trafic du 177.
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0: 9h45, le trafic en bref à cette heure-ci, puisque Perrine Martin, je me tourne vers vous, vous allez me le confirmer, il n'y a rien à retenir, ça roule très bien pour nos auditeurs, à quelques petites exceptions.
11: Ah bah franchement, alors je cherche le bouchon comme Florian Bonnec qui est à bord de la voiture trafic, quoi qu'il a fait une pause, on va le retrouver dans un instant, mais non. Oui, vous êtes nombreux et donc à tout moment, il est possible de donner quelques coups de frein, c'est valable au niveau des barrières de péage, au niveau des entrées, des aires de service, mais alors pour le moment, pas de bouchon avéré et ça c'est une très bonne chose. On en a eu un tout à l'heure, mais il était dû à un accident qui n'est plus de bouchon. Donc, pour l'heure, tout va bien.
0: Ça se densifie simplement, vous l'avez dit, au niveau des péages et notamment celui de Saint-Arnoult qui marque votre sortie de la région parisienne. Vous avez peut-être croisé Florian Bonnec, notre chasseur de bouchons, à bord de la voiture trafic du 177, logoté donc avec le logo de la radio. Florian, vous êtes arrêté juste avant le péage. Nos auditeurs sur la droite voient peut-être un grand bâtiment. C'est ce qu'on appelle le centre d'information trafic. C'est là où transitent toutes les informations du réseau autoroutier. Et vous y êtes arrêté pour prendre un petit peu la tendance de cette journée, Florian.
12: Exactement, Thibault, dans ce bâtiment qui surplombe cette grande plateforme de péage de Saint-Arnoult en Yvelines. Et vraiment avoir un œil aussi donc, sur ces prévisions trafic avec un pic là, qui va déjà arriver pour ce qui est du centre-ouest du pays. Là, dans les minutes qui viennent, on l'estime entre 10 et 11 heures. C'est là que le trafic va culminer pour ce qui est de Saint-Arnoult en Yvelines avec ses départs de la région parisienne direction l'ouest, le centre, le sud-ouest du pays. Pour l'heure, ça se passe toujours très très bien sous ce beau soleil. Alors, constater quand même un gros tassement de la circulation, vraiment un kilomètre en amont de la barrière de péage de Saint-Arnoult en Yvelines. Vous savez, c'est le genre de coup de frein où on est vraiment ralenti, on va faire du 20 km/h et on finit par se demander, 3-4 minutes après quand on en sort, pourquoi est-ce qu'on a freiné à ce point-là ?
0: Alors pourquoi ?
12: Des fois, petit banc dit attention, alors que là, tout le monde est détendu au volant, ça peut, en voyant les panneaux halte péage, stresser certains, petit coup de frein un peu trop appuyé, puis tout le monde en souffre derrière, et ce pendant plusieurs dizaines de minutes. Donc voilà, si on est relax comme il faut, on l'aborde très bien, cette barrière de péage de Saint-Arnoult en Yvelines, en abaissant graduellement, progressivement sa vitesse, parce qu'ensuite, là, je le vois sur toutes les voies de circulation, il n'y a que très très peu d'attente, ça va bien se passer pour vous, puis ensuite au-delà, à vous écouter aussi sur la 10 ou encore l'autoroute à 11. Voilà, pour ce centre information trafic, où je bois un petit verre d'eau parce qu'on sent vraiment que le mercure va grimper et que si on ne met pas la clim dans la voiture, on va en souffrir de cette chaleur aujourd'hui.
0: Vous pouvez même vous tolérer un petit café, Florian, si vous voulez,
12: oui,
0: avant de repartir. On vous retrouvera à 10h15, je vous propose de repartir et de refaire le trajet jusqu'au péage de Saint-Arnoult, parce qu'on voit que ça se densifie.
12: Petite boucle, on fait comme ça.
0: Voilà, depuis les portes de Paris jusqu'à Saint-Arnoult, pour nous donner une tendance tout à l'heure. À 10h15, à tout à l'heure, Florian. Voilà pour le trafic à cette heure-ci, mais donc pas d'accident ni de grosses difficultés, vous l'avez entendu.

0: Alors je ne sais pas vous dans vos voitures, mais nous on a le sourire, on a la pêche, on est très content de vous retrouver pour vous accompagner, au mieux vous guider pour éviter les difficultés, pour arriver à destination reposée et donc en toute sécurité. Pour l'instant les difficultés n'existent quasiment pas, même si ça a tendance à pas mal se densifier dans certains secteurs. On fera un point complet à 10h du matin et puis peut-être partez-vous vers l'ouest, vers le centre, vers le sud de la France, peut-être plusieurs étapes pendant vos vacances. 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Rendez-vous à 10h pour l'actualité, la météo et le retour de l'infotrafic.
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1: Bonjour à tous, la saison des incendies a démarré avec un mois d'avance. Le ministre de l'Intérieur s'inquiète de la précocité des feux. Ceux de ces derniers jours dans l'Aude et l'Hérault sont désormais maîtrisés, mais plusieurs départements sont toujours en vigilance rouge, feux de forêt. Les pompiers en appellent à la responsabilité de tous. Autre inquiétude, celle autour d'une nouvelle canicule. Deux départements ce samedi sont en vigilance orange à partir de midi. D'autres sont en jaune et ce, pour une journée de départ en vacances. Là aussi, les cartes de bison futé sont colorées. Il est encore tôt, mais bien sûr, l'infotrafic arrive dans vos régions, tout comme la météo, et ce sera dans un très court instant. L'actualité de ce samedi, c'est aussi cet appel à une mobilisation nationale contre les violences sexistes et sexuelles. Plusieurs grandes marches organisées à Paris, mais aussi à Agen, Dijon, Bordeaux, Rennes. Près de 80 cortèges montés à l'appel d'associations féministes et de défense des enfants pour réclamer une loi cadre intégrale. 4 mois après sa mort, les obsèques de l'ayatollah Khamenei se tiennent aujourd'hui en Iran sur fond d'hommage et d'appel à la vengeance. Après l'assassinat du dirigeant iranien dans une frappe aérienne israélo-américaine, des millions de fidèles convergent en ce moment même en direction d'un vaste complexe religieux où le cercueil du guide suprême a été entreposé. Parlons football maintenant.
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1: Et qualification cette nuit pour les 8e de finale de l'Égypte, l'Argentine et de la Colombie. 8e ce soir pour les Bleus face au Paraguay sous une chaleur étouffante à Philadelphie. Le coup d'envoi à 23h en cas de qualification. Et on la souhaite grandement. L'équipe de France rencontrera le vainqueur du match Maroc-Canada qui se joue, lui, à partir de 19h. C'est la fin de ce flash. Allez, on s'intéresse à vos conditions de circulation et à la météo. Puisque les deux sont liés, bien sûr, il est 10h du matin, les températures grimpent doucement mais sûrement, mais restent bien agréables en cette matinée de samedi. Vous avez choisi de prendre la route tôt pour partir à la fraîche, comme on dit, et vous avez eu raison, car le mercure, il ne va faire que grimper, et ce tout au long du week-end. Alors déjà pour cet après-midi, il fera 28 degrés, ce sont les minimales, 28 degrés du côté de La Rochelle. Si on regarde ce qui se passe dans le Grand Est, eh bien on fait un grand bond du côté de Strasbourg, vous m'entendez sur l'A355, 29 degrés à Strasbourg cet après-midi, comme d'ailleurs du côté d'Alençon et du Mans. Il fera 30 degrés à Nantes comme à Paris, 31 à Tours, jusqu'à 34 à Bordeaux, des températures bien sûr à l'ombre.
3: Merci Perrine, il est 10h03 et on prend des nouvelles de votre voyage désormais.
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3: Ah oui, 10h du matin, on est peut-être dans l'heure, l'une des heures les plus chargées de cette journée. Ça se constate au niveau des grandes agglomérations, notamment au départ de la région parisienne. Vous avez peut-être rencontré quelques coups de frein sur le périphérique, sur la nationale 118. C'est pas non plus énormément compliqué, mais voilà, il y a une tendance quand même à un trafic très dense en ce moment. Et on voit bien, Perrine Martin, à l'approche du péage de Saint-Arnoult, nos auditeurs voient cette grande barrière de péage à l'horizon, mais ils mettent un petit peu plus de temps que d'ordinaire pour l'atteindre.
1: Oui, c'est surtout en fait pour vraiment arriver au niveau de cette grande raquette là où vous avez l'ensemble des voies qui sont disponibles pour vous. Un petit conseil d'ailleurs serré sur les voies de gauche puisqu'elles sont quelque peu délaissées, mais donc en amont de ce péage, effectivement, vous êtes les uns derrière les autres avant de pouvoir accéder aux voies et prendre votre ticket.
3: Sur la suite de cette longue autoroute A10, elle vous mène jusqu'à Bordeaux en passant par Orléans, en passant par Tours, en passant par Poitiers, en passant par Saintes. On a quelques ralentis au sud de Tours déjà.
1: Oui, toujours, l'autoroute A10 en fait passe de 3 à 2 voies de circulation en sortie de Tours et résultat on a 10 petites minutes de ralentissement cumulé sur une centaine de kilomètres. Il faut bien entendre qu'à tout moment vous pouvez vous retrouver dans une circulation ralentie sur cette autoroute A10 et sur ces 2 voies de circulation. Alors il ne faudrait pas qu'un événement ne se produise. Pour le moment ce n'est pas le cas, mais donc circulation en accordéon par endroit. Et ce conseil de mettre vos feux de détresse pour prévenir du ralentissement tous ceux qui arrivent derrière vous.
3: Voilà, pas de gros bouchons, mais des petits secteurs déjà bien denses. Et puis, vous arrivez à Bordeaux, peut-être tout au bout de la 10. Globalement, ça roule bien. C'est après Bordeaux que ce sera déjà un petit peu compliqué. Sur l'autoroute A63, celle qui mène vers le bassin d'Arcachon, vers les Landes, vers le Pays Basque, on parle d'une vingtaine de minutes difficiles à la sortie de Bordeaux. Voilà pour l'autoroute A10. L'autre autoroute très empruntée, Périne, c'est l'autoroute A11. Elle mène vers la Bretagne ou bien peut-être vers Nantes et La Roche-sur-Yon.
1: Exactement, cette autoroute A11 qui, sur laquelle, pardon, le trafic s'écoule là aussi bien. Oui, vous êtes nombreux. Mais si au Mans vous bifurquez, vous prenez la 81 en direction de la Bretagne, aucun souci à vous signaler. Peut-être par endroit quelques véhicules en difficulté, mais pas de gêne à la circulation. Entendez-le, continuez donc de rouler comme vous le faites.
3: Voilà, ça c'est dans le sens dit des départs. Si vous roulez peut-être également vers le nord, aucun souci non plus à vous faire. Sur la 71 également, direction le Massif Central, direction Toulouse, ça roule parfaitement. Juste, on peut informer nos auditeurs qui sont très nombreux à cette heure-ci, qui effectuent peut-être leur tout premier voyage à bord d'une voiture électrique. On sait qu'ils sont de plus en plus nombreux à opter pour ce mode de déplacement. Bon bah forcément, plus en plus d'automobilistes à bord d'une voiture électrique, ça veut dire peut-être un peu d'attente au niveau des bornes.
1: Oui, et puis c'est un peu l'heure de pointe là, il est 10h, vous savez, pour ceux qui sont partis tôt, c'est l'heure de la pause café. Résultat, sur certaines aires, il se peut qu'il y ait de l'attente au niveau des bornes de recharge. C'est le cas notamment sur l'aire de Poitou-Charentes actuellement, si vous roulez sur la 10 au-delà de Poitiers. Entendez, en fait, qu'il ne faut pas vous arrêter pour faire votre plein d'électricité, en dessous des 20%. Conservez 20% de batterie pour être paré justement à un peu d'attente et pour pouvoir justement continuer votre voyage et vous arrêter sur l'aire de service suivante ou l'aire de repos également. Car sur les aires de repos et de nombreuses aires de repos de l'A10 comme de l'autoroute A11, vous avez des bornes de recharge. Les aires de repos, ce sont ces aires sur lesquelles il n'y a pas de boutique, juste des sanitaires.
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3: Bon, on a plein d'autres conseils à vous donner si vous êtes à bord d'une voiture électrique grâce à Florian Bonnec, notre chasseur de bouchons, lui aussi à bord de la voiture électrique du 177. Vous pouvez le saluer près du péage de Saint-Arnoux. Sur ce, Périne Martin.
1: Vous me saluez aussi, c'est
3: ça? Je vous salue.
1: Et moi, je salue Francine Thomas. Merci de prendre le relais.
5: Qu'est-ce que c'est beau. C'était bien travaillé cette transition. Bonjour à tous.
3: Bonjour Francine, vous êtes à mes côtés.
1: Exactement.
3: Tout au long de cette matinée. On va surveiller le trafic, pas d'accident, ça c'est quand même la bonne nouvelle de ce début de matinée. On compte sur vous pour continuer à être très vigilants, respectueux du code de la route. On pense bien à la voie de droite également. Dès qu'on dépasse un autre véhicule, on se rabat bien sur la voie la plus à droite et tout ira bien. La musique de Selena Gomez.

0: La musique de AA sur le 107.7 à 10h12, peut-être déjà la première pause, ou la deuxième, ou la troisième, je ne sais pas à quelle heure vous êtes parti ce matin, mais les pauses, on les multiplie régulièrement, et puis je vous invite à viser peut-être des airs où il y a des animations bien arrivées, des animations qui vous sont proposées tout au long des week-ends de l'été sur certaines aires de service, avec par exemple des activités sportives, avec des espaces détente, des espaces sieste, avec des grands coussins, et puis des espaces lecture également sur certaines aires d'autoroute. Par exemple, si vous quittez l'Île-de-France en ce moment sur l'autoroute A10, ça peut vous concerner après Orléans sur l'aire de Main-sur-Loire. Vous avez également l'aire de Poitou-Charente-Nord, un petit peu plus au sud dans le secteur de Niort. Si vous êtes sur la 11 vers l'ouest, sur l'aire de Sarthe-Sargé-Le Mans, ou bien dans le centre du pays sur l'aire de Romorantin. Vous avez donc des étapes bien arrivées tout au long de cette matinée. Il est 10h13, dans 2 minutes, ce sera l'heure du trafic.
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0: Un petit peu plus de 10h15 et dans ce point trafic, on va s'intéresser exclusivement à la plus longue autoroute de France, l'autoroute A10 entre Paris et Bordeaux. Si vous êtes sur un autre axe comme l'A11 entre Paris et Nantes par exemple, ça roule vraiment sans difficulté. L'autoroute A10, vous êtes très nombreux à l'emprunter dès la région parisienne et c'est là que se trouve à bord de la voiture trafic Florian Bonnec, notre chasseur de bouchons, eh bien qui a trouvé déjà, alors on parle pas d'un gros bouchon Florian, mais vous avez trouvé déjà une circulation très très dense à la sortie de l'Île-de-France.
16: Et clairement, Thibault, Francine, en une heure depuis mon premier passage, ça se charge sur cette autoroute A10, là dans les kilomètres qui précèdent votre arrivée au niveau du grand péage de Saint-Arnoult en Yvelines. Là, on le voit, je passe en sens inverse et je le constate sur les quatre voies de circulation accordéon, si je peux employer ce mot. Non, c'est chargé de plus en plus. On est vraiment entré dans le pic de circulation pour ce qui est des départs en région parisienne. Alors sachez que vous avez ces 6 km ralentis, mais le péage se passe quand même plutôt bien ensuite. Celui de Saint-Arnoult en Yvelines, il y aura que très peu d'attente sur les voies de circulation pour prendre votre ticket ou passer avec votre badge télépéage. Voilà, continuez d'adopter aussi les bons réflexes. On met le clignot quand on dépasse un véhicule là dans les deux sens de circulation. On voit des gens déboîter, que ce soit derrière moi ou d'autres véhicules, au dernier moment sans clignot. Donc, non, s'il vous plaît, voilà pour ces bons petits rappels de sécurité routière. Et puis une route là qui se part de blanc, ça sent bon les vacances, des caravanes, des camping-cars, vous savez, vraiment avec ce blanc sur les parois. Et puis aussi, c'est des signes des débuts de vacances scolaires, des fourgons de déménagement pilotés par des papas ou de jeunes étudiants. Bah oui, l'année scolaire se termine à Paris et certains en profitent pour déménager sur ce premier week-end de juillet, revenir peut-être en province. Voilà, ça, on sent vraiment qu'on est sur la bascule avec ce beau soleil qui nous surplombe. La fin de quelque chose et le début bien des sourires cet été.
0: Merci Florian de nous avoir fait vivre ces premiers kilomètres de la 10. Référence validée à Yvette Horner. C'est le début du Tour de France aujourd'hui.
17: Validé, je sais pas. Si
0: bon, c'est le début du Tour de France. Bien, okay. Caravane du Tour de France, Yvette Horner, c'est validé. Florian vous retrouvera tout à l'heure à 10h45. Vous nous redonnerez vraiment un temps de parcours précis sur les premiers kilomètres de l'autoroute A10, de l'accordéon. Francine, on en retrouve dans d'autres secteurs sur l'A10. Hein.
17: Oui, mais pas d'Yvette Horner sur la bande d'arrêt d'urgence, hein, je vous rassure. L'autre zone, les deux autres zones d'accordéon qu'on va trouver, elles sont assez classiques pour ceux qui ont l'habitude d'emprunter l'A10 les jours de fort trafic. Ça se passe d'abord au sud de Tours, dans une zone où vous allez passer de 3 à 2 voies de circulation. C'est une petite quinzaine de kilomètres après le péage de Sorigny au sud de Tours et vous mettrez une dizaine de minutes de plus que lorsque tout va bien pour parcourir cette zone. Ça commence également à se charger un petit peu du côté de Châtellerault. On va surveiller ça. Et puis la troisième vraie zone de ralentissement, là aussi c'est très classique, c'est l'arrivée à Bordeaux. C'est avant de rejoindre la rocade bordelaise. Le repère, c'est la sortie 42 en Barrès-Saint-Loubet. C'est là que ça commence à freiner et à partir de là, vous mettez un quart d'heure pour rejoindre cette rocade bordelaise.
0: Rocade bordelaise qui est fluide et puis ensuite, c'est bien chargé également sur la 63 vers Arcachon, vers le sud-ouest. On en reparlera en détail à 10h30.
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0: Et dans votre playlist de ce samedi matin, je vous propose un jeune artiste de la chanson française. Voici Sam Sauvage.

0: Obsession d'Étienne Dao sur le 107.7 et nous, notre obsession, c'est de vous informer au mieux en direct des éventuels dangers sur votre route. Et j'apprends à l'instant notamment que si vous êtes du côté du Mans sur l'autoroute A11, il y a des obstacles qui peuvent s'avérer gênants une fois passé le Mans, direction Angers, direction Nantes, direction l'océan Atlantique. Au kilomètre 202, il y aurait un morceau de véhicule, peut-être un pare-choc, un morceau de carrosserie, quelque chose de dangereux et gênant. Kilomètre 202 sur voie de gauche, on est sur la 11 en direction d'Angers et de Nantes. Vous n'hésitez pas à nous écrire, vous êtes très nombreux sur la route ce matin et nous sommes là également pour partager la route à vos côtés en relayant tous vos messages. Pour cela, vous allez sur notre site internet quand vous n'êtes pas au volant, cela va de soi, radio177.fr. Vous verrez la petite bulle bleue sur le côté, la petite bulle bleue Messenger. Vous pouvez par ce biais nous écrire. Avec Francine, on reçoit tous vos messages en studio. Vous venez nous raconter quelle est l'ambiance dans la voiture. Est-ce que vous avez quelques conseils, quelques astuces pour faire passer le temps un petit peu plus vite, parce que la route peut paraître très longue pour vos enfants. Où est-ce que vous partez, surtout en vacances? Venez nous raconter tout cela. On se fait un plaisir de relayer tous vos messages. Dans un instant, dans 2 minutes, ce sera déjà l'heure du trafic.
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13: Et Francine Thomas également à mes côtés, un petit peu plus de 10h30. On va s'intéresser aux difficultés, aux petits bouchons qui commencent à se former, notamment sur l'autoroute A10. Avant cela, quelques infos dans le centre du pays. Tiens, si vous êtes sur l'A10, justement, en direction d'Orléans et de Paris, je vous rappelle cette intervention des services de l'autoroute qui neutralise la voie de droite au kilomètre 116, c'est-à-dire à l'approche d'Orléans, quand vous êtes au niveau de l'aire de service de Beaugency-Messas, il y a un poids lourd en train d'être dépanné, et la voie droite est neutralisée, vous serrez bien à gauche. Dans l'autre sens, mais dans le même secteur, direction Tours et Bordeaux, là nous avons des obstacles au kilomètre 154, des sangles juste après Blois, la sortie numéro 17. Voilà pour les interventions à suivre des services de l'autoroute. Francine, en ce qui concerne le trafic, il est 10h30, plus les minutes passent et plus le trafic a tendance à se densifier, on le constate notamment sur l'autoroute A10.
14: Exactement, 550 km sur cette autoroute A10, et actuellement vous mettez un petit peu plus de 30 minutes supplémentaires pour parcourir toute cette autoroute depuis Paris jusqu'à Bordeaux, avec trois zones principales de difficulté. Première zone, pour quitter l'Île-de-France avant d'arriver au péage de Saint-Arnoult, il y a un trafic assez dense en région parisienne et vous mettrez un quart d'heure supplémentaire pour rejoindre ce péage. Deuxième zone difficile, ce sera 200 km plus loin, c'est au sud de Tours, vous passez de 3 à 2 voies de circulation sur la 10, et en amont, il y a un bouchon qui s'est installé, un gros quart d'heure difficile dans ce secteur. Et puis, troisième zone difficile, c'est l'arrivée à Bordeaux. Agglomération bordelaise très chargée sur les derniers kilomètres de l'autoroute A10. Ça nous donne un coup de frein désormais après la sortie 39 Libourne-Saint-Antoine. Et au total, vous mettrez entre 10 et 15 minutes depuis ce premier coup de frein pour rejoindre la rocade.
13: Et peut-être que nos auditeurs vont poursuivre après Bordeaux. Francine, là aussi, les choses ont tendance à un peu se compliquer.
14: Exactement. La 63, dès le début de cette autoroute, dès que vous l'empruntez en quittant la rocade bordelaise au sud, est extrêmement chargée. Il y a un premier bouchon d'un petit peu plus de 30 minutes sur les premiers kilomètres de cette A63. Ça coince ensuite juste avant l'embranchement avec la 660 en direction d'Arcachon. Donc vous perdrez quand même pas mal de temps sur les premiers kilomètres. Au-delà, c'est une autre voie du 177 qui vous accompagnera et vous informera jusqu'à l'Espagne.
13: Bon, voilà pour l'état des lieux du trafic sur cette longue autoroute A10. Si vous êtes plus à l'ouest, sur la la 11, sur la 81, sur la 87, sur la 83. Francine, pas d'informations particulières.
14: Non, globalement, tout va très bien. Le trafic, en tout cas, s'écoule bien. Il se charge, mais il s'écoule bien. On peut peut-être simplement signaler un obstacle repéré sur les voies de la 11 après Le Mans en direction d'Angers et de Nantes, kilomètre 202. Obstacle sur la voie de gauche avec un agent routier, Franck, qui est sur place. Donc, il y a un homme en jaune sur les voies. Vous levez le pied au maximum, kilomètre 202 de la 11 vers Nantes.
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13: Et notre petit plaisir, Francine, pendant les vacances, c'est de lire les messages des auditeurs, les cartes postales envoyées directement virtuellement depuis l'autoroute. On a reçu pas mal de messages, notamment une auditrice de Belgique, il me semble.
14: Exactement, Aline qui signe Aline de Belgique une fois. Donc juste pour cette blague, Aline, je vous envoie tout mon amour. Elle est au niveau de l'aire de Poitou-Charentes à bord d'une voiture électrique. Elle a fait une pause et il y a un charmant monsieur qui guide, dit-elle. Il aide à mettre le câble, il résout tous les problèmes. Merci à lui. Bah, c'est sympa d'avoir une pensée pour ce gilet bleu.
13: Alors, gilet bleu, comme on les appelle effectivement, Aline qui prend la route direction Mimizan dans les Landes. Il y a Romain également qui nous a écrit, lui il part du côté de la Dordogne direction Sarlat sur la route des vacances avec ses trois enfants Lilou, Aaron et Marius. Nous profitons d'une pause goûter pour avoir une grande pensée pour ma femme Elodie qui n'a pas pu nous accompagner car elle n'a pas eu les mêmes vacances. Ce n'est que partie remise, nous dit Romain. Et puis il y a Émilie qui nous écrit également en voiture avec son mari Mathieu, ses enfants Maxime et Lucille. Je voulais juste leur faire une petite blague. Bah voilà, ça fait un petit souvenir. Vous êtes cité à la radio pour les vacances. On roule depuis 3h30 ce matin. Eh bien, bon courage, belle route. On n'oublie pas les pauses régulièrement. Et puis, on reste branché sur le 107.7. Ça s'appelait aux enfants Soprano, normalement. C'est tout nouveau, le dernier Soprano, et ça sent bon l'été.

0: Le regretté DJ suédois Avicii avec Wake Me Up sur le 107.7. Vous êtes très nombreux à l'approche du péage de Saint-Arnoult. Et parmi ces automobilistes qui patientent un petit peu avant de passer le péage, il y a Laetitia et toute sa famille, Michael et ses deux garçons, Valentin et Jules, direction la Bretagne. Nous partons en vacances à Pont-Aven, me dit Laetitia. On est sur la 10, direction le péage de Saint-Arnoult. On roule en accordéon, doucement mais sûrement. Et bien Laetitia, vous allez également croisé, observez bien peut-être la radio, la voiture de la radio du 107.7 avec à bord Florian Bonnec et son beau polo bleu aux couleurs de la radio. On le retrouvera dans un instant en direct sur cette antenne pour prendre des nouvelles justement des tendances au niveau du péage de Saint-Arnoult.
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0: On approche doucement mais sûrement de 11h du matin. Francine Thomas, il n'y a que l'autoroute A10 qui nous intéresse en ce moment. C'est tant mieux pour tous nos autres auditeurs. Alors,
17: c'est
0: qui
17: pas
0: sont...
17: que les autres autoroutes nous intéressent pas, c'est juste que c'est la seule où il y a des bouchons.
0: Exactement, parce que sur la 11, sur la 71, partout ailleurs, ça roule bien. Sur la 10, est-ce qu'on a une tendance à donner?
17: Oui, exactement. 545 km et 3 quarts d'heure de plus en ce moment pour parcourir cette distance. C'est-à-dire que c'est 10 minutes de bouchons supplémentaires depuis le quart d'heure dernier. Donc ça augmente quand même les difficultés. En gros, vous avez un gros quart d'heure de difficulté au sud de Tours, là où vous passez de 3 à 2 voies de la 10 et 10 minutes difficiles en arrivant à Bordeaux. Et puis sinon, c'est l'Île-de-France.
0: Et oui, avant d'arriver à Tours, avant d'arriver à Bordeaux, il faut transiter ou quitter la région parisienne. C'est là que se trouve donc Florian Bonnec à bord de la voiture trafic du 107.7. Florian, vous avez vu notre auditrice, là, Laetitia, qui se trouve comme vous au ralenti avant Saint-Arnoult?
18: J'ai essayé de la trouver, mais je n'ai pas réussi à le faire. Non, parce qu'on est quand même donc très nombreux sur cette autoroute A10, vous l'avez dit. Moi, j'ai parcouru les 6 derniers kilomètres avant le grand péage de Saint-Arnoult et j'ai quasiment eu 10 bonnes minutes de retenue. On a parlé de tassement de circulation, puis bien ce début de la 10 et ce péage de Saint-Arnoult 25 km plus loin, mais je ne vois que la circulation reste très très dense de toute façon en face de moi, et il suffirait d'un grain de sable, peut-être un événement, une voie neutralisée, pour que ça entraîne de plus grosses difficultés. Je ne veux pas être un oiseau de mauvaise augure. On croise les doigts. Voilà, continuez de rouler sereinement, détendu. Je vous rejoins dans ce sens Paris-Bordeaux dans un instant.
0: Et on vous retrouvera en direct pour prendre de vos nouvelles à 11h15. Florian, à tout à l'heure. Et voici le dernier, Angèle.

0: Le dernier, Angèle, sur le 107.7. On parle beaucoup des voitures électriques cet été. C'est vrai que c'est de plus en plus la tendance à l'électrique et il y a beaucoup de monde, donc forcément de l'attente à prévoir pour recharger vos véhicules. C'est le cas notamment sur certaines aires du réseau autoroutier. C'est le cas par exemple entre Angers et Nantes, de l'aire de Varades, Pays de la Loire. Il y aura un petit peu d'attente au niveau des aires au niveau des bornes de recharge pour votre véhicule électrique. Et puis c'est le cas également sur la 10, une fois passé Châtellerault, sur l'aire de Poitiers, Jaune-Éclan. Vous êtes nombreux également à patienter pour recharger votre véhicule. Vous n'hésitez pas à anticiper et vous arrêter. Alors pas seulement sur les aires de service, il y a des aires de repos désormais qui sont équipées. Par exemple sur cette autoroute A10 entre Tours et Poitiers, vous avez l'aire des Chania au kilomètre 277 qui était équipée de bornes de recharge électrique. Voilà pour ce petit message à destination des automobilistes. Et puis on a beaucoup de monde également qui roule en direction de Paris, pas forcément en direction de la Bretagne ou du sud de la France. Il y en a qui vont passer le week-end à Paris. C'est le cas de Raluca, de Tristan, de Darius et de Louis Marin qui vont ce soir au Stade de France pour le concert de System of a Down, groupe de métal mythique. Et puis après, on prend l'avion en direction de la Roumanie, nous dit Raluca. Merci pour votre message. Vous continuez à nous écrire sur radio177.fr. Bon, dans ce sens-là, en direction de Paris, aucun souci à vous faire, rassurez-vous.
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1: Bonjour, c'est le premier samedi des vacances d'été 2026 et ce sont les premiers bouchons qui l'accompagnent. Presque 450 km de bouchons cumulés dans toute la France en ce moment. Bison Futé a hissé son drapeau orange pour les départs, rouge même pour le quart nord-ouest. Un point sur vos conditions de circulation après ce flash et la météo. Météo sans précipitation. Dans ce contexte, 6 départements du pourtour méditerranéen sont toujours classés en risque très élevé d'incendie et notamment l'Aude où 150 pompiers restent en alerte à Pouzol-Minervois où le plus gros feu de l'été pour l'instant s'est déclaré cette semaine. Notons que l'accès à une dizaine de massifs forestiers des Bouches-du-Rhône a été interdit en raison de ce risque d'incendie. Une grande marche citoyenne aura lieu aujourd'hui dans plusieurs grandes villes de France à l'appel d'associations féministes et de défense des enfants. Cette mobilisation est née à la suite du meurtre de la petite Liana. Des rassemblements ont lieu depuis chaque semaine pour réclamer une loi globale contre les violences sexuelles, loi réclamée depuis 2024. Une attaque ukrainienne en Russie cette nuit, c'est un terminal pétrolier de Saint-Pétersbourg qui a été visé par une petite centaine de drones. Le Kremlin assure qu'il n'y a pas eu de dégâts. On passe au sport tout de suite et au football.
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1: Les Bleus vont-ils se qualifier pour les quarts de finale de ce mondial? Réponse ce soir à partir de 23h. L'équipe de France affronte le Paraguay dans des conditions très difficiles a priori puisque le mercure sur la pelouse du stade de Philadelphie devrait avoisiner les 40 degrés. Enfin, pour terminer, sachez qu'une autre équipe de France, celle de rugby, affronte en ce moment la Nouvelle-Zélande dans le cadre du nouveau championnat des nations. La rencontre est très disputée, mais à quelques minutes de la fin, ce sont les All Blacks qui mènent 34-32, score final à midi. Pour l'instant, il est 11h02 et on passe à la météo.
3: Francine, on a 2 départements qui basculent en vigilance canicule. C'est le retour de la canicule dans le sud, le département de l'Hérault, le département des Pyrénées-Orientales. Bon, la tendance du thermomètre est clairement à la hausse.
1: Exactement, et ça va continuer encore demain d'ailleurs. Les températures augmenteront encore pour aujourd'hui. Donc sous le soleil, on aura des températures en augmentation estivale, mais sans excès. C'est la formule qu'utilise Météo France dans son communiqué. Elle me semble très appropriée. Maximale sous abri annoncée de 27 degrés à Biarritz, 29 degrés à Rennes et Strasbourg, 30 à Paris et Tours, 31 à Nantes, 34 pour Bordeaux. Ça devrait grimper à 36 degrés par exemple demain du côté de Bordeaux.
3: Merci Francine, c'est fini pour le 15 de France.
1: Défaite
3: 34-32 pour la Nouvelle-Zélande. Il est 11h02, voici le trafic.
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3: On parle sport, on parle météo, mais on parle surtout trafic. Et oui, nous sommes là pour vous accompagner tout au long de l'été. On est ravis de vous retrouver. On est ravis de vous lire également avec vos messages que vous continuez de nous envoyer sur radio177.fr. Et puis on est ravis de vous dire que dans l'ensemble, tout se passe globalement plutôt bien, même si le trajet peut être un petit peu long pour vous sur l'autoroute A10, il y a quelques zones de tassement de circulation. Mais alors Francine, ce qu'il faut dire à cette heure-ci, c'est qu'il n'y a pas eu d'accident, et cela depuis très tôt ce matin.
1: Oui, exactement. Et c'est quand même une excellente nouvelle quand on a un trafic aussi dense. Eh ben, on est toujours très heureux de constater qu'a priori, vous respectez toutes les bonnes conditions de sécurité. L'ambiance est zen et joyeuse, a priori, sur cette route des vacances. Donc, on s'en félicite. Globalement, en ce moment, vous mettez une heure de plus que lorsque tout va bien depuis Paris pour rejoindre Bordeaux par la 10 et parcourir 550 kilomètres. C'est bien sûr beaucoup, mais il y a quand même de nombreuses zones où ça va bien rouler. Alors, pour le détail, sachez qu'il y a un premier quart d'heure de difficulté en région parisienne avant de rejoindre le péage de Saint-Arnoult. Vos vitesses moyennes s'abaissent, c'est une circulation en accordéon et donc vous mettez un quart d'heure supplémentaire. Ensuite, la zone la plus difficile finalement, ce sera entre le sud de Tours et Poitiers parce que là, au total, pour parcourir cette zone, eh bien, il faut compter une 20-25 minutes supplémentaires avec une première difficulté là où vous passez de 3 à 2 voies de circulation dans le secteur de Sainte-Maure-de-Touraine. Et puis ensuite, c'est en train de se charger du côté de Châtellerault, où de nouveau, ça coince également. Et puis après, ce sera l'arrivée à Poitiers, ou à Bordeaux, pardon, où là aussi, vous avez 20 minutes de bouchon sur les tout derniers kilomètres de la 10.
3: Voilà pour le résumé de la circulation ce matin. Et puis, je rajoute également que si vous poursuivez après Bordeaux, vers Arcachon et le Pays Basque, il y a encore une bonne vingtaine de minutes de bouchon sur la 63 à la sortie de Bordeaux. Sur les autres autoroutes sur lesquelles vous nous écoutez, vous êtes très nombreux, peut-être dans le centre du pays. On a pas mentionné la 85 par exemple, on n'a pas mentionné la Sologne que vous traversez grâce à la 71, peut-être direction la Motte-Beuvron. On sait qu'à la Motte-Beuvron ce week-end il y a les championnats de France d'équitation qui réunissent des milliers de personnes. Ben, ça se passe très bien en direction de la Motte-Beuvron. Et puis si après le péage de Saint-Arnoult vous restez sur la droite pour prendre la direction de la 11 vers le Mans, vers la Bretagne et vers le Grand Ouest de la France, aucun souci recensé sur cette longue autoroute à 11.
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0: La chanson française avec Benabar à l'instant sur le 107.7, sur la route bien chargée déjà de ce samedi de départ en vacances, le premier gros samedi de l'été. Nous sommes le 4 juillet, déjà des difficultés pour vous accompagner dans les difficultés. 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Il est 11h12, dans 3 minutes, le retour du trafic. Nous irons prendre des nouvelles de Florian Bonnec en région parisienne où la circulation est de plus en plus dense juste avant d'atteindre le péage de Saint-Arnoult, nous dit Florian.
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0: 11h15, la tendance en cette fin de matinée, elle est globalement la densification du trafic seulement sur l'autoroute A10, l'autoroute Paris-Bordeaux. On ira tout à l'heure au sud de Tours, on ira du côté de Bordeaux, mais avant cela, cap sur l'Île-de-France pour y retrouver Florian Bonnec dans la voiture trafic. Voiture qui roule au ralenti, Florian, et cela dès le début du réseau autoroutier. Le point de repère pour nos auditeurs, c'est le secteur des Ulysses.
17: Exactement, le kilomètre 0 de 7 à 10 sur le réseau Vinci Autoroute. Et si sur les premiers kilomètres, on arrive à faire du 90, 100 km/h tout au plus, très chargé, et puis on a un net coup de frein une douzaine de kilomètres plus loin, je suis maintenant rentré dans ce bouchon où là je ne fais que du 45, 50 au mieux, et encore vraiment, je vous dis, c'est quand on a un petit peu d'allure, parce que des fois c'est pare-choc contre pare-choc. Je suis parti déjà depuis un petit moment et je pense qu'on va avoir le quart d'heure de bouchon de retenue au total jusqu'au péage de Saint-Arnoult en Yvelines, donc 30 minutes, une demi-heure pour faire 25 km, ça vous donne une idée évidemment de notre avancée un petit peu lente.
0: Est-ce que vous n'êtes pas encore au péage là, Florian?
17: Non, pas du tout, je suis au niveau de l'échangeur 10 d'Ourdon. Donc voilà, la route se fait quand même bien, elle n'est pas trop pénible, je vois des sourires autour de moi, on a le temps de se faire des coucous avec d'autres automobilistes ou électromobilistes. J'ai même vu des Allemands, alors ne faisait pas attention à moi, un père et sa fille. Dans le coffre de toit, je voyais des planches de glisse et ça parlait peut-être de glisse entre son père et sa fille copilote à ses côtés. Là, je voyais le père faire des mouvements avec ses bras. Ça donne envie, bah oui, d'aller carrément à la plage, de les accompagner dès ce soir, dès demain, de partir en vacances, ce qui ne peut pas être mon cas parce que je vous accompagne en tant que tracker de bouchons pour le moment et je suis en plein dedans. On va voir comment ça se passe jusqu'à Saint-Arnaud. Je vous donnerai un temps de parcours complet très vite.
0: Tout à l'heure à 11h45, merci Florian. Et puis on surveillera également la batterie de votre voiture électrique. On prendra nouvelle également de votre autonomie un petit peu plus tard dans la journée. Francine, une fois passé le péage de Saint-Arnaud, si nos auditeurs partent à l'ouest, aucun souci particulier? S'ils partent vers le centre et vers Bordeaux, ce sera un petit peu plus compliqué.
15: Oui, il faut s'attendre à quelques difficultés. Alors rien de bien méchant, mais ce qu'il faut savoir, c'est que la zone la plus difficile, c'est entre Tours et Poitiers. Nous sommes donc 200 km après cette première zone de ralentissement de l'Île-de-France. En fait, au sud de Tours, vous passez de 3 à 2 voies de circulation, ce qui nous donne une première zone quand même qui grossit pas mal. On est maintenant à 30 minutes de bouchon dans ce secteur, donc c'est quand même en train de devenir un petit peu plus compliqué. Et puis une fois que vous avez sorti de cette difficulté, il y en a une autre un petit peu plus au sud, 10 minutes difficiles du côté de Châtellerault. Et puis enfin pour ce qui est de Bordeaux, parce que ce sera la dernière zone de ralentissement sur la 10, bah là aussi c'est de plus en plus important parce qu'il y a maintenant quasiment 30 minutes de temps de parcours à partir du premier coup de frein qui démarre juste avant le péage au nord de Bordeaux. Et puis ensuite vous avez cette distance jusque à la rocade quasiment où vous êtes au ralenti, donc durant 30 minutes.
0: Si vous roulez dans l'autre sens en direction du nord, direction Paris, aucun souci, simplement à l'approche d'Orléans, vous serez vigilant. Il y a une intervention des services de l'autoroute au niveau de l'aire de Beaugency-Messas. On est juste avant Orléans, il y a un poids lourd en train d'être dépanné. Pour cela, la voie de droite est neutralisée au niveau du kilomètre 117. Et puis une dernière info pour être tout à fait complet, Francine, sur l'autoroute A83 au cœur de la Vendée.
15: Exactement, pour vous qui roulez en direction de Niort et peut-être de la 10 du sud-ouest, eh bien vous êtes au kilomètre 30. Ça se passe au sud de Nantes après la sortie 4 Montaigu. Il y aurait un obstacle, on nous parle d'un réservoir en plastique, donc peut-être un gros obstacle sur la voie la plus à droite.

Info trafic sur l'autoroute A10, juste après avoir passé le péage de Saint-Arnoult, direction Orléans et Paris. Nous avons un autocar qui est tombé en panne au bord des voies de cette autoroute A10 au kilomètre 39, c'est-à-dire une quinzaine de kilomètres après le péage de Saint-Arnoult, après la sortie 11 à Lainville. Vous serez bien sur voie du Minuet et sur voie de gauche, kilomètre 39.

Et peut-être un avant-goût de ce qui vous attend cet été avec Jamiroquai en tournée dans toute la France. Il fait la roue des festivals, le groupe britannique. On retrouvera par exemple le week-end prochain du côté de Musilac à Aix-les-Bains ou bien au festival des Arènes de Nîmes. Ça, c'était pour le coup avant-hier. Vous avez peut-être eu la chance de le voir en concert, le groupe britannique Jamiroquai avec Cosmic Girl. À l'instant, voici Teddy Swims, artiste américain de retour avec son nouveau single pour nous emmener jusqu'au prochain Girl. À l'instant, voici Teddy Swims, artiste américain de retour avec son nouveau single pour nous emmener jusqu'au prochain point trafic. On parlera

0: Teddy Swims sur le 107.7 vient d'avoir des nouvelles de Florian Bonnec à bord de la voiture trafic qui a mis une demi-heure tout pile entre les Ulysses, le début du réseau autoroutier et le péage de Saint-Arnoult. Ça fait donc un quart d'heure de plus que lorsque tout va bien. Donc un quart d'heure de bouchon pour atteindre le péage de Saint-Arnoult. Ça bouchonne également au sud de Tours, du côté de Bordeaux. Ça ralentit également dans les Pays de la Loire, du côté d'Angers. Point complet sur vos conditions de circulation dans un instant. Et si vous êtes dans les difficultés, vous n'hésitez pas à nous envoyer un petit coucou, un petit message. On se fait un plaisir de lire tous vos messages sur cette antenne. Je vous rappelle l'adresse pour nous écrire, radio177.fr.
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4: Il est tout pile 11h30, je suis accompagné de Francine Thomas, nous sommes à l'heure pour ce point trafic. Et vous, allez-vous arriver à l'heure à destination ? Pas forcément, il y aura peut-être un petit peu de retard car il y a quelques bouchons inévitables, notamment sur l'autoroute A10, on va y revenir dans un instant. Mais on va se concentrer également sur l'ouest de la France. Francine, jusqu'ici on l'avait un petit peu délaissé, notamment la région Pays de la Loire, parce qu'il s'y passe moins de choses que sur l'autoroute A10, mais on constate bien que le trafic est quand même très très dense. Nos auditeurs sont nombreux vers la Bretagne, vers l'océan Atlantique.
5: Exactement, trafic dense partout mais qui va bien s'écouler, sauf quand même sur l'autoroute A11 du côté d'Angers. Il y a un péage à Angers avant d'arriver vraiment dans la traversée de la ville. Péage de Corzé, kilomètre 245. Juste après cette barrière de péage, et ben vous repartez assez doucement et il y aura comme ça une zone de circulation en accordéon un petit peu difficile où vous patientez 5-6 minutes dans certaines zones de ralentissement. Ce sera la seule difficulté vraiment de l'autoroute A11, mais il y a quand même du monde partout sur cet axe en direction du littoral atlantique.
4: Voilà pour les pays de la Loire. On reprend l'autoroute A10 depuis l'Île-de-France. Alors si vous roulez sur l'A10 ou sur l'A11 d'ailleurs en direction de Paris, aucun souci à vous faire. Si au contraire vous arrivez du nord de la France, vous transitez ou bien vous quittez la région parisienne, Florian Bonnec à bord de la voiture trafic a fait les 25 premiers kilomètres du réseau autoroutier entre les Ulysses et le péage de Saint-Arnoult. D'habitude c'est un quart d'heure quand tout va bien. Ben là il a mis deux fois plus de temps, Francine. Il a mis une demi-heure avant de passer le péage de Saint-Arnoult.
5: Oui c'est ça. Donc vous avez cette première zone de ralentissement avant de pouvoir quitter l'Île-de-France. Bon, sachez qu'ensuite, si vous empruntez donc la 10 vers le sud-ouest, il y aura 200 km de répit où vous roulerez dans d'excellentes conditions. Donc ça, c'est quand même une très bonne nouvelle. Il y a simplement un obstacle sur la chaussée après Orléans et après Blois, kilomètre 154, des sangles possiblement sur les voies. C'est vraiment une fois que vous avez traversé Tours, il y a un péage au sud de Tours, péage de Sorigny. Et bien une dizaine de kilomètres après ce péage, il y a un coup de frein et à partir de là, vous entrez dans la plus grosse difficulté qu'on enregistre en ce moment. Une demi-heure de bouchon dans ce secteur. Vous retrouvez des couleurs une fois que vous avez passé la sortie 25 Sainte-Maure de Touraine. Mais sachez qu'ensuite, il y aura de nouveau une petite zone difficile d'une dizaine de minutes environ dans le secteur de Châtellerault. Donc c'est vraiment cette distance entre Tours et Poitiers qui est la plus difficile à passer en ce moment. Et puis après, c'est l'arrivée à Bordeaux qui est également un petit peu compliquée avec un coup de frein même avant le péage au nord de Bordeaux. Et au total, il y a 25 minutes de retenue dans cette région bordelaise.
4: Et sachant qu'après Bordeaux, c'est encore aussi compliqué sur la 63 vers le sud-ouest. Voilà pour les informations à retenir. J'ajoute, pour être tout à fait complet, une autoroute que nous n'avons pas mentionnée, la 83. Vous êtes en Vendée, au sud de Nantes. Vous avez quitté Nantes en direction de Niort, de Bordeaux, de La Rochelle. Des obstacles signalés, un réservoir en plastique, me dit-on. Ça peut être dangereux sur voie de droite. Nous sommes au kilomètre 30 de la 83.
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4: Alors il n'est que 11h34, mais on peut peut-être déjà vous conseiller de vous arrêter. Déjà, vous êtes peut-être parti très très tôt ce matin, donc vous avez peut-être déjà faim. Et puis anticiper peut-être l'heure de pointe entre midi, 13h, 14h. Les aires de repos, les aires de service seront bien chargées, seront bien denses. Donc vous n'hésitez pas à anticiper et à vous arrêter pour trouver une place peut-être un petit peu plus facilement à cette heure-ci. La route se poursuit en musique sur le 107.7 avec Earth, Wind & Fire dans un instant, juste après Amy McDonald. Belle route et belles vacances.

0: 1978 pour September avec Earth, Wind & Fire sur le 107.7. Il y a Jennifer qui vient nous envoyer le message peut-être, j'allais dire le plus classique, c'est pas du tout péjoratif, mais c'est le message que l'on voit sans doute le plus tout au long de l'année. On n'a toujours pas trouvé la recette pour faire comprendre aux automobilistes qui campent sur les voies du milieu qu'il faut bien rester sur les voies de droite. Jennifer qui nous demande de rappeler de rouler dans la voie la plus à droite. La route est infernale. On se retrouve parfois sur la voie la plus à gauche à 120 km/h à cause d'automobilistes qui restent au milieu alors qu'il n'y a personne sur la voie la plus à droite. C'est aberrant et dangereux. Ben voilà, vous avez tout dit, Jennifer. 11h42. Dans 3 minutes, le trafic. Nous irons notamment en région parisienne où la circulation a tendance quand même à se fluidifier. Ça a été très très chargé sur la 10 entre Les Ulis et Saint-Arnoux. Ça va un petit peu mieux. Nous irons sur place retrouver Florian Bonnec à bord de la voiture trafic dans un instant.
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0: Il est 11h45, si vous roulez sur les autoroutes de l'Ouest, la circulation se densifie pour traverser et aborder le secteur d'Angers, pour contourner Nantes également, pour aborder Rennes aussi. Si vous êtes sur l'A81, bien après le réseau autoroutier, bien après le péage de la Gravelle qui se situe en Mayenne, ensuite vous basculez sur la Nationale 157, mais juste avant Rennes, il y a un accident qui entraîne 40 minutes difficiles, sachez-le. Francine, sur l'autoroute A10, pas d'accident, simplement, tiens, on peut se et évoqué ce dépannage d'autobus après le péage de Saint-Arnoult.
10: Oui, exactement. Pour vous qui roulez donc sur la 10 en direction de Orléans, kilomètre 39, c'est après la sortie 11 à Alainville. Il y a donc un autobus qui est tombé en panne sur le bord des voies et vous n'avez plus que deux voies pour passer au lieu de trois. Les deux voies de gauche, vu que le trafic est dense, ça peut provoquer un tout petit ralentissement en arrivant dans ce secteur.
0: Et sur la suite du parcours, la tendance est toujours la même. Toujours beaucoup de monde entre Tours et Poitiers ou encore autour de Bordeaux. On refera un point complet tout à l'heure à midi. Avant cela, avant de passer à la musique, on retrouve Florian Bonnec à bord de la voiture du 107.7. Florian, vous faites la route aux côtés de nos auditeurs qui roulent depuis tôt ce matin en région parisienne. Bon, vous avez passé le péage de Saint-Arnoult tout à l'heure, non sans difficulté, hein.
13: Exactement, pour la troisième fois de la matinée. C'était vraiment là, sur le coup des 11h30, au cœur du pic de trafic de cette fin de matinée. Plus d'un quart d'heure de bouchon, hein. Une demi-heure tout pile pour faire comme cela 25 km, ce qui fait vraiment une allure moyenne de 50 km/h, mais avec de nets coups de frein, une circulation qui se fait au pas par moment, là, à partir du kilomètre 13-14. Il semblerait quand même, parce que là je suis en train de reprendre la 10 dans l'autre sens de circulation, que le pic vraiment de trafic soit donc derrière nous, que les choses aillent dans le bon sens, mais il faudra prévoir encore de l'attente, c'est certain. Vous qui arrivez comme cela, peut-être du nord, de l'est du pays, transitez par la capitale et arrivez tout juste sur la 10, sur le réseau Vinci Autoroute.
0: Bon, Florian, si je ne m'abuse, vous êtes à l'antenne, vous êtes parti aux environs de 8h30 ce matin, donc ça commence à creuser pour vous aussi. C'est bientôt la pause déjeuner et la pause recharge également.
13: Exactement, les deux vont de pair pour le coup. Là, il va vraiment falloir, hein. Je passe sous les 60% de batterie que je m'arrête et j'ai une aire de service pas très loin dans ce sens de l'autoroute à 10, l'aire de Limours-Brie sous Forge où j'espère trouver des bornes de recharge. Oui, histoire de au moins pouvoir atteindre les 80%. J'aurais peut-être pas besoin d'aller beaucoup plus loin parce que l'attente sera peut-être superflue ensuite. Il me faudra laisser la place aussi à d'autres, histoire qu'ils se rechargent comme moi vite, qu'ils puissent repartir sereinement. Et puis j'en profiterai pour me restaurer parce que oui, vous écoutez, c'est un régal, mais j'ai le ventre qui creuse un peu. Voilà, parce que midi, ce sera important de s'arrêter.
0: Bon, vous rencontrerez peut-être quelques auditeurs et ben on ira vous voir tout à l'heure vers midi, car on fait comme ça, Florian.
13: On fait ça.
0: Allez, à tout à l'heure.

0: Christophe Maé à l'instant sur le 107.7, une mer on en a qu'une, une planète on en a qu'une également. On parle beaucoup de la météo des forêts en ce début de l'été, beaucoup d'incendies, on en reparlera dans les infos de midi. Il y a des départements également, pas forcément dans le sud du pays, qui sont concernés par des risques de feux de forêt en ce moment. C'est le cas du Maine-et-Loire, c'est le cas des Deux-Charentes, de la Vendée, des Deux-Sèvres également. Et puis une vigilance rouge également sur des départements au bord de la Méditerranée. Je vous rappelle que généralement il y a des départs d'incendie qui se produisent parfois au bord des voies de l'autoroute et souvent il s'agit d'un mégot qui a été jeté par des automobilistes par la fenêtre des véhicules. Donc si vous fumez à l'intérieur de votre voiture, c'est votre choix, c'est votre problème si j'ose dire entre guillemets, mais on garde bien le mégot à l'intérieur, c'est simplement du bon sens et on le jette une fois arrivé à destination. Jean-Louis Aubert ou encore Naïka, c'est le programme pour nous emmener jusqu'aux infos de midi.
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1: Cet appel à la prudence et à la citoyenneté pour débuter ce flash au volant. Ne jetez jamais un mégot de cigarette par la fenêtre de votre véhicule. Le risque d'incendie est élevé partout dans le pays. Il est même très élevé dans 6 départements du pourtour méditerranéen. Par ailleurs, les Pyrénées-Orientales et l'Hérault sont en alerte orange canicule. Si la situation sur le front des incendies est globalement sous contrôle en ce moment en France, n'est pas le cas en Espagne. Plus de 2200 hectares ont été détruits par les flammes sur la Costa Brava. 7 communes sont confinées. Le pape demande à l'Europe de mieux répondre à la crise migratoire. C'est l'appel lancé ce matin par Léon XIV depuis l'île de Lampedusa où il vient d'arriver. L'Europe est en mesure d'accueillir, protéger et intégrer les migrants, dit-il, au moment où l'UE durcit ses mesures en la matière. Les cérémonies ne font que commencer en Iran. Des millions de personnes, selon le régime, vont affluer aujourd'hui à Téhéran pour rendre hommage au guide suprême, l'ayatollah Ali Khamenei, tué fin février dans une frappe israélo-américaine. L'inhumation est, elle, prévue le 9 juillet et d'ici là, l'hommage national qui lui est rendu comprend plusieurs temps forts. Lundi, un cortège transportant sa dépouille traversera les rues de la ville. On passe au sport et au football.
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1: Et l'événement du jour, c'est bien sûr France-Paraguay ce soir à 23h avec à la clé une place en quart de finale du Mondial. Le premier huitième de la compétition est lui programmé à 19h. Le Canada, l'un des pays hôtes, affronte le Maroc. Enfin, les Bleus du rugby ne sont vraiment pas passés loin d'une victoire face aux All Blacks. Ils affrontaient ce matin la Nouvelle-Zélande pour la première journée du nouveau championnat des nations. Ils se sont finalement inclinés 34 à 32. Ça fait 17 ans quand même que les Bleus n'ont pas réussi à s'imposer en Nouvelle-Zélande. Moi, je m'incline toujours face à la pendule. C'est elle qui dicte le tempo. À midi et presque 2 minutes, elle sonne le coup d'envoi de la météo.
3: Francine, je vois que le thermomètre vient de dépasser les 30 degrés à Bordeaux d'après les derniers relevés. Bah voilà, la tendance est vraiment à la hausse. Hein.
1: Exactement, et je reprends cette formule de Météo France pour aujourd'hui. Température estivale, mais sans excès. Il fera 34 degrés cet après-midi à Bordeaux sous abri. C'est la maximale annoncée. On aura 27 à Biarritz, 29 à Rennes et Strasbourg, 30 à Paris et Tours, 31 à Nantes. Sous le soleil hein, pour tout le monde. La carte de Météo France est parfaitement ensoleillée. Demain, on va garder ce très beau soleil. Et les températures vont légèrement augmenter. On devrait atteindre les 36 degrés à Bordeaux.
3: Alors, il fait chaud pour nos auditeurs. Il fait chaud également pour leurs animaux de compagnie. Hein. Par exemple, il y a Anthony qui vient de nous écrire un message. On est dans les bouchons avec ma femme Lila et notre petit chien Orion qui souffre de la chaleur et donc il boit beaucoup, nous dit Anthony. On a une passion pour les chiens,
1: exactement.
3: Francine.
1: Et pour les photos des chiens.
3: Les photos des chiens, on aime bien connaître aussi la race, évidemment. Donc n'hésitez pas, Anthony, à nous préciser tout cela. Radio 107.7 pour nous écrire. Midi 3, l'heure de l'infotrafic.
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3: À midi 3, peut-être l'heure de la pause déjeuner pour vous. Vous essayez de vous insérer sur une aire d'autoroute. Il y a déjà beaucoup de monde hein, sur les aires de repos, sur les aires de service. Peut-être un petit peu de patience, mais ça fait partie aussi du jeu. Ça fait partie des vacances. Et puis peut-être également sur la route, vous ne vous arrêtez pas, vous êtes dans les difficultés. Elles sont présentes notamment sur la 10. Mais d'abord, Francine, on se doit de parler d'un accident, un seul et unique accident signalé à cette heure-ci, et c'est dans le Maine-et-Loire.
1: Oui, ça concerne tous ceux qui roulent sur l'A11 en direction de Nantes et qui arrivent dans le secteur d'Angers. D'abord, il y a un péage qui marque votre arrivée dans cette grande région angevine, péage de Corzé. Juste après cette barrière de péage, il y aura le premier coup de frein. Et à partir de là, vous patientez 25 minutes environ jusqu'à ce que vous arriviez donc au niveau de cet accident, kilomètre 249. Il y aurait deux voitures impliquées sur la voie de droite, selon les premières informations. Il faudrait donc serrer sur la voie de gauche. On attend bien sûr la confirmation des services de l'autoroute qui se rendent sur place.
3: La bonne nouvelle, c'est que si vous avez pu passer Angers avant cet accident, ensuite ça roule très bien direction Nantes. Il y aura un petit peu de monde autour de Nantes également, mais rien de trop phénoménal à cette heure-ci. Voilà pour l'autoroute A11. Je rappelle également que si vous roulez vers la Bretagne, vous êtes peut-être sur l'A81 que vous empruntez depuis Le Mans, vous passez Laval. Une fois passé Laval, il y a le péage de la Gravelle. Il marque la fin du réseau autoroutier. Et ensuite, vous basculez de l'A11 sur la nationale 157. 7 sans vraiment vous en rendre compte. Elle vous mène jusqu'à Rennes. Sachez qu'avant Rennes, il y a un accident qui entraîne une bonne demi-heure difficile juste avant la rocade de la préfecture d'Ille-et-Vilaine. Voilà pour l'ouest de la France. On part à présent sur l'autoroute A10. Vous l'avez dit, Francine, c'est la plus longue autoroute de France entre Paris et Bordeaux. Il y aura toujours de l'attente pour s'extraire de la région parisienne.
1: Oui, avec maintenant deux zones finalement distinctes de ralentissement en Ile-de-France. D'abord, pour vous qui êtes au début du réseau Vinci Autoroute, vous commencez tout juste à nous entendre. Juste après l'aire de Limours, première aire que vous rencontrez, il y a une première zone d'une petite dizaine de minutes de difficulté. Ça a l'air de repartir ensuite. Méfiez-vous, il y aura un autre ralentissement à l'approche du péage de Saint-Arnoult. Au total, en ce moment, depuis le début du réseau Vinci Autoroute pour rejoindre le péage, on estime qu'il vous faut 15 minutes supplémentaires.
3: Voilà, mais le pic semble être passé d'après ce que nous disait Florian Bonnec à bord de la voiture trafic, même si ça reste très dense. Une fois passé Saint-Arnoult sur la 10 entre Paris et Orléans, vous avez également un petit coup de frein à prévoir, une quinzaine de kilomètres après Saint-Arnoult.
1: Oui, parce qu'il y a un car qui transporte des passagers qui est en panne sur le bord des voies et vous ne passez plus que sur deux voies au lieu de trois habituellement. Les deux voies de gauche, c'est au kilomètre 39 après la sortie 11 à Linville. Et donc le temps de passer de trois à deux voies, vous freinez un tout petit peu.
3: Sinon ensuite, aucun souci pour atteindre Orléans. Peut-être qu'à Orléans, vous basculez sur la 71, direction la Sologne, le massif central, Toulouse. Aucun problème non plus sur cette autoroute à 71. Si vous restez sur la 10, ça roule bien jusqu'à Tours. Et puis au sud de Tours, il y a une configuration un petit peu particulière.
1: Oui, parce que vous allez passer de 3 à 2 voies de circulation, une dizaine de kilomètres en gros, après le péage au sud de Tours. Et donc, il y aura 25 minutes environ de difficulté dans ce secteur, le temps que tout le monde trouve son rythme sur ces deux voies de circulation. Mais une fois que vous avez retrouvé votre rythme, on avait tout à l'heure un ralentissement à Châtellerault, ça a l'air de mieux aller. Et puis ça roule du côté de Niort, du côté de Poitiers, même s'il y a du monde, il n'y a pas de gros bouchons à vous signaler. C'est vraiment en arrivant à Bordeaux ensuite que vous aurez une autre zone d'une demi-heure difficile. Et le premier coup de frein, il est juste après le péage au nord de Bordeaux.
3: Effectivement, le péage de Virsac, vous allez mettre...
1: Même avant maintenant.
3: Même avant le péage de Virsac et en tout pour tout, faut prévoir quasiment 20 minutes de ralentissement avant d'atteindre la rocade de Bordeaux, rocade où tout se passe bien. Et puis ensuite, si vous continuez peut-être vers Arcachon, vers le Pays Basque, vous aurez d'autres difficultés à prévoir. C'est assez classique malheureusement, dès la sortie de Bordeaux, plus d'une demi-heure de bouchon sur l'autoroute A63. Je crois qu'on a été tout à fait complet, Francine, dans l'autre sens, vers le nord.
1: Et tout va bien, on peut simplement dire que sur la 10 vers Paris, kilomètre 116, il y a toujours une gêne au trafic et là aussi vous ne passez que sur deux voies au lieu de trois habituellement.
3: Juste après Blois.
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0: Un artiste qui va remplir la plus grande salle de concert en France, la Défense Arena, juste en face des studios du 107.7. D'ailleurs, ce sera en décembre prochain. Et c'était Joey Doit-Filé à l'instant avec son titre Rihanna. Il est midi 14. Dans un instant, l'infotrafic avec notamment Florian Bonnec que l'on retrouvera en train de faire la pause déjeuner en région parisienne. La région parisienne, vous êtes très nombreux d'ailleurs en ce moment, toujours à cette heure-ci. Et puis nous irons à Angers où un accident est en cours sur la 11 direction Nantes et qui entraîne un gros bouchon. Vous restez branchés.
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0: Avant de retrouver Florian Bonnet qui aborde la voiture trafic, le résumé du trafic à cette heure-ci. La principale info, Francine, c'est cet accident qui est désormais confirmé. On part pour cela sur l'autoroute A11, la longue autoroute Paris-Nantes et on s'arrête juste avant Angers.
16: Exactement, il y a un péage juste avant Angers au kilomètre 245, péage de Corzé. Bah, c'est avant même ce péage donc que démarre désormais le bouchon en amont de l'accident. Vous allez patienter 35 minutes à l'arrière de cet accident selon les estimations. Pour ce qui est de l'accident, donc il y a une voiture qui est impliquée. Elle est immobilisée sur la voie de gauche, donc il faut serrer sur la voie de droite. Et donc vous passez de deux à une seule voie sur la route des vacances, ce qui explique cette très grosse difficulté en amont.
0: C'est le seul accident à cette heure-ci sur l'ensemble des autoroutes depuis lesquelles vous nous écoutez. L'A10 par exemple entre Paris et Bordeaux, pas d'accident, mais en tout et pour tout il vous faudra une heure de plus que lorsque tout va bien pour effectuer ces 540 km. Des ralentissements dès le départ de la région parisienne, des bouchons également entre Tours et Poitiers où votre circulation passe de 3 à 2 voies de circulation et puis des ralentissements également à l'approche de Bordeaux. On en reparlera en détail à midi et demi. On retrouve Florian Bonnec comme promis en Ile-de-France. Florian, vous avez parcouru à de nombreuses reprises ce tronçon d'autoroute entre Les Ulis et Saint-Arnoult, où il y a donc des ralentissements. Il faut prévoir une bonne dizaine de minutes de plus que lorsque tout va bien avant d'atteindre Saint-Arnoult. Mais là, Florian, vous accordez une pause bien méritée, hein, et sous le soleil.
17: Oui, sous le soleil. Ça tape, Thibault. Là, je suis sorti de mon véhicule, il affichait 27 degrés. J'y reviens un quart d'heure après m'être restauré, avoir dit bonjour à quelques personnes. Et là, je vois 34 degrés. Alors, je ne suis pas sur la zone la plus ombragée de cette aire de service de Limoges-Brissoufange, qui a quand même des arbres, des zones ombragées, mais on sent vraiment là qu'à la mi-journée, le soleil est vraiment très très fort. Là, ça tape. Et petit conseil, hein, je parle en tant que breton, si vous roulez direction la 11, la 80, plein ouest, vous allez avoir le soleil sur votre gauche. Il faudra peut-être se tartiner ce bras gauche de crème solaire, sinon, eh bien, vous n'êtes pas vraiment à l'abri.
0: Le bronzage routier, ouais, c'est tendance.
17: Ah ouais. Vraiment, on sera en plein dedans. Mais au-delà de ça, bah, la pause se fait bien. Quand même, l'air est très, très emprunté. On est nombreux à recharger nos véhicules électriques. Vous voyez, je viens de passer les 80% et je ne m'attarderai pas davantage. Je vais repartir pour les laisser ma place à d'autres. Et puis, ce rappel, évidemment, ces heures de service, eh bien, elles vous offrent la possibilité de trouver des bornes de recharge. Mais vous pouvez aussi maintenant, sur une grande partie des heures de repos, charger vos véhicules. Et toujours ce même conseil, n'attendez pas d'arriver à 20% et surtout, n'excédez pas ensuite les 80% de recharge pour que tout le monde puisse, surtout à cette heure-là, à la mi-journée, comme cela, se recharger et repartir du bon pied. Thibaut, Francine, non, bah, tout se passe bien quand même ici, malgré la chaleur.
0: Oui, il y a beaucoup d'attentes au niveau de certaines bornes de recharge, et vous l'avez dit, il y a une quarantaine d'aires de repos hein, désormais qui sont équipées, donc faut pas hésiter à s'y arrêter, elles sont indiquées en amont sur les panneaux bleus. Florian, me reste à vous remercier peut-être, hein, vous êtes sur la route depuis très tôt ce matin, donc c'est peut-être temps de rentrer à la maison.
17: Ah oui, écoutez, on va tutoyer les 4 heures, les dépasser, je vais rentrer, oui, en ayant le sentiment que là, le gros quand même du trafic est derrière nous, de toute façon.
0: Oui, tout à fait, et on vous retrouvera sur cette antenne très très vite demain, je crois, et puis sur à bord de la voiture trafic samedi prochain également. Allez, bonne journée Florian, bon samedi et bon Tour de France surtout.
17: Allez, merci.
0: À bientôt.
17: À bientôt.
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0: On repart en musique et si vous n'avez pas entendu ce titre ces dernières semaines, ben c'est que vous vivez loin de toute civilisation peut-être. C'est Shakira et Burna Boy, l'hymne de la Coupe du Monde.

0: La voix de Madonna qui nous ramène au début de ce siècle, il y a un peu plus de 20 ans puisqu'on était en 2005. La pause déjeuner pour vous avec les lunettes de soleil, avec la crème solaire, avec le chapeau. Qu'y a-t-il? Qu'avez-vous mis dans votre glacière ce midi? Quel est votre pique-nique sur la route des vacances? Venez nous raconter tout cela. Le pique-nique, l'ambiance dans la voiture, votre destination, comment se passe la route? Est-ce que vous avez des conseils pour faire passer le temps? Vous allez sur notre site internet avec votre téléphone quand vous n'êtes pas au volant, bien sûr. Radio 177.fr, vous verrez la petite bulle bleue qui vous envoie vers notre messenger. C'est par ce biais que vous pouvez nous écrire. À midi et demi, l'infotrafic, nous reviendrons notamment sur cet accident qui entraîne 3 quarts d'heure d'attente. Nous sommes sur la 11 à proximité d'Angers. Bon courage.
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0: Et Francine Thomas également à mes côtés à midi et demi. Nous allons vous parler de la région parisienne. On va parler également de ce tronçon bien chargé de la 10 entre Tours et Poitiers. Nous irons à Bordeaux également où les difficultés s'accumulent. Mais avant, on met le cap sur les Pays de la Loire.

0: Le Maine-et-Loire, vous êtes sur la 11 depuis Paris, depuis Le Mans, et peut-être que vos GPS vous indiquent et vous conseillent de sortir avant le péage de Corzay, au niveau de la sortie numéro 12, sèche sur le Loire. Francine, c'est ce que font bon nombre de nos auditeurs pour éviter une grosse difficulté.
1: Difficulté estimée à 3/4 d'heure désormais, en amont d'une zone d'accident. Alors le début du bouchon, c'est bien simple, c'est au niveau du péage de Corzay, le péage qui marque votre arrivée dans le secteur d'Angers en direction donc de Nantes, et à partir de là, donc une cinquantaine de minutes de bouchon. Il y a une voiture accidentée et elle vient d'être poussée sur le bord des voies. Donc vous avez retrouvé deux voies de circulation, ce qui va permettre au trafic de se détendre un petit peu. Les services de l'autoroute, le dépanneur est arrivé sur place. Donc ce véhicule, il va pouvoir être évacué prochainement. Donc plutôt de quitter l'autoroute et de possiblement charger le réseau secondaire, la bonne idée, c'est sans doute de s'arrêter en amont, de faire une pause, aller déjeuner sur une aire de service, une aire de repos, et le temps de cette pause, sans doute que les nouvelles seront quand même meilleures dans cette région d'Angers. Mais c'est vrai que pour l'instant, il y a 50 minutes de bouchon.
0: Voilà, et si vous êtes entre Le Mans et Angers, donc avant d'arriver dans ces difficultés, vous avez par exemple l'aire de service de Parçay-sur-Sarthe au kilomètre 211, où vous pouvez donc vous arrêter. Toujours dans l'ouest de la France, notez que si vous contournez Nantes à cette heure-ci, il n'y aura pas de gros soucis sur le périphérique nantais. Au-delà, ça se charge sur la nationale 165 qui mène vers la Baule, vers Saint-Nazaire, vers le Morbihan. Il y aura un petit quart d'heure difficile. Un petit quart d'heure difficile également au départ de l'Île-de-France. Francine, c'est toujours la tendance en ce moment pour nos auditeurs qui empruntent les premiers kilomètres de l'autoroute A10.
1: Oui, avec quand même une petite amélioration dans ce secteur, puisqu'on est plutôt sur la dizaine de minutes supplémentaires. Avec un coup de frein maintenant, je vous parlais tout à l'heure de deux zones, une après l'aire de Limours et puis une autre à l'approche de Saint-Arnoult. Ça se détend vraiment en début de parcours. On sent que vous arrivez moins nombreux des sorties de Paris. Et donc, c'est l'approche vraiment du péage de Saint-Arnoult qui est ralenti. Allez, les 6-7 derniers kilomètres de la 10 avant le péage sont ralentis, et donc 10 minutes supplémentaires en ce moment.
0: Et une fois passé ce péage, vous allez bien rouler sur l'autoroute A10 pendant une douzaine de kilomètres, puis vous allez arriver dans un autre ralentissement. Il s'explique par un autocar en panne.
1: Exactement, kilomètre 39, c'est là qu'il y a cet autocar en panne de l'autoroute A10. Vous passez sur deux voies au lieu de trois, les deux voies de gauche, donc il faut se rabattre sur ces deux voies de gauche, et vu que vous êtes nombreux, eh bien la moindre perturbation, les jours de fort trafic a des conséquences, et donc là, on a une petite dizaine de minutes de ralentissement, et le coup de frein, il va intervenir très vite après la sortie 11 à Lainville.
0: Il y a également deux autres secteurs où vous êtes bien ralenti à cette heure-ci, c'est entre Tours et Poitiers et du côté de Bordeaux. Partout ailleurs, dans l'ensemble, tout va pour le mieux à cette heure-ci. Francine, entre Tours et Poitiers.
1: On a 15 kilomètres en gros qui sont difficiles. Le premier coup de frein, c'est 10 kilomètres après le péage au sud de Tours, et donc à partir de là, eh bien, vous allez mettre 25 minutes pour passer cette difficulté. Ensuite, ça repart bien. Vous roulez sans trop de problèmes du côté de Poitiers, de Niort, de Saintes. Je dis sans trop de problèmes parce que globalement, ça va. Après, vu que vous êtes très nombreux, on n'est quand même pas à l'abri de temps en temps que vos vitesses moyennes s'abaissent un tout petit peu. Mais enfin, il n'y a pas de gros bouchons. Et c'est vraiment en arrivant à Bordeaux que vous allez être ralenti. Le coup de frein, c'est avant le péage au nord de Bordeaux et après la sortie 38 Blaye-Montendre. Et donc, au total, on estime qu'il vous faut une trentaine de minutes pour passer ce bouchon au nord de Bordeaux.
0: Voilà pour la Gironde. Et puis, il y aura d'autres difficultés après Bordeaux. Je vous informe d'ores et déjà qu'il y a une bonne demi-heure de bouchon à prévoir. C'est toujours le cas le samedi des départs en vacances sur la 63 vers le bassin d'Arcachon, vers les Landes et vers le Pays Basque.
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Sunshine Reggae de Lightback à l'instant sur le 107.7. Tiens, on vient de recevoir un message de Stéphanie qui nous propose quelques rappels essentiels, notamment en ce qui concerne les distances de sécurité. C'est pas seulement quand on roule, c'est aussi quand on double d'autres véhicules et à l'arrêt aussi. Elle demande aux automobilistes d'arrêter de se rabattre 2 mètres avant le véhicule. Ce n'est pas suffisant en cas de freinage d'urgence. Lorsque vous souhaitez vous rabattre après un dépassement, vous devez voir le véhicule que vous avez dépassé au milieu de votre rétroviseur avant de vous décaler sur la voie de droite, nous rappelle Stéphanie qui souhaite bonnes vacances à toutes et tous. Vous faites bien de le rappeler, merci pour cette petite piqûre. Et puis nous avons un auditeur chauffeur routier qui nous écrit également, car oui, les routiers continuent de travailler, même parfois le samedi. Ils ont des dérogations quand il s'agit notamment de camions de transport frigorifique. Il s'appelle Thierry et il nous dit qu'il est important également de rappeler de ne pas s'arrêter sur les places de poids lourds, hein, sur les aires de service. Les chauffeurs routiers en ont besoin pour faire leurs pauses, qui sont vraiment calculées au millimètre et de manière très mathématique. Donc merci de laisser la place également aux chauffeurs poids lourds qui continuent de travailler sur la route de ce 4 juillet. La route avec la nouvelle voie de la Sol au Royaume-Uni, c'est Sienna Spiro. Avant de nous emmener à 12h45, le prochain point trafic, on reparlera de cet accident, notamment à l'approche d'Angers sur l'autoroute A11.

0: Kenna, Spiro, il est midi 45. Je crois que certains auditeurs et auditrices ont bien compris notre passion pour les animaux sur la route des vacances. On a reçu de très jolis messages, de très jolies photos sur notre site radio177.fr, sur notre Messenger. Il y a Josh, par exemple, qui voyage avec Minou et sa casquette, dit Yeyette, en vacances dans l'est de la France. La route est très agréable.
1: Attends, c'est
0: surtout
1: qui, Yeyette, c'est la
0: à vous écoute. Yeyette,
1: je sais pas.
0: Merci à ce que vous faites, vous qui ne partez pas en vacances. On en part un peu quand même, mais pas tout l'été, ça c'est sûr. Merci Josh. Et puis on a également Anne-Sophie Francine. Alors Anne-Sophie, elle avec ses deux enfants, ouais. Rose et Owen, et avec ses deux chihuahuas. Là aussi, on a le droit à une petite photo sympathique. On a les prénoms des chihuahuas. C'est Bambi et Vidar que l'on salue. Et Owen, Anne-Sophie, Rose, ils sont en route en direction de Biscarros dans les Landes. Voilà pour le petit point animaux. En ce qui concerne le point trafic, c'est dans un instant deux accidents malheureusement. L'un à Angers sur la 11, l'autre à Tours sur la 10. Juste avant Tours, il y a eu un accident assez important qui entraîne une grosse gêne au trafic. On en reparle dans un instant.
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0: Un petit peu plus de midi 45, on va se focaliser sur les deux accidents qui entraînent des difficultés à cette heure-ci dans deux régions bien distinctes. Sachez que si vous êtes sur la 10 entre Tours et Bordeaux, c'est toujours ralenti également entre Tours et Poitiers ou encore à l'arrivée à Bordeaux. On en reparlera en détail tout à l'heure à 13h. Avant d'atteindre Tours, Francine, c'est le dernier accident en date. Il concerne nos auditeurs sur la 10 depuis Paris, depuis Orléans.
1: Oui, au kilomètre 191, c'est juste avant le péage qui se situe au nord de Bordeaux, le péage de Monet.
0: De Tours.
1: De Tours, pardon, merci. C'est pour voir si vous suiviez, évidemment. Oui. Juste avant donc le péage au nord de Tours, il y a eu un accident entre une voiture et un poids lourd avec une gêne au trafic sur la voie la plus à gauche et un véhicule en travers de la voie la plus à gauche, ce qui fait que vous devez serrer sur les deux voies de droite et que ça entraîne déjà un petit coup de frein. Alors on parle de 2-3 minutes de ralentissement pour l'instant, rien de bien méchant, mais ça peut vous surprendre parce qu'avant ça roule très bien et ça roule bien depuis l'Île-de-France, donc ça va être un brusque ralentissement. Donc préparez-vous une dizaine de kilomètres après la sortie 18 Château-Renaud.
0: Voilà pour cette première info. Deuxième info, on change de région, direction le Maine-et-Loire, l'autoroute A11 à Angers avec cet accident, Francine, qui est en train de se finir.
1: Oui, voilà, donc il y avait plus, je vous disais que déjà il y avait plus de gêne au trafic tout à l'heure au kilomètre 251 de l'A11 vers Nantes, mais ça y est, le véhicule accidenté a été évacué, donc on va vraiment aller sur un retour à la normale. On avait tout à l'heure une heure de bouchon, on sent déjà que le retour à deux voies de circulation vous a fait du bien. Selon les dernières estimations, on est plus à 35 25, 30 minutes de bouchon et ça devrait continuer d'aller mieux. Mais n'hésitez pas à faire une pause déjeuner en amont si vous ne l'avez pas encore fait, parce que là, le temps que vous fassiez cette pause, ça devrait globalement très bien, beaucoup mieux se passer. Le début des difficultés, c'est au niveau, en gros, du péage de Corzé, un petit peu avant ce péage au kilomètre 245 de la 11 vers Nantes.
0: Et puis, on vous parlait d'un petit ralentissement. Après le péage de Saint-Arnoult, c'était causé par un autocar en panne au bord des voies. L'autocar vient d'être évacué. La voie de droite est en train d'être rendue au trafic par le patrouilleur. Je le vois sur mes caméras. Vous êtes encore ralenti au kilomètre 39, mais plus pour trop longtemps, espérons-le.

0: La voix de Natacha Saint-Pierre à midi 55, juste avant, je crois, le groupe préféré de Francine Thomas, d'ailleurs, REM, pour nous emmener jusqu'à 13h, Losing My Religion.
1: La meilleure.
0: Eh ben voilà, on va écouter ça tout de suite. Avant cela, je vous rappelle simplement qu'il y avait un accident sur la 11 à l'approche d'Angers. L'accident est terminé. La circulation est en train un petit peu de se détendre, comme vous le dites, Francine, le bouchon se résorbe. Par contre, on a un autre accident à l'approche de Tours, juste avant le péage de Monet, qui lui entraîne un bouchon qui prend de l'ampleur. Il y a une voiture sur la voie la plus à gauche après la sortie 18 Amboise Château-Renault. On ne se laisse pas surprendre dans ce secteur jusqu'à 13h. REM.

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1: 665 km de bouchons cumulés dans toute la France, au plus fort du trafic à la mi-journée. C'est le décompte de Bison Futé. Les vacances d'été ont officiellement débuté. Dans un contexte de grande sécheresse, le ministre de l'Intérieur Laurent Nunez s'est dit hier très inquiet que la saison des feux ait débuté avec un mois d'avance. 6 départements autour de la Méditerranée sont en alerte rouge incendie. 2 sont en alerte orange canicule, l'Hérault et les Pyrénées-Orientales. Une enquête a été ouverte dans les Landes après un signalement concernant un animateur du centre de loisirs de Tarnos. Il est suspecté d'avoir eu un comportement inapproprié avec un enfant. Il a été suspendu à titre conservatoire. Pour réclamer une grande loi globale pour permettre de mieux lutter contre les violences sexuelles, de nouvelles manifestations sont annoncées aujourd'hui dans plusieurs villes de France, comme toutes les semaines depuis le meurtre de la petite Liana. À Paris, la marche doit s'élancer vers 15h30 de la place de la Bastille pour rejoindre celle de la Nation. La guerre de l'information en Ukraine. Vladimir Poutine avait lui-même annoncé hier la prise de la ville de Kostiantynivka dans l'est du pays. C'est faux, dit à l'instant l'armée ukrainienne. Elle reconnaît une situation difficile, mais assure que les combats se poursuivent et que ses soldats tiennent leur position. Volodymyr Zelensky dénonce, lui, un mensonge. On passe au sport et au football.
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1: Les 16e de finale à peine terminés, les 8e peuvent démarrer dès ce soir. Le Canada et le Maroc ouvrent le bal à 19h, mais le grand rendez-vous, bien sûr, c'est à 23h, Paraguay-France, en direct du stade de Philadelphie. On attend des températures de 40 degrés et de possibles orages. Enfin, c'est le début aujourd'hui du Tour de France cycliste qui, comme son nom ne l'indique pas, débute en Espagne. Les hostilités démarrent par un contre-la-montre par équipe à Barcelone. L'occasion pour les favoris de se jauger et parmi eux, bien sûr, le Slovène Tadej Pogacar, le Danois Jonas Vingegaard et le jeune Français Paul Sexas. 13h02, vous connaissez maintenant les grands titres de l'actualité de ce samedi. On passe à la météo.
3: Alors Francine, je viens de regarder les prévisions Météo France. Là, c'est parti pour au moins une semaine de très beau temps.
1: Oui, ça va pas arranger le problème de la sécheresse, non. Mais en tout cas, on pourra en profiter sur la plage. Pour aujourd'hui déjà, c'est un magnifique soleil partout, avec des températures qui sont globalement agréables. Maximale prévue par Météo France sous abri de 27 à Biarritz, 29 degrés à Rennes et Strasbourg, 30 à Paris et Tours, 31 à Nantes, 34 à Bordeaux. On devrait gagner encore 1 à 2 degrés en moyenne demain. Et ce sera comme ça pour le début de la semaine prochaine. A priori, pas d'emballement des températures, un mercure simplement estival.
3: Merci Francine, il est 13h02, un accident est en cours sur l'A10 à l'approche de Tours. Voici l'infotrafic.
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3: À 13h02, vous êtes en train de nous écouter peut-être également depuis les aires d'autoroute. Nous sommes diffusés, vous faites la pause, vous prenez le temps, le petit café qui va bien, la micro-sieste si vous y arrivez, s'il n'y a pas trop d'agitation autour de votre véhicule et ensuite la route, eh bien vous la reprendrez sans énorme difficulté. En tout cas, il n'y a pas d'énormes bouchons, pas de très mauvaises surprises, mais voilà, des endroits où la circulation est bien dense et c'est le cas, Francine, sur l'autoroute A10. Alors, en Ile-de-France, va globalement bien mieux qu'en début de journée. Il y a eu un gros pic de trafic entre 10h et 11h en région parisienne. Ça va bien mieux. Désormais, c'est avant d'arriver à Tours, donc une fois passé Orléans, une fois passé Blois, qu'il y a une difficulté.
1: Et c'est lié à un accident qui s'est produit précisément au kilomètre 191, 1 km avant le péage de Monet au nord de Tours. Il implique une voiture et un poids lourd. La voiture est en travers de la voie la plus à gauche, ce qui fait que vous passez sur les deux voies de droite et ça vous fait freiner dans ce secteur. Il y a 5 bonne minute de bouchon en amont. Bouchon donc qui arrivera une dizaine de kilomètres après la sortie 18 Château-Renaud. Donc voilà pour cette première zone de difficulté. Ensuite, vous traversez Tours sans problème. Là, ça va bien. Au sud de Tours, il y a un nouveau péage. Pas de souci. C'est au-delà une dizaine de kilomètres plus loin qu'il y a un autre ralentissement qui quand même est en train de petit à petit s'améliorer. On a eu jusqu'à 30 minutes de bouchon. Désormais, il faut compter entre 15 et 20 minutes de difficulté. Il y a à peu près 15 km difficiles sur cette autoroute A10, donc entre Tours et Châtellerault. Au-delà, eh bien de nouveau, le trafic s'écoule plutôt bien à Poitiers, à Niort. Kilomètre 406 après Niort, méfiez-vous sur cette A10 vers Bordeaux, il y aurait des morceaux de pneus sur les voies. Et puis enfin, quand vous arriverez à Bordeaux, ce sera la dernière zone de ralentissement de l'A10, avec toujours une petite demi-heure difficile. Coup de frein toujours avant le péage au nord de Bordeaux. Et donc à partir de là, vous patientez, allez, 25 minutes plus qu'une demi-heure.
3: Elle connaît les moindres kilomètres sur le bout des doigts de l'autoroute A10, Francine, entre Paris et Bordeaux. Voilà pour cet état des lieux à 13h05. Connaissez-vous aussi bien l'autoroute A11, Francine? C'est entre Paris et Nantes.
1: Exactement. Et là, sur cette autoroute A11, il y a 350 kilomètres. Et globalement, ça va plutôt bien se passer. Et ça se passe mieux qu'il y a encore un quart d'heure ou une demi-heure. On a eu un accident après le péage qui marque l'arrivée à Corzé, qui a provoqué un très gros bouchon. Il y a eu jusqu'à une heure de bouchon. L'accident est terminé. Kilomètre 251, 6 kilomètres précisément après le péage donc de Corzé. Il n'y a plus de gêne au trafic, ce qui fait que la circulation repart bien. Il y a encore une zone où c'est très très dense entre ce péage et en gros le centre-ville d'Angers, les sorties Angers-Centre. Mais globalement, ça va quand même donc de mieux en mieux et vous mettrez 10 minutes de plus que lorsque tout va bien.
3: Et si l'on n'a pas mentionné le secteur que vous traversez, l'autoroute que vous empruntez, c'est que dans l'ensemble, ça va plutôt pas mal. Alors si je vous dis Francine, Scottish Terrier, ça vous parle?
1: Non, ça j'ai pas on a une photo?
3: On a une photo de Athéna, un petit Scottish Terrier qui est sur la route avec sa famille, la famille Bertrand, avec Cléa, avec Théa, avec Karine au volant et le papa Frédéric et donc le Scottish Terrier Athéna qui nous passe le bonjour. Merci pour
1: le Scottish nous passe le bonjour.
3: Oui, c'est ce que m'a dit la famille Bertrand.
1: J'adore.
3: En route pour Azay-le-Rideau dans le centre du pays. Belle route et merci pour ces jolis messages.

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2: Infotrafic dans le centre du pays sur l'A10. Vous passez la région d'Orléans, direction Tours et direction Bordeaux. Alors, il y a un accident à l'approche de Tours et du péage de Monet. On en reparlera dans un instant dans l'infotrafic. Mais avant cela, au kilomètre 125, vraiment après Orléans, après la sortie 15 Main-sur-Loire, il y a une voiture en panne et la voie de droite a dû être neutralisée. Donc, vous serrez bien uniquement sur les deux voies de gauche, kilomètre 125 de l'autoroute A10. On est peu après l'aire d'autoroute de Main-sur-Loire.

0: Zaoui et Stéphane au rayon musique française. Et juste avant cela, on avait évidemment Stevie Wonder à 13h13 sur la route des vacances. Peut-être que vos congés 2026 vont vous faire passer par le département de l'Hérault. Alors Francine vous en parlait tout à l'heure dans les infos. Le département de l'Hérault, tout comme celui des Pyrénées-Orientales, est en vigilance orange canicule en ce moment. Donc faudra redoubler d'attention. 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Francine, que l'on retrouve à présent pour l'infotrafic.
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0: Et oui, il est déjà 1h15 et l'infotrafic à cette heure-ci se résume à une difficulté en dehors des difficultés habituelles liées au trafic estival, c'est-à-dire des bouchons classiques du côté de Bordeaux, du côté de Tours, du côté de l'Île-de-France. Francine, il y a un autre accident supplémentaire qui vient entraver la circulation. Ben, c'est à l'approche de Tours. D'ailleurs, momentanément, la circulation là a été arrêtée. C'est en train de reprendre. Bref, il y a des opérations sur place.
3: Oui, c'est au kilomètre 191 qu'a eu lieu l'accident. Nous sommes un kilomètre avant le péage, donc au nord de Tours. Il y a une voiture accidentée qui est immobilisé sur la voie de gauche. Les secours sont là et il y a également un autre véhicule sur la bande d'arrêt d'urgence. Et donc, vous ne passez a priori que sur les deux voies de droite, mais ponctuellement, vous pouvez être amené donc à vous arrêter ou ne passer que sur la seule voie du milieu. Et donc, vu que le trafic est dense, eh bien, ça entraîne un ralentissement d'une dizaine de minutes à l'arrière.
0: C'est vraiment le seul accident à cette heure-ci. Il y en avait un autre tout à l'heure en fin de matinée à Angers. Celui-ci est terminé. Il y a encore quelques ralentissements à Angers, mais rien de trop méchant. C'est la même chose également. Une fois que vous avez passé Tours, justement, sur l'A10, entre Tours et Poitiers, il y a une douzaine de minutes difficiles en cumulé pour faire une douzaine de kilomètres. Simplement, il y a toujours Bordeaux également. Francine, on peut s'attarder rapidement sur Bordeaux. À partir du péage de Virsac, un petit peu plus loin, la circulation est en accordéon.
3: Exactement, c'est même donc juste avant le péage qu'il y a toujours ce premier coup de frein. Et à partir de là, vous comptez en gros 30 minutes pour retrouver la rocade bordelaise et poursuivre votre route. Donc une vingtaine de minutes de temps de parcours supplémentaire. C'est la zone la plus difficile encore à l'heure actuelle.
0: Partout ailleurs, tout va globalement bien. Elle vient de se marier hier soir et si mes calculs sont bons, elle se réveille tout juste de sa nuit de noces là normalement, à peu près quoi.
3: Oui, c'est ça.
0: Voici Taylor Swift.

La musique de Suzanne sur le 107.7, il est 13h23, ça fait un petit moment que je me suis pas adressé à tous les électromobilistes, comme on les appelle, c'est le nom donné à celles et ceux de plus en plus nombreux à bord d'une voiture électrique. On est toujours à l'heure de pointe, donc c'est vrai qu'il y a un petit peu d'attente à prévoir au niveau des bornes de recharge électrique. Vous prenez le temps, vous ne rechargez pas à fond le véhicule, hein. On s'arrête à 80% pour laisser les autres derrière soi profiter également des recharges. Et puis je rappelle qu'il y a des bornes désormais qui sont installées également sur des aires de repos, donc les aires où il n'y a que des sanitaires et de la végétation, des tables de pique-nique. Il y a également certaines aires désormais équipées de bornes de recharge. Vous en êtes informé en amont sur les panneaux bleus avec le logo voiture électrique. Dans un instant, après la musique d'Extreme, le retour du trafic, on reparlera de cet accident à l'approche de Tours sur l'autoroute A10, et puis on reparlera également de cette information qui vient de nous parvenir il y a quelques minutes, une voiture en train de brûler au bord des voies de l'A11 quand vous approchez du Mans depuis Paris, au bord des voies, peut-être un feu qui va se répandre à la végétation. Bref, c'est assez impressionnant. Gros nuage de fumée. Vous décalez bien sur voie de gauche en attendant l'intervention des pompiers. C'est précisément au kilomètre 157 après la sortie 6 Conneret que vous êtes concerné.

0: Le groupe Extreme, souvenir de l'année 1990 à l'instant sur le 107.7. Toujours avec Francine Thomas à mes côtés pour m'accompagner. On surveille l'état du trafic et on a une intervention quand même assez spectaculaire en ce moment, un événement assez spectaculaire, une voiture en train de brûler à l'approche du Mans sur les voies de l'autoroute A11 au kilomètre 157, ce qui va nécessiter l'intervention bien sûr des sapeurs-pompiers qui sont en route. On en reparle en détail dans un court instant.
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0: Il est quasiment 13h30, l'autoroute A10 et l'autoroute A11 sont les deux autoroutes les plus empruntées à cette heure-ci. Ça ne veut pas dire que vous êtes seul, par exemple, sur l'A71 au cœur de la Sologne. On sait qu'à la Motte-Beuvron, il y a les championnats de France d'équitation ce week-end. Pour autant, ça roule très bien. Du côté de la 85 également, en direction des châteaux de la Loire. Pas de souci non plus, plus à l'ouest, sur l'A83, par exemple, qui est l'autoroute de la Vendée. Sur l'autoroute A11, Francine, une intervention à suivre des sapeurs-pompiers. Depuis quelques minutes, on a vraiment un nuage de fumée assez spectaculaire dans la région du Mans.
4: Exactement, sur la 11, donc vers Angers et Nantes, kilomètre 157, c'est après la sortie 6 Conneret, une voiture a pris feu sur le bord des voies. Il y a un très gros dégagement de fumée. Selon le vent, bien sûr, cette fumée, elle peut complètement se rabattre sur les voies, ce qui fait que parfois, vous passez vraiment au pas sur la voie de gauche. Là, en ce moment, ça passe plutôt sur les deux voies de gauche. Ça crée un tout petit coup de frein à l'arrière. Il n'y a aucune incidence sur vos temps de parcours, mais soyez vigilants parce qu'il est assez brusque ce coup de frein, vous ne vous y attendez pas, ça peut donner lieu à des accidents. Ça se passe donc au kilomètre 157 de la 11 vers Angers et Nantes. Et
0: on évite la curiosité également dans l'autre sens de circulation. Évidemment, la fumée traverse les voies, vous l'avez bien dit Francine, en fonction du vent, ça peut se rabattre vraiment sur les voies de l'autoroute et croisons les doigts pour que le feu ne se propage pas à la végétation. Les pompiers se rendent sur place. Sinon, sur le reste de la 11, globalement, ça roule bien. Alors, on avait tout à l'heure un accident juste après Corzé. C'est la barrière de péage à l'arrivée à Angers. L'accident est fini.
4: Oui, plus d'accident, mais le trafic reste dense dans ce secteur. Donc, en gros, à partir de ce péage de Corzé et sur une dizaine de kilomètres, vos vitesses moyennes ne sont pas maximales. Et donc, vous mettez en gros 5 à 10 minutes supplémentaires pour traverser ce secteur d'Angers.
0: On bascule sur l'autoroute A10, la longue autoroute Paris-Bordeaux. Alors, on se permet d'oublier l'Île-de-France.

0: Désormais, il n'y a plus de gros bouchons en région parisienne. Le pic de trafic est désormais derrière vous, même si vous êtes nombreux avant Saint-Arnoult. Il n'y a vraiment pas vraiment de difficultés à cette heure-ci. La première difficulté, elle arrive bien après Saint-Arnoult, même bien après Orléans, Francine, et avant d'atteindre Tours.
1: Oui, juste avant le péage au nord de Tours, kilomètre 191 précisément, c'est là qu'il y a un accident toujours en cours avec un véhicule accidenté en travers de la voie de gauche. Il y a de nombreux véhicules de secours arrêtés sur cette voie de gauche. Ça veut dire que vous ne passez que sur les deux voies de droite. Nous sommes après la sortie 18 Château-Renaud et en amont, il y a 3 km un petit peu difficiles. Ça représente une petite dizaine de minutes de ralentissement. Sachez qu'ensuite, vous roulez très bien dans cette traversée de Tours qui est bien dense mais qui ne pose pas de soucis. Au sud de Tours, vous allez passer de 3 à 2 voies de circulation et après cette sortie 25 Sainte-Maure de Touraine, il y a toujours une petite zone difficile mais ça va de mieux en mieux. Il reste moins de 10 minutes de retenue désormais.
0: Voilà pour le centre du pays et puis on peut basculer directement dans le sud-ouest désormais puisque ça roule ensuite globalement bien entre Poitiers et Bordeaux. Bordeaux, vous arrivez dans la métropole bordelaise, vous passez le péage de Virsac. Alors désormais, il n'y a plus d'attente hein, sur nos caméras au niveau du péage de Virsac, mais peu après, vous entrez, Francine, dans une zone en accordéon.
1: Oui, un trafic dense avec des moments où ça va bien ralentir, d'autres où ça va un tout petit peu mieux. Et au total, eh bien, vous mettrez un quart d'heure de plus que lorsque tout va bien à partir du premier coup de frein pour rejoindre la rocade bordelaise. Beaucoup de monde toujours dans ce secteur de Bordeaux, mais ça va quand même un tout petit peu mieux puisqu'on a eu une A63 après au-delà de Bordeaux pour ceux qui veulent prendre la direction de l'Espagne. Extrêmement difficile en début de journée. Bon, on a toujours 25 minutes de bouchon entre Sestas et l'embranchement avec l'A660. En direction d'Arcachon.
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0: Et franchement, c'est pas si pire hein, pour un premier samedi de l'été. Francine, des fois, on peut voir une heure de bouchon à Bordeaux sans accident particulier. Là, c'est franchement pas le cas. Hein.
1: Oui, au maximum, on aura donc mis une heure dix supplémentaire depuis Paris pour rejoindre Bordeaux. C'est un avant-goût parce que les jours de gros chassés croisés, c'est 4 heures supplémentaires, hein, voire plus.
0: C'est un petit échauffement avant l'été. L'un des tubes de l'été dernier, tiens, vous vous souvenez de Louisa avec Soleil Bleu. Bien, la voici de retour avec un autre titre. Il s'appelle Jetlag.

écoute en douceur la musique de Lana Del Rey sur le 107.7. Le dernier Tame Impala dans un instant. Le temps pour moi de vous rappeler que si vous faites la pause à cette heure-ci, vous avez bien raison de vous arrêter peut-être un petit peu en décalé par rapport à l'heure du déjeuner. Entre midi et 13h, généralement, c'est vraiment l'heure de pointe. Et puis, je vous rappelle qu'il y a des animations bien arrivées sur un bon nombre d'aires de service tout au long de l'été. Les animations bien arrivées, bien, ce sont des activités sportives, par exemple, installées sur les aires d'autoroute, des endroits pour lire à l'ombre ou bien des endroits pour faire la sieste, des grands coussins pour vous reposer avec des équipiers Vinci Autoroute pour vous accueillir. Ça se passe sur certaines aires, notamment par exemple si vous êtes sur l'A11 dans la région du Mans, sur l'aire de Sarthe-Sargé-Le Mans, si vous êtes sur l'A10, vous avez l'aire de Mains-sur-Loire après Orléans également qui peut vous accueillir, ou bien l'aire de Poitou-Charente-Nord un petit peu plus au sud. Tiens, je viens d'évoquer la région du Mans, intervention des pompiers en cours. Les pompiers viennent d'arriver pour éteindre ce feu assez impressionnant qui émane d'une voiture arrêtée au bord des voies. Cela vous concerne après Conneret, la sortie 6. Quand vous approchez du Mans, direction la Bretagne, direction l'océan Atlantique, vous passez seulement sur les deux voies de gauche. Les pompiers sont à pied d'œuvre dans ce secteur au kilomètre 157.

0: Et vous venez de vous ambiancer peut-être sur le son du dernier titre de Tame Impala et là vous êtes en train de vous rendre compte que vous êtes sur la voie du milieu sans raison aucune. Pop, hop, hop, on se décale sur la voie de droite s'il vous plaît, c'est vraiment la priorité sur autoroute. On reste bien sur voie droite une fois qu'on a dépassé les autres véhicules. Intervention en cours des pompiers au Mans, dans un instant le trafic.
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0: À 13h46, si l'on devait résumer l'info trafic à cette heure-ci, bah, il y a trois infos à retenir. Un accident à l'approche de Tours, une intervention des pompiers pour une voiture en feu à l'approche du Mans et des ralentissements habituels à l'approche de Bordeaux. Francine, on va commencer peut-être avec l'autoroute A11 où les pompiers sont en intervention. Ils sont en train de réteindre une voiture en feu.
10: Oui, une voiture qui a pris feu sur le bord des voies dans le secteur du Mans. Ça se passe précisément au kilomètre 157, donc c'est un tout petit peu avant d'arriver au Mans et après la sortie 6 Conneray. Ils ont neutralisé la circulation sur la voie de droite, donc vous passez sur les deux voies de gauche. Bon, la bonne nouvelle, c'est que depuis que les pompiers sont là, eh bien le gros panache de fumée s'est calmé. Il y a un tout petit dégagement de fumée encore, mais ça n'a pas beaucoup d'incidence sur votre visibilité. Simplement, le fait de passer de 3 à 2 voies de circulation fait qu'il y a 5 minutes de bouchon en amont. Donc préparez-vous après cette sortie 6 Conneray. Il va y avoir ce petit coup de frein qui vous attend sur la route. Sur le reste de l'autoroute A11 vers l'ouest, ça va globalement bien. Il y a moins de 5 minutes de bouchon désormais dans la traversée d'Angers.
0: Deuxième information, nous partons à Tours. Alors avant cela, si vous approchez de Tours par la 10, mais vers le nord, direction Tours et Paris, on me signale à l'instant une voiture en panne sur la voie de gauche, peut-être au niveau de la barrière de péage de Sorigny, ou juste après ou juste avant le péage, donc il faudra rester attentif. Vous approchez de Tours et vous approchez d'un autre péage, celui de Monet, quand vous arrivez depuis Paris, depuis Orléans. Et là, on a également une intervention des services de l'autoroute.
10: Et également 5 minutes de bouchon en amont. Donc là, c'est après la sortie 18 Château-Renaud de la 10. Qu'il va falloir vous préparer à ce coup de frein. Au niveau de l'accident, il y a toujours pas mal de monde en intervention sur la voie de gauche. Il y a une voiture qui est immobilisée sur cette voie de gauche. Le dépanneur vient d'arriver sur place et vous ne passez que sur 2 voies au lieu de 3 habituellement, les 2 voies de gauche.
0: Ultime.
10: Les 2 voies de droite, pardon.
0: Les 2 voies de droite. Ultime secteur difficile sans qu'il n'y ait d'événement particulier. Francine, c'est Bordeaux.
10: Exactement. Là, c'est simplement qu'il y a beaucoup de monde qui veut rejoindre le sud-ouest du pays. Coup de frein après la sortie 39 Libourne-Saint-Antoine. C'est là que démarre les difficultés. Ensuite, les 13 derniers kilomètres de la 10 sont ralentis. Il vous faut 25 minutes pour les parcourir.
0: Et au-delà de Bordeaux, c'est toujours également 25 minutes sur la 63 vers Arcachon, les Landes et le Pays Basque. La suite en musique avec Zazie dans quelques instants, juste après This Is sur le 107.7 Belle Route.

Information trafic en direct pour vous qui m'écoutez peut-être sur l'autoroute A6 ou bien sur la 19 en provenance de Sens et vous souhaitez récupérer la 19 direction Orléans, direction l'autoroute A10. On est dans le secteur de Courtenay. Il y a une voiture signalée en feu en train de brûler au bord des voies dans cet échangeur. Quand vous arrivez de la 6 ou bien de la 19 depuis Sens pour prolonger votre trajet vers Orléans, peut-être une voiture en feu au niveau du kilomètre 30.

Et vous aurez reconnu la voix de Zazie avec ce grand tube. Oui, je suis un homme sur le 107.7. Il est 13h55. En ligne de mire, eh bien, peut-être votre destination, la villa entre amis, le camping également avec les amis, avec la famille. Et ce soir, sans doute, 23h, la diffusion du match France-Paraguay dans les campings. Va y avoir de l'ambiance. Mais bon, avant d'arriver à destination, faut rester bien vigilant. Même si vous approchez, généralement, c'est dans les dernières heures du voyage quand la fatigue s'accumule, qu'il peut y avoir parfois des petites sorties de roue. Donc je vous demande d'être extrêmement attentif, extrêmement vigilant jusqu'au bout. Moi je vous accompagne jusqu'à 14h, ensuite ce sera Florence Dolly qui prendra mon relais. On retrouvera également Francine Thomas dans 4 minutes tout pile à 14h pour l'essentiel de l'actualité, la météo, et on reviendra sur le trafic, intervention des pompiers du côté du Mans, un accident du côté de Tours également. Ce beau programme, ce sera après la musique de Lisa Stansfield.

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1: Les pompiers restent en alerte partout en France et particulièrement dans le sud du pays où 6 départements sont en alerte rouge incendie. Les 150 pompiers surveillent par ailleurs encore le sinistre de Pouzol-Minervois dans l'Aude. Dans la Drôme, il faudra encore plusieurs jours selon la préfecture pour venir à bout du sinistre qui s'est déclaré dans une zone montagneuse difficile d'accès. D'autres interventions sont signalées dans le Gard, près de la Neuf ou également dans les Bouches-du-Rhône entre Arles et Saint-Martin-de-Crau. D'ailleurs, dans ce département, l'accès à une dizaine de massifs forestiers a été interdit. Des centaines de personnes ont formé ce matin une chaîne humaine en Gironde pour protester contre le projet de LGV, la ligne de train à grande vitesse entre Bordeaux, Toulouse et Dax, alors que les travaux de défrichement doivent débuter à l'automne. Le Premier ministre Sébastien Lecornu a qualifié ce projet d'irréversible. Les opposants dénoncent, eux, le coût de l'opération, un coût à la fois économique et environnemental. Les funérailles du guide suprême iranien, l'ayatollah Ali Khamenei, viennent officiellement de démarrer. Elles ont lieu dans un complexe religieux de Téhéran. Plus de 4 mois après sa mort, il a été touché par une frappe dès le début du conflit au Moyen-Orient. Le régime veut faire de ses funérailles une démonstration de force. Un hommage national est prévu pendant plus d'une semaine. On passe au sport et au Tour de France cycliste qui démarre aujourd'hui. Fait très inhabituel, la première étape est un contre-la-montre par équipe à Barcelone. Le premier départ sera donné à 17h05. Un dernier mot de football.
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1: Les Bleus vont-ils se qualifier pour les quarts de finale de ce mondial? Réponse ce soir à partir de 23h. L'équipe de France affronte le Paraguay dans des conditions très difficiles a priori puisque le mercure sur la pelouse du stade de Philadelphie devrait avoisiner les 40 degrés. La côte est des États-Unis est touchée par une canicule sévère, une semaine en gros après celle qui a marqué l'Europe. D'ailleurs, il est 14h02 et c'est l'heure tout de suite de la météo.
3: Et pour faire le lien avec la canicule, Francine, on a 2 départements du Sud en vigilance orange.
1: Exactement, l'Hérault et les Pyrénées-Orientales en ce moment. Pour le reste du pays, ce sont, pour reprendre la formule de Météo France, des températures estivales mais sans excès qui sont annoncées cet après-midi sous un très beau soleil partout. 27 pour Biarritz, 29 à Rennes et Strasbourg, 30 à Paris et Tours, 31 à Nantes, 34 à Bordeaux. Ça va augmenter un tout petit peu. Demain, on atteindra les 36 degrés par exemple à Bordeaux.
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3: 14h02, avant de laisser ma place à Florence Dolly, un dernier point trafic ensemble et avec Francine Thomas. Alors, il était question des feux de forêt dans le flash d'actualité. On a des incendies également qui se sont produits près des voies de certaines autoroutes sur lesquelles vous conduisez en ce moment. Alors, sans qu'il n'y ait de gros impacts sur votre trajet. Par exemple, sur l'A19, il y a un départ de feu, visiblement à proximité des voies. Quand vous arrivez peut-être en provenance de l'A6, en provenance de Sens également, vous passez le secteur de Courtenay. On me parle d'un incendie peut-être dans la végétation à proximité. Les pompiers ont été appelés sur place. C'est au kilomètre 33, au tout début de la 19, en direction d'Orléans et de l'autoroute A10. Francine, nous avions également un incendie de véhicule au bord des voies de l'A11. Là, c'est dans le département de la Sarthe, la région du Mans. Le feu a été éteint.
1: Exactement. Donc, plus de dégagement de fumée. Mais bien sûr, comme toujours dans ces cas-là, il faut quand même surveiller. C'est ce que font les pompiers en ce moment en bordure des voies de l'A11. Donc, pour vous qui roulez à l'approche du Mans, direction d'Angers et de Nantes, kilomètre 158. Vous ne passez toujours que sur 2 voies au lieu de 3, les 2 voies de gauche. Et vu que le trafic reste dense, il y a 5 petites minutes de ralentissement en amont.
3: Et c'est vraiment les seuls ralentissements à signaler sur l'autoroute A11 entre Paris et Nantes. Plus de difficultés du côté d'Angers, ça roule bien également autour de Nantes en Loire-Atlantique. Sur l'autoroute A10, le trafic est dense, mais il n'y a vraiment aucun bouchon, aucune zone très très difficile, simplement des petits endroits où vous êtes ralenti. Alors notamment en raison d'une intervention qui est en train de se terminer, Francine, à l'approche de la ville de Tours.
1: Oui, la voiture qui était accidentée sur la voie de gauche de l'A10 vers Tours, Poitiers, Bordeaux, kilomètre 191, vient d'être évacuée par le dépanneur. Donc pour l'instant, la voie de gauche reste neutralisée par les services de l'autoroute, mais les forces de l'ordre qui étaient là sont en train de repartir et le patrouilleur de l'autoroute devrait le faire également très rapidement. En amont pour l'instant, puisque vous ne passez à l'heure actuelle que sur les 2 voies de droite, il y a 5 minutes de retenue.
3: Voilà, globalement. globalement, sinon ça se passe très très bien. La petite exception, comme souvent pendant les samedis d'été, c'est la Gironde. Il faut contourner, transiter par Bordeaux, c'est toujours un petit peu long. Vous arrivez dans un bouchon après le péage de Virsac. D'ailleurs, des obstacles signalés au début de ce bouchon. Un sac à dos qui serait tombé sur les voies de la 10 au milieu des voies au kilomètre 532. Francine, ce bouchon, c'est quoi? C'est un petit quart d'heure?
1: Oui, exactement. Ce sont un peu plus de 10 km de la 10 qui sont rendus un peu plus difficiles, avec des vitesses moyennes qui s'abaissent, parfois des coups de frein, ensuite ça repart. Et nous avons donc un premier coup de frein précisément au kilomètre 530. Nous sommes après la sortie 39 Libourne-Saint-Antoine et vous comptez, oui, un quart d'heure supplémentaire.
3: Et puis les autres difficultés, elles vous attendent après Bordeaux, au-delà de la rocade, sur la 63. On parle de quasiment 30 minutes de bouchon pour vous élancer direction Arcachon, direction les Landes, direction le Pays Basque.
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3: 30 millions d'amis et deux copilotes toujours pour vous accompagner sur les ondes du 107.7. Je laisse ma place désormais à Florence Zoli qui s'installe jusqu'en fin de journée. Bonjour Florence.
5: Bonjour Thibaut, bonjour à tous. Francine, je vous garde un petit peu
1: encore
5: avec moi.
1: Exactement, je suis toujours là.
5: Et on repart en musique. Thibaut, vous êtes encore le DJ pour quelques secondes.
3: Ah oui, c'est Synapson et Brokenback. Synapson.

0: titre très frais, idéal pour vous accompagner sur la route des vacances. Manon Lisa, qui a écrit pour de nombreux artistes, Céline Dion, Grand Corps Malade Avener, elle vient de sortir de l'ombre et son premier titre cartonne déjà sur les réseaux sociaux. Vous venez d'entendre Le Petit Pêcheur, 14h12, restez à l'écoute. L'infotrafic arrive aux alentours de 14h15.
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0: Un trafic express, on va donc se concentrer sur la difficulté du moment. Francine, c'est cet incendie qui est désormais confirmé sur le bord des voies du côté de l'autoroute A19.
14: Exactement, pour vous qui commencez tout juste à nous entendre sur le réseau Vinci Autoroute, vous êtes dans le Loiret, vous arrivez peut-être de Sens. En tout cas, c'est dans la région de Courtenay, en direction de l'A10, Orléans ou Paris, que vous allez rencontrer cet incendie. Donc c'est un départ de feu près des voies de l'autoroute. Et pour vous, la conséquence, c'est que d'une part, il y a un dégagement de fumée qui, selon le vent, peut parfois un petit peu vous gêner. Et d'autre part, et ben le fait que vous ne passez plus que sur une seule voie au lieu de deux, la voie de gauche seulement est disponible à hauteur du kilomètre 33 de la 19 en direction de la 10.
0: Il y avait également tout à l'heure une voiture en feu à l'approche du Mans sur l'autoroute A11, l'axe Paris-Nantes. Le véhicule est éteint, mais les pompiers sont toujours sur place en intervention.
14: Oui, et là aussi, il y a une gêne au trafic pour leur permettre de pouvoir surveiller un éventuel retour de flamme. Ça se passe donc au kilomètre 158 de l'A11 à l'approche du Mans en direction d'Angers et de Nantes. Et vous ne passez que sur deux voies au lieu de trois, les deux voies de gauche. Et nous avons donc en amont un petit ralentissement de 5 minutes.
0: Merci Francine. Il y avait tout à l'heure un accident dans le secteur de Tours sur l'autoroute A10, il est désormais terminé. Et puis toujours un bouchon à l'arrivée à Bordeaux. On vous reparle de tout ça en détail à 14h30.
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0: On va écouter les Lyonnais de Trinix tout de suite avec une nouveauté, Madane. Tiens, il y a peut-être des Lyonnais sur la route, si vous m'entendez. N'hésitez pas à nous envoyer un petit message si vous êtes en train de faire votre pause sur la route des vacances. Quelle est votre destination? Avec qui vous êtes dans la voiture, plutôt entre amis ou en famille? On veut tout savoir avec Francine. Pour m'écrire, bien sûr, pas de téléphone au volant. Seulement si vous avez un copilote à vos côtés ou si vous faites la pause radio 177.fr, vous cliquez sur la bulle bleue Messenger.

0: très chouette. Francine, vous êtes plutôt Guns N' Roses ou AC/DC?
1: Ah, c'est pointu comme question. Là, spontanément, allez, je vais dire les Guns, moi.
0: Ah, les Guns. Team Guns N' Roses,
1: exactement.
0: Moi aussi.
1: Ah bon.
0: Et puis, on salue un fidèle auditeur sur la route. C'est Idole du Temple qui nous écrit, qui se trouve en ce moment du côté de la 11 et de la 87. Sachez que sur ces autoroutes, ça se passe bien. Globalement, les nouvelles sont plutôt bonnes. En ce samedi après-midi, pour vous qui prenez la route pour partir en vacances, quelques interventions toujours en cours et un bouchon à l'approche de Bordeaux avec Francine. Nous surveillons tout ça et on vous en reparle à 14h30.
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0: Et nous sommes deux pour vous accompagner avec Francine Thomas. Francine, je me tourne vers vous. Un nouvel accident vient de nous être signalé du côté de la 81.
1: Oui, c'est pour tous ceux qui prennent la direction de la Bretagne après Le Mans et après la sortie Sablé-le-Guillaume, kilomètre 217. On nous parle d'une voiture accidentée, peut-être sur la voie de droite. En tout cas, il y aurait peut-être une gêne au trafic. Donc, il faudrait serrer sur la voie de gauche dans ce secteur, essayer de bien anticiper et donc de lever le pied à l'approche de ce kilomètre 217 de la 81 vers Rennes.
0: Dans le secteur du Mans, sur l'autoroute A11, une intervention des pompiers qui pour l'instant n'est toujours pas terminée.
1: Non, c'est une voiture qui a pris feu à la mi-journée, kilomètre 158 à l'approche du Mans, donc sur l'A11 vers Angers et Nantes, kilomètre 158. Ils continuent leur surveillance et par les temps qui courent, c'est important. Donc vous ne passez toujours que sur deux voies au lieu de trois habituellement, les deux voies de gauche seulement. Et ça nous donne un petit coup de frein en amont, coup de frein qui va intervenir moins de 10 km après la sortie 6 Conéré. Préparez-vous, il y a 5 minutes de retenue.
0: Merci Francine. On part dans un autre secteur, dans le Loiret, où une autre intervention des pompiers est toujours en cours du côté de l'autoroute A19.
1: Oui, c'est le tout début, en tout cas, c'est pas le début de la 19, c'est le début de l'endroit où vous commencez à nous entendre sur la 19. Vous arrivez peut-être de Sens, vous êtes en tout cas en direction de la 10 pour poursuivre votre route peut-être vers Orléans ou Paris, à hauteur du kilomètre 33. C'est là qu'il y a eu un incendie. C'est un début d'incendie sur le talus. Là aussi, il faut surveiller et donc vous ne passez que sur une seule voie au lieu de deux, la voie de gauche seulement est disponible.
0: Voilà, globalement, sinon, en dehors de ces interventions, les choses se passent bien en ce début d'après-midi. Même l'arrivée à Bordeaux, Francine, ça va quand même de mieux en mieux pour rejoindre la rocade bordelaise.
1: Oui, mais il y a quand même encore un premier coup de frein qui va intervenir juste avant le pont de la Dordogne. C'est à peu près là la première difficulté.

0: difficultés aux environs de la sortie 41 en baisse. Avant, vos vitesses moyennes s'abaissent un petit peu, mais c'est donc du côté d'Ambès qu'il va y avoir les premiers coups de frein, et il reste quand même un quart d'heure difficile à l'approche de Bordeaux.
1: Voilà, et c'est vraiment au-delà, donc effectivement, quand même un quart d'heure difficile pour rejoindre Bordeaux, et au-delà, là il y a un bon bouchon pour vous qui cherchez à rejoindre le sud-ouest du pays, les Landes, le Pays Basque, le bassin d'Arcachon. On est sur une bonne demi-heure de bouchon sur les premiers kilomètres de l'autoroute A63. Pour terminer, Francine, on va partir à l'autre bout de la 10, en région parisienne. On vient de nous signaler un accident sur les premiers kilomètres de la 10.
0: Exactement, 10 kilomètres avant le péage de Saint-Arnoult. Vous nous entendez depuis quelques kilomètres seulement sur cette A10 vers le péage, kilomètre 14. C'est là donc qu'il y aurait un accident, a priori une voiture accidentée sur le bord des voies selon les premiers éléments. Mais on attend la confirmation des services de l'autoroute qui se rendent sur place.
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0: Alors Francine me dit qu'avec Thibaut tout à l'heure, ils avaient reçu des photos de chiens parce que vous êtes nombreux à voyager bien sûr avec vos animaux. Alors là, on a reçu une nouvelle photo et avec Francine, on est vraiment très contente. Une petite photo de Nutella, figurez-vous, qui prend la route direction Biganos, 2h47 de route restante, en compagnie de Youssef et Kirill après une pause bien méritée. On se posait la question avec Francine, pourquoi ce chien s'appelle Nutella? Est-ce que c'est à cause de sa couleur? Est-ce qu'il aime bien le Nutella? Voilà.
1: On a des questions existentielles quand même.
0: Questions très importantes. Allez, 14h43, l'infotrafic revient. On va vous parler notamment de cet accident, plus sérieusement de cet accident qui s'est produit en Ile-de-France sur l'autoroute A10. Un autre accident toujours signalé du côté de la 81. Surtout, restez à l'écoute.
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0: Et dans ce flash info trafic express, on va se concentrer sur les deux derniers accidents qui se sont produits. On commence par l'Île-de-France, Francine, du côté de l'autoroute A10.
1: Oui, au début du réseau Vinci Autoroute, vous êtes au kilomètre 14, c'est-à-dire après l'aire de Limours et une dizaine de kilomètres avant Saint-Arnoult. Il y a une voiture accidentée sur le bord des voies. Elle s'est retournée dans le fossé. Il y a d'autres véhicules arrêtés sur le bord des voies dans ce secteur. Ça peut peut-être un tout petit peu vous gêner sur la voie de droite ou en tout cas vous surprendre. Donc n'hésitez pas à vous rabattre sur les trois voie de gauche pour laisser un espace de sécurité autour de cette zone d'accident. Et il y a un tout petit coup de frein juste avant. Ça n'a aucune incidence sur vos temps de parcours. Simplement, méfiez-vous donc de ce brusque ralentissement de la circulation aux environs du kilomètre 13 de la 10 vers le péage de Saint-Arnoult.
0: Le deuxième accident concerne les automobilistes qui partent en direction de la Bretagne du côté de la 81. Accident désormais confirmé.
1: C'est ça, la 81. Vous y accédez dans le secteur du Mans. Vous êtes donc en direction de Rennes et après la sortie numéro 1, kilomètre 217, il y a un accident impliquant un fourgon qui est au fossé également selon les premiers éléments. Et a priori, il n'y a pas de gêne directe au trafic, mais je vous demandais la même chose qu'en Île-de-France, c'est-à-dire que vous n'hésitez pas à serrer à gauche en arrivant à hauteur de cet accident pour laisser donc un espace de sécurité autour de cette zone.
0: Et puis, troisième et dernier accident qui vient de nous arriver du côté de Saintes pour vous qui circulez sur l'A10, l'axe Paris-Bordeaux, et qui souhaitez emprunter la sortie 35 Saintes, une voiture accidentée dans cette bretelle de sortie. L'intervention est en train de se terminer du côté du Mans sur l'autoroute A11, l'axe Paris-Nantes. Il y avait tout à l'heure une voiture en feu. Les pompiers étaient toujours sur place. Ils sont en train tranquillement de quitter les lieux au niveau du kilomètre 158. Nous sommes après la sortie 6 Conneret à l'approche du Mans. Continuez pour l'instant, s'il vous plaît, de serrer à gauche, et puis une zone qui reste très chargée, c'est l'arrivée à Bordeaux. On vous reparle de tout ça en détail à 15h.

0: Mais je suis sûre que les ados à l'arrière, ils doivent la connaître. Elena, découverte dans la Star Academy et son dernier titre, Capuche. On change de style, on change de décennie aussi avec Marc Lavoine à suivre, Lenny Kravitz également. Et on se retrouve à 15h, l'actualité présentée par Francine Thomas. Et puis on sera là pour la météo et pour le trafic. Restez à l'écoute.
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1: L'inquiétude est grande en Catalogne. Un violent incendie ravage le massif des Gavards près de la Costa Brava. Des milliers d'habitants sont confinés depuis hier. Les flammes ont déjà parcouru plus de 2000 hectares. D'importants moyens sont mobilisés pour tenter de maîtriser le feu. En France, plusieurs sinistres sont toujours sous surveillance, mais la situation est globalement sous contrôle en ce moment. 6 départements du pourtour méditerranéen sont en alerte rouge incendie. 2 sont en alerte orange canicule, l'Hérault et les Pyrénées-Orientales. De nouveaux rassemblements ont lieu aujourd'hui dans plusieurs grandes villes de France à l'appel d'associations féministes et de défense des enfants. Elles réclament une loi globale contre les violences sexuelles. Cette mobilisation est née à la suite du meurtre de la petite Liana. À Paris, le cortège partira dans 30 minutes de la place de la Bastille. Séjour de fête nationale aux États-Unis, c'est surtout le grand lancement des festivités liées au 250e anniversaire de l'indépendance du pays. Donald Trump doit prononcer ce soir un discours à Washington sur le National Mall avant un feu d'artifice qui est annoncé très spectaculaire. Le président américain était hier au Mont Rushmore, là où sont sculptés les visages de Thomas Jefferson, Abraham Lincoln et Theodore Roosevelt. Il en a profité pour dénoncer les menaces qui pèsent, selon lui, sur l'identité américaine. Le sport à présent et le football.
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1: Et l'événement du jour, c'est bien sûr France-Paraguay ce soir à 23h avec à la clé une place pour les quarts de finale du Mondial. Le premier huitième de finale de la compétition est lui programmé à 19h. Le Canada, l'un des pays hôtes, affronte le Maroc. Enfin, c'est le début aujourd'hui du Tour de France cycliste qui, comme son nom ne l'indique pas, débute en Espagne. Les hostilités démarrent par un contre-la-montre par équipe à Barcelone. L'occasion pour les favoris de se jauger. Parmi eux, bien sûr, le Slovène Tadej Pogacar, le Danois Jonas Vingegaard ou le jeune français Paul Sexas. 15h02. Et vous connaissez maintenant les grands titres de l'actualité de ce samedi. Dans une heure, c'est Tatiana Geiselman qui vous informera. On passe tout de suite à la météo.
3: À quoi faut-il s'attendre ce week-end concernant la météo, Francine ?
1: Alors, un très beau soleil partout et des températures estivales, certes, mais sans les excès de la semaine dernière. Météo France annonce pour aujourd'hui des maximales de 27 à Biarritz, 29 à Rennes et Strasbourg, 30 à Paris et Tours, 31 à Nantes, 34 à Bordeaux. Ça grimpera jusqu'à 36 degrés demain pour Bordeaux. Les températures progresseront un tout petit peu. On maintient le soleil et on va garder cette tendance sur tout le début de la semaine prochaine.
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3: Et Francine, je vous garde encore avec moi quelques minutes pour un dernier flash infotrafic toutes les deux, pour vous dire que globalement les nouvelles sont quand même plutôt bonnes. Des interventions qui se sont terminées à l'instant du côté du Mans sur l'autoroute A11, l'axe Paris-Nantes. Il y avait une voiture en feu tout à l'heure au kilomètre 158. Après la sortie 6 Conéré, les pompiers étaient encore en intervention sur place. On est sur la fin de l'intervention. Vous avez récupéré 3 voies de circulation dans ce secteur au niveau de ce kilomètre 158. Il y avait également tout à l'heure un incendie, départ de feu du côté du Loiret sur l'autoroute A19 qui relie Sens à Orléans. L'intervention des pompiers est également terminée dans ce secteur. Donc ça, c'est une bonne nouvelle. Il nous reste à vous parler de 3 accidents et on va commencer par l'Île-de-France, l'autoroute A10, Francine.
1: Oui, avec un accident dès donc le départ en vacances pour ceux qui ont choisi de partir un petit peu plus tardivement. L'accident s'est produit une quinzaine de kilomètres après le début du réseau Vinci Autoroute et avant le péage de Saint-Arnoult au kilomètre 14, il y a une voiture au fossé et le dépanneur est déjà en train d'intervenir sur place. Vous ne passez que sur 3 voies au lieu de 4 habituellement, les 3 voies de gauche. Heureusement, le trafic est beaucoup moins dense en ce moment qu'il ne l'a été ce matin en Île-de-France. Résultat, ça peut vous faire un tout petit peu freiner au moment de passer de 4 à 3 voies de circulation, mais il n'y a plus de bouchons dans ce secteur.
3: On reste sur la 10, un petit peu plus au sud, en Nouvelle-Aquitaine, dans le secteur de Sainte. Je vous rappelle, une voiture accidentée dans la bretelle de sortie 35 pour Sainte. On part sur l'A81, direction de la Bretagne, Francine, avec un autre accident qui s'est produit il y a quelques minutes.
1: Exactement, là ça concerne ceux qui prennent donc la direction de Rennes, au début de l'A81, kilomètre 217, c'est après la sortie 1, Sablé, Sillé, le Guillaume. Il y a une voiture accidentée, enfin c'est peut-être un fourgon qui serait déjà sur le bord des voies ou au fossé. A priori, pas de gêne au trafic, mais vous levez le pied pour la sécurité de toutes les personnes qui vont arriver en intervention. Kilomètre 217 de la 81 vers Rennes.
3: Voilà, on a fait le tour des interventions en cours. La zone la plus chargée à cette heure-ci, en ce milieu d'après-midi, ça reste le secteur de Bordeaux. On en est à combien de temps de parcours supplémentaire dans ce secteur de Bordeaux pour rejoindre la rocade, Francine?
1: Vous comptez une quinzaine de minutes supplémentaires à partir du premier coup de frein pour rejoindre la rocade. Et le premier coup de frein, vous l'avez en gros au niveau de l'aire de service de l'Estalo. C'est un bon repère. C'est là qu'il y aura donc les premières difficultés. Rien de bien méchant pour rejoindre la région bordelaise. Vous le savez, si vous êtes habitué de ce secteur, c'est souvent ralenti dès que le trafic est un petit peu dense.
3: Et au-delà, il faut compter une bonne demi-heure de bouchons sur les premiers kilomètres de l'autoroute A63 en direction du Pays Basque, des Landes ou encore de l'Espagne.
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3: Et Francine, je vous libère, ça
1: merci,
3: y est, il est temps pour moi de vous dire au revoir. Merci beaucoup pour cette journée passée aux côtés des automobilistes. J'accueille dans ce studio Tatiana Geiselman. Bonjour Tatiana.
4: Bonjour Florence, bonjour Francine, j'espère que je serai à la hauteur de la relève pour vous seconder Florence et seconder nos auditeurs sur la route. Et il me semble qu'on a un prochain point dans 10 minutes.
3: C'est parti pour Phoenix, pour la musique.

0: L'accent chantant de Francis Cabrel, c'était l'encre de tes yeux. Il est 15h15, merci d'avoir choisi le 107.7 pour vous accompagner sur la route. En ce samedi après-midi, bonnes vacances si vous partez en vacances. Nous sommes toujours deux avec Tatiana pour vous accompagner. L'infotrafic arrive dans un peu plus de 30 secondes.
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0: Et en ce milieu d'après-midi, quelques accidents qui occasionnent des bouchons. C'est le cas du côté de l'A81, Tatiana, pour vous qui prenez la direction de la Bretagne.
6: Oui, au kilomètre 217 de l'autoroute, un accident se serait produit. Il y aurait un coup de frein à l'arrière de cet accident. Donc c'est avant d'arriver à Laval pour vous qui avez quitté le secteur du Mans. C'est précisément une quinzaine de kilomètres après la sortie numéro 1 pour Sablé et Sillé-le-Guillaume que cet accident se serait produit sur la voie de droite. Moins de 5 minutes pour l'instant. De bouchons à l'arrière et il faudra donc prendre la voie de gauche.
0: On part sur l'autoroute A10 avec toujours cet accident au tout début de l'autoroute A10 en Île-de-France.
6: Une douzaine de kilomètres après le secteur des Ulysses, avant donc la grande barrière de péage de Saint-Arnoult, pour vous qui prenez probablement la route des vacances, direction l'Atlantique, direction l'ouest ou le centre. Un véhicule qui s'est retourné sur le toit. Au kilomètre 14, donc, la voie de droite est neutralisée pour permettre l'intervention du dépanneur qui est sur place. Il y a également les forces de l'ordre.
0: On part un petit peu plus au sud, en Nouvelle-Aquitaine, dans le secteur de Sainte, pour vous rappeler qu'une voiture est accidentée dans la bretelle de sortie 35 pour Sainte, si vous souhaitez l'emprunter. L'arrivée à Bordeaux, Tatiana, toujours un petit peu de monde pour rejoindre la rocade bordelaise.
6: Oui, comptez une dizaine de minutes de ralentissement avant d'atteindre la rocade. Ça bouchonne à peu près au niveau du pont qui surplombe la Dordogne, peut-être un petit peu avant, une dizaine de kilomètres de circulation qui se fait en accordéon, un petit peu après la sortie 39 pour Libourne. Saint-Antoine, donc une dizaine de minutes de ralentissement. Ça veut dire environ 20 minutes de temps de parcours depuis la barrière de péage de Virsac jusqu'à la rocade bordelaise.
0: Et puis attention à cette voiture qui est accidentée, kilomètre 535 dans ce bouchon. Pour vous qui cherchez à rejoindre la rocade, elle se trouve au niveau de la sortie 41 en baisse.

0: C'était Auberge de Chris Rea. Des interventions toujours en cours, notamment du côté de la 11, l'axe Paris-Nantes à l'approche du Mans. Il y avait tout à l'heure une voiture en feu qui a été évacuée au kilomètre 158 après la sortie 6 Conéré. Mais attention, il y a deux fourgons de patrouilleurs qui sont toujours sur place sur la bande d'arrêt d'urgence. J'en profite du coup pour vous rappeler cette règle du corridor de sécurité à respecter, inscrite dans le code de la route depuis 2018. Dès que vous voyez des fourgons de patrouilleurs en intervention, comme c'est le cas là sur la bande d'arrêt d'urgence, vous devez vous décaler sur les voies de gauche, donc continuez de ralentir et de bien vous décaler sur les deux voies de gauche au niveau de ce kilomètre 158. Allez, à suivre l'infotrafic bien sûr à 15h30 et puis juste après notre chronique estivale sur les expressions de la route. Appuie sur le champignon par exemple, on les décrypte pour vous. On retrouvera Benjamin Sirvent juste après le trafic.
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0: L'info trafic en ce milieu d'après-midi, une nouvelle info qui vient de me parvenir, qui vous concerne sur l'autoroute A10, l'axe Paris-Bordeaux. Pour vous qui souhaitez emprunter la sortie 37 Mirambeau, une voiture en panne dans cette bretelle de sortie. Sinon, statu quo sur les difficultés du moment. On commence par l'A10, Tatiana, avec toujours trois infos à retenir sur cette autoroute A10 qui concerne trois accidents.
8: Et on va commencer par cet accident qui s'est produit pour vous qui arrivez de la capitale sur les premiers kilomètres de l'autoroute avant d'arriver à la barrière de péage de Saint-Arnoult en direction donc de l'ouest du pays. Une voiture accidentée au kilomètre 14, une douzaine de kilomètres après le secteur des Ulysses, et la voie de droite est neutralisée. Plus au sud et plus du côté de l'Atlantique, on avait une voiture accidentée dans la sortie numéro 35 pour Sainte. Eh bien, j'apprends à l'instant que c'est terminé, que le véhicule a été pris en charge. Voilà pour l'infotrafic vraiment en direct. Et je termine donc par la deuxième, finalement, info qui subsiste. C'est ce ralentissement qui a tendance peut-être un petit peu à augmenter pour l'arrivée à Bordeaux, les derniers kilomètres de la 10 avant la rocade bordelaise. 15 minutes de ralentissement à peu près à partir de la barrière de péage de Virsac, un petit peu après, à partir de la sortie 40 Saint-André de Cubzac-Blaye, ralentissement de 15 minutes avant d'atteindre la rocade qui, elle, est à l'inverse plutôt fluide.
0: Merci Tatiana. Et on n'oublie pas cette voiture accidentée dans ce secteur de Bordeaux. Dans le bouchon, c'est une voiture avec une caravane qui est arrêtée sur la bande d'arrêt d'urgence, kilomètre 535, au niveau de la sortie 41 en baisse, au-delà de

0: Bordeaux, pour vous qui cherchez peut-être à rejoindre le sud-ouest du pays, vous êtes très nombreux et il y a toujours une bonne demi-heure, 15-20 minutes de bouchons sur les premiers kilomètres de cette autoroute A63 en direction du Pays Basque, des Landes et du bassin d'Arcachon. On bascule sur l'A81 pour terminer, Tatiana, avec toujours cet accident en cours.
1: Accident qui occasionne un bouchon, lui aussi. C'est pour vous qui avez tout juste quitté la Sarthe et qui roulez en direction de Laval, de Rennes, de la Bretagne. Une voiture accidentée au kilomètre 217 sur la voie de droite. Ça ne passe plus qu'à gauche et cela crée un effet d'étranglement et un bouchon d'une petite dizaine de minutes. Le bouchon commence une douzaine de kilomètres après la sortie numéro 1, Sablé-Sillé-le-Guillaume.
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0: Appuie sur le champignon ou encore roule ma poule en voiture, Simone. Vous les utilisez sans y penser, mais savez-vous vraiment d'où viennent ces expressions de la route ? Cet été, on vous emmène au cœur de leur histoire. 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

0: Vas-y, roule ma poule.
1: Pétez une durite.
0: Allez, en route, mauvaise troupe.
2: Sur la route des vacances, il y a les kilomètres et puis il y a toutes ces expressions qu'on utilise sans y penser. Tiens, vous avez déjà dit roule ma poule, vous. Benjamin Sirvent nous en parle.
3: Allez, roule ma poule. On l'a tous déjà dit ou entendu. Mais pourquoi une poule ?
4: C'est qui ma poule ?
3: Ça vient. L'expression apparaît dans les années 60 dans l'argot populaire parisien. À l'époque, poule, c'est un mot familier pour désigner une femme, un peu comme meuf aujourd'hui. Et roule, ça veut simplement dire avance, démarre. Assemblés, les deux donnent une formule légère, un peu rigolote pour dire « ok, on y va ». Une expression qu'on entend beaucoup dans les films, les cabarets, les chansons de l'époque, et qui va rester.
5: Hé, hey, Doki, s'il vous plaît, deux saucisses, bien chimiques.
6: Deux cornes, ça roule ma poule.
3: Aujourd'hui, roule ma poule, ce n'est pas seulement prendre la route, c'est donner le feu vert. Autrement dit, on se lance. Et quand on se lance, on peut aussi appuyer sur le champignon. Mais ça, c'est une autre expression.
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0: Bruno Mars, et vous avez peut-être fait partie des petits chanceux qui l'ont vu au Stade de France récemment. Il a fait 3 dates, c'était I Just Might. On n'oublie pas la pause, hein. C'est vraiment sur les derniers kilomètres que la fatigue se fait sentir. Donc il faut faire des pauses de toute façon très régulièrement, mais c'est vrai que sur les derniers kilomètres, il peut y avoir une sortie de route. Donc on reste très prudent, vous faites la pause maintenant. Ça peut être intéressant, 15h45, voilà, petite pause goûter. Vous avez des heures de service et de repos tous les quarts d'heure sur le réseau. 15h45, justement, l'infotrafic arrive.
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0: L'infotrafic à 15h47, on va partir sur l'A81 en direction de la Bretagne avec une intervention qui se poursuit au niveau d'un accident, Tatiana.
5: Oui, c'est au kilomètre 217 de l'autoroute, une voiture accidentée sur la voie de droite et ça occasionne toujours 10 minutes de bouchon à l'arrière. Ça commence à bouchonner une quinzaine de kilomètres après la sortie numéro 1 pour Sablé-Sillé-le-Guillaume.
0: Sur l'autoroute A10, l'axe Paris-Bordeaux, les choses s'arrangent en Ile-de-France puisqu'il semblerait que l'accident soit sur le point de se terminer, kilomètre 14 avant de franchir la barrière de péage de Saint-Arnoult en Yvelines. La voiture accidentée a été évacuée et le patrouilleur est en train de quitter les lieux. Donc on est sur la fin de cet accident. À l'autre bout de la 10, il y a l'arrivée à Bordeaux. Tatiana, toujours ralenti, mais les temps de parcours n'ont pas l'air d'évoluer
5: oui,
0: depuis
5: on reste,
0: plusieurs heures.
5: Exactement, on reste autour des 10-15 minutes de ralentissement, une douzaine de kilomètres où vous allez circuler un petit peu en accordéon. Ça va commencer à bouchonner à partir de la sortie 40 Saint-André de Cubzac-Blaye et jusqu'à l'arrivée sur la rocade bordelaise. Notez qu'on a toujours ce véhicule accidenté sur vraiment la fin de l'autoroute après le pont qui surplombe la Dordogne au niveau de la sortie 41 pour Rambès au niveau d'un refuge, donc sans gêne au trafic, mais quand même dans cette zone embouteillée et il y a les forces de l'ordre qui sont sur place.

reste des vacances. Casey and the Sunshine Band, c'était Shake Your Booty. À suivre, Dean Lewis, Be Alright. Il y aura aussi Oria et son nouveau titre, Soirée Mondaine. On va retrouver à 16h Tatiana Geiselman pour un point complet sur l'actualité de ce samedi 4 juillet. Et puis moi, je vous retrouve pour la météo et également pour l'infotrafic. Nous sommes toujours deux pour vous accompagner. Voilà, surtout restez bien branchés sur le 107.7, c'est le bon réflexe.

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1: Bonjour à toutes et à tous. Jusqu'à 660 km de bouchons cumulés à midi sur les routes de France. Le trafic de ce premier samedi de départ en vacances est dense, mais dans les moyennes des dernières années, on fait le point en détail, région par région, sur vos conditions de circulation à la fin de ce flash. Avant de prendre la route, vous avez probablement scruté les stations-service pour repérer les moins chers du trajet. Malheureusement, il va falloir s'armer de patience avant de voir les prix rebaisser. Selon Patrick Pouyanné, le patron du groupe Total Energy, invité des rencontres économiques d'Aix en Provence, prédit que les marchés vont se réguler d'ici 3 à 4 mois. Elles étaient plusieurs centaines à se rassembler ce matin à Toulouse et elles sont de plus en plus nombreuses à affluer en ce moment place de la Bastille à Paris. Les défenseuses et les quelques défenseurs des droits des enfants manifestent une nouvelle fois aujourd'hui pour réclamer une loi intégrale contre les violences sexuelles. Une mobilisation née à la suite du meurtre de la petite Liana. L'inquiétude est grande en Catalogne. Un violent incendie ravage le massif littoral près de la traite touristique Costa Brava. Des milliers d'habitants sont confinés depuis hier. Les flammes ont déjà parcouru plus de 2000 hectares de terrain. En France, plusieurs sinistres sont sous surveillance, mais la situation est globalement sous contrôle. 6 départements du pourtour méditerranéen sont en alerte rouge incendie. Et on vous le rappelle, on a également 2 départements en alerte orange canicule. Il s'agit de l'Hérault et des Pyrénées-Orientales. Et c'est sous cette même chaleur que les cyclistes du Tour de France vont s'élancer ce soir pour la première étape. Un contre-la-montre qui débute chez nos voisins en Espagne, à Barcelone, à partir de 17h05. Les équipes s'élanceront ensuite toutes les 5 minutes. En foot,
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1: En foot, l'événement du jour, c'est bien sûr la rencontre entre la France et le Paraguay ce soir à 23h, avec à la clé une place en quart de finale du Mondial. Le premier huitième de finale de la compétition est lui programmé à 19h. Le Canada, l'un des pays hôtes de la compétition, affronte le Maroc. Il est 16h02, on passe à la météo.
3: Et Tatiana, à part ces départements en alerte orange canicule, globalement les températures sont assez agréables, il me semble, cet après-midi.
1: Elles sont tout de même un petit peu chaudes, on va quand même avoir un mercure qui
3: augmente. Ça dépend du ressenti.
1: Oui, voilà, on va le formuler comme ça. Mais elles sont effectivement bien plus clémentes que dans le sud sur le pourtour méditerranéen. Et surtout bien plus clémentes qu'aux États-Unis où on a entre 35 et 40 degrés. Donc effectivement, oui. si on relativise du côté de la France, on est sur 30 degrés en moyenne au pic de la chaleur. Cet après-midi, en ce moment même à peu près, du côté de l'Île-de-France, du côté du centre Val-de-Loire, sur la façade atlantique également. Plus on descend vers le sud, plus c'est chaud, 35 degrés à Bordeaux et jusqu'à 36 voire 37 degrés sur le pourtour méditerranéen. Et pour demain, c'est à peu près le même programme. Temps bien ensoleillé, toujours une trentaine de degrés sur la moitié nord, plutôt 35 sur la moitié sud.
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3: Et toujours accompagné, bien sûr, de Tatiana. On va vous parler d'un nouvel accident tout de suite pour démarrer ce flash infotrafic qui s'est produit du côté de l'autoroute A11, Tatiana, pour les automobilistes qui quittent Nantes.
1: Exactement, et qui ont pris la direction d'Angers, la direction peut-être de Tours du Mans et de Paris. Accident confirmé au kilomètre 296, c'est une vingtaine de kilomètres après la barrière de péage Mancenis. La voie de droite serait impactée, un véhicule donc qui se trouve à cheval en fait sur la bande d'arrêt d'urgence et la voie de droite. Les secours sont aussi sur place, donc merci de ralentir à l'approche de ce secteur.
3: Et une intervention qui se poursuit aussi toujours au niveau d'un accident qui s'est produit tout à l'heure sur l'autoroute A80. En direction de la Bretagne.
1: Et c'est au kilomètre 217 de l'autoroute pour vous qui venez de quitter la Sarthe, qui roulait donc en direction de Laval, Rennes, la Bretagne, vous le disiez. Une voiture accidentée, une quinzaine de kilomètres après la sortie numéro 1 pour Sablé-Sillé-le-Guillaume. Il s'agit d'un fourgon, pour être plus précise, avec remorque qui se trouve au fossé. Il y a un blessé sur place, c'est aussi pour ça que ça prend un petit peu de temps. Il va falloir serrer sur la voie la plus à gauche au niveau de cet accident et vous avez une dizaine de minutes de bouchons à l'arrière bouchon qui commence au kilomètre 215.
3: L'autre zone de bouchon qui perdure en cette fin d'après-midi, c'est le secteur de Bordeaux, même si j'ai l'impression, Tatiana, vous allez peut-être me le confirmer, que ça va un petit peu mieux à Bordeaux.
1: Effectivement, on avait une quinzaine de minutes de ralentissement tout à l'heure. On est plutôt sur 10 minutes de bouchon désormais sur les derniers kilomètres de la 10 avant d'atteindre la rocade bordelaise. C'est à partir du pont qui surplombe la Dordogne que vous allez voir ce ralentissement, presque au niveau de la sortie 41 pour en baisse, 10 minutes donc de ralentissement. Et ensuite, une rocade qui, elle, et fluide.
3: Voilà, et puis on n'oublie pas de vous rappeler cette voiture qui est arrêtée, les forces de l'ordre en intervention aussi au niveau de cette voiture accidentée sur bande d'arrêt d'urgence, kilomètre 535 avant de rejoindre cette rocade bordelaise au niveau de la sortie 41 en baisse. Au-delà de la rocade, toujours une bonne demi-heure de bouchon pour pouvoir rejoindre le sud-ouest du pays. Hein. Si vous prenez la 63, vous prenez la direction du bassin d'Arcachon, du Pays Basque, des Landes ou de l'Espagne, il faut vous armer de patience.
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Priorité à l'infotrafic. Attention à ce véhicule qui circule à vitesse réduite du côté de l'A10, l'axe Paris-Bordeaux. Pour vous qui avez passé Orléans, vous allez l'apercevoir en direction de Tours, de Poitiers et de Bordeaux à partir du kilomètre 126, une fois passé la sortie 15 Mains-sur-Loire. Voiture qui circule donc à 50 km/h, qui est escortée par le patrouilleur jusqu'à la sortie 16 Mer. Donc s'il vous plaît, anticipez bien son dépassement dans ce secteur.

0: Et c'était le dernier titre de Teddy Swims, Mr. Know It All. 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
0: Et pas beaucoup d'évolution concernant l'infotrafic. Hein. Toujours des interventions au niveau d'accidents. J'en profite pour vous rappeler, c'est vrai qu'on a eu beaucoup d'accidents signalés ces derniers temps. Donc vraiment, pensez à faire une pause. On est en fin d'après-midi. Vous avez pas mal de routes dans les pattes. Donc vraiment, faites une pause d'une vingtaine de minutes. C'est le moment. La pause goûter, je vous en parlais tout à l'heure. Vous avez des aires de service et de repos tous les quarts d'heure sur le réseau. Donc vraiment, faites une pause avant d'arriver sur votre lieu de vacances. On sait que vous êtes pressé, mais la petite pause, ça peut vraiment vous faire du bien. Donc des interventions toujours en cours. Tatiana, au niveau d'accident, on va peut-être commencer par la 81, parce que c'est vrai que la 81, en général, ça roule bien en direction de la Bretagne. En tout cas, aujourd'hui, ça a bien roulé. Et il y a ce bouchon lié à cet accident qui perdure depuis 14h30, c'est
14: exactement.
0: Ça, à peu près.
14: Exactement, un accident qui s'est produit au kilomètre 217 de l'autoroute. C'est vraiment juste à la sortie de la Sarthe. Quand vous avez quitté le secteur du Mans, une quinzaine de kilomètres après la sortie numéro 1, c'est une voiture, enfin un fourgon même pour être plus précise, qui s'est accidentée au fossé, fourgon qui avait une remorque. Il y a des blessés sur place, c'est pour ça que ça prend un petit peu de temps. Les secours sont sur les lieux. La voie de droite est toujours neutralisée. Ça ne passe qu'à gauche et ça continue de créer un bouchon d'une dizaine de minutes. Donc ça au moins c'est la bonne nouvelle, c'est que le bouchon est stable. 10 minutes pour passer cette difficulté et ensuite le trafic redeviendra bien fluide pour vous.
0: Mais il y a un autre accident qui s'est produit du côté de l'autoroute A11.
14: C'est pour vous qui avez quitté le secteur de Nantes et qui roulait en direction du centre, en direction d'Angers, du Mans, de Tours, de Paris. C'est une voiture qui est accidentée à cheval sur la bande d'arrêt d'urgence et la voie de droite, une vingtaine de kilomètres après la barrière de péage d'Ancenis. Les secours sont sur place, il faut serrer à gauche, mais là ça ne provoque pas de ralentissement.
0: Et puis dernier secteur toujours chargé, c'est l'arrivée à Bordeaux, Tatiana, même si les chiffres de trafic sont en train progressivement de baisser.
14: Exactement, on était à une dizaine de minutes de ralentissement il y a un quart d'heure, c'est un petit peu moins maintenant que 10 minutes de ralentissement, on va dire 8 minutes. Mais bon, la tendance est quand même à la baisse. 10 minutes d'attente avant d'atteindre la rocade bordelaise sur ces derniers kilomètres de la 10, ça bouchonne à partir du plomb. Toujours qui surplombe la Dordogne, c'est un grand classique en réalité des départs en vacances. Une fois que vous atteignez la rocade, le trafic est fluide. Par contre, il va de nouveau falloir s'armer de patience pour ceux qui souhaitent emprunter l'autoroute A63 en direction du bassin d'Arcachon, en direction du sud-ouest du pays. Une demi-heure d'attente sur les premiers kilomètres de la 63, juste après la rocade et jusqu'à la bifurcation, en fait, avec l'autoroute A660 qui permet de diviser les automobilistes, justement, entre ceux qui vont à Arcachon et ceux qui vont au Pays Basque.
0: Merci Tatiana. Attention aussi à cette voiture qui est accidentée et les secours vont arriver sur place à l'arrivée à Bordeaux sur les derniers kilomètres de l'autoroute A10 au niveau de cette sortie 41 en baisse, kilomètre 535. Les forces de l'ordre aussi en intervention sur place. Et puis deux nouvelles infos qui viennent de me parvenir dans le secteur de Poitiers. Pour vous qui souhaitez emprunter la sortie 30 Poitiers Sud, on me confirme une voiture en panne dans cette bretelle de sortie. Et puis on parlait de pause tout à l'heure. Pour vous qui souhaitez peut-être faire une pause dans l'aire de service de Fenu Est, elle est située après la sortie 35 Sainte, en remontée vers le nord, en direction de Paris, dans la bretelle de sortie de cette aire de service de Fenu Ouest, kilomètre 421, on nous signale une voiture en panne sur le bord des voies. Je vais terminer par une voiture en feu qu'on vient de nous signaler, Tatiana, du côté de l'autoroute A83.
14: La 83, c'est l'autoroute entre Nantes et Niort, c'est en direction de Niort, sur une aire de service qu'un feu se serait déclaré, aire de service des Brousilles, qui se situe une dizaine de kilomètres après la sortie de Montaigu, la sortie numéro 4 de l'autoroute. Pas plus d'informations à ce stade, peut-être un dégagement de fumée, les secours en tout cas ont été appelés.
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0: Mylène Farmer revient sur le devant de la scène avec un nouvel album prévu pour l'automne. Je vous laisse découvrir son premier single. C'est à qui le tour ?

0: Les Stéréophoniques, retour au début des années 2000 avec ce titre Have a Nice Day. Vous êtes peut-être à bord d'une voiture électrique, vous vous demandez comment vous allez la recharger. Alors pas de panique, vous le savez maintenant, vous pouvez recharger votre voiture électrique sur toutes les aires de service, celles où il y a des boutiques. Mais c'est vrai que, par exemple, entre midi et deux, quand il y a un petit peu de monde, il peut y avoir de l'attente. Donc vous pouvez désormais aussi recharger votre voiture électrique sur les aires de repos. N'hésitez pas, les aires concernées sont indiquées dès l'autoroute. Vous apercevez le logo voiture électrique sur leur panneau. C'est le cas par exemple sur l'aire de repos de Boutroux. Pour vous qui quittez en ce moment l'Île-de-France, vous prenez la 10 en direction d'Orléans, de Tours, de Poitiers, de Bordeaux. L'aire de repos de Boutroux, elle se situe au kilomètre 43, une fois passée la barrière de péage de Saint-Arnoux en Yvelines. Ou si vous prenez la 11 en direction du Mans, d'Angers, de Nantes et de Rennes, vous pourrez recharger votre voiture électrique sur l'aire de repos de Vers-les-Chartres-les-Souchets au kilomètre 66. Allez, à suivre l'infotrafic, ce sera à 16h30 et puis juste après notre chronique estivale. Ça s'appelle Ce soir on danse. C'est une toute nouvelle chronique estivale. On vous fait découvrir un petit peu tous les lieux mythiques où les Français ont dansé d'hier à aujourd'hui. Ce soir on danse, je suis sûre que ça va vous plaire. On retrouvera Francine Thomas donc dans les prochains kilomètres, juste après l'infotrafic de 16h30.
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5: Toujours accompagnée de Tatiana Geiselman en ce samedi après-midi, premier samedi de départ en vacances, premier week-end estival. Les vacances d'été sont lancées. Globalement, les choses se passent bien. C'est ça qu'il faut retenir. Vous prenez la route peut-être un petit peu plus tard, voilà, en ce milieu d'après-midi, parce que c'était la bonne option, parce que ça roule bien un petit peu partout. Alors, il y a quelques zones de tassement quand même, mais franchement, c'est pas bien méchant. Et on va commencer d'ailleurs par cette zone qui peut vous surprendre, cette zone de bouchon, toujours liée à un accident. Du côté de la 81, Tatiana, en direction de Laval et de Rennes.
7: Exactement, un petit peu après le secteur du Mans, vraiment juste après avoir quitté la Sarthe au kilomètre 217 de l'autoroute. Une voiture, un fourgon avec remorque s'est accidentée, tombée dans le fossé. Il y avait des blessés à prendre en charge, c'est pour ça que ça dure un petit peu. La voie de droite a été neutralisée pour permettre l'intervention des secours. Alors la bonne nouvelle, c'est que le fourgon a été ressorti du fossé. Il est en train d'être chargé sur la remorque du dépanneur, mais pour l'instant, donc, il y a toujours une voie fermée, celle de droite, à la circulation. Ça ne passe qu'à gauche et ça provoque toujours une dizaine de minutes de bouchons à l'arrière.
5: Et puis, on a à peu près la même configuration hein, au niveau d'un autre accident qui s'est produit sur l'autoroute A11 en quittant Nantes.
7: Oui, pour vous qui avez passé la barrière de péage d'Anceny, une vingtaine de kilomètres après cette barrière de péage, voie de droite neutralisée pour un accident, ça ne passe qu'à gauche. Mais la bonne nouvelle, c'est que là, ça ne provoque pas de ralentissement dans ce sens-là. On est plutôt dans le sens des retours, en tout cas ce qu'on appelle le sens des retours. Et effectivement, il y a moins de monde dans ce sens-là.
5: Un petit mot de l'arrivée à Bordeaux. C'était la zone la plus chargée hein, tout au long de la journée. Tatiana, à cette heure-ci, ça roule plutôt bien désormais.
7: Oui, on a, on va dire, 5 minutes de ralentissement maximum sur les derniers kilomètres de la 10 avant d'atteindre la rocade bordelaise. Mais c'est effectivement beaucoup moins que ce qu'on a pu avoir en milieu de journée. Tendance à la baisse, donc. La rocade est fluide. En revanche, il va encore falloir s'armer de patience. Si vous souhaitez prendre l'autoroute A63 en direction du bassin d'Arcachon, ou en direction du Pays Basque, on a encore une dizaine, quinzaine de minutes de ralentissement. En fait, on a plusieurs petits bouchons cumulés, circulation un petit peu en accordéon, mais là aussi la tendance est plutôt à la baisse en direction donc de l'Atlantique.
5: Merci Tatiana. On va rester dans ce secteur de Bordeaux avec les secours en intervention au niveau d'une voiture accidentée, kilomètre 535 en direction de cette rocade bordelaise sur cette autoroute A10. Ça se passe au niveau de la sortie 41 en baisse, donc merci de bien serrer à gauche s'il vous plaît dans ce secteur. On avait une voiture en feu toujours signalée Tatiana tout à l'heure du côté de l'autoroute A83.
7: La 83 83, c'est l'autoroute entre Nantes et Niort. Pour l'instant, pas plus d'infos sur ce véhicule qui aurait pris feu au niveau d'une aire de service. C'est l'aire de service des Brousilles qui se trouve une dizaine de kilomètres après la sortie 4 pour Montaigu. Le

0: patrouilleur vient tout juste d'arriver sur place, mais pour l'instant, il n'a pas eu le temps de nous communiquer encore plus d'infos sur ce véhicule. Peut-être un dégagement de fumée, peut-être une gêne à la visibilité. Donc prudence si vous souhaitiez faire la pause au niveau de cette aire de service.
1: Et puis attention à ce dégagement de fumée qui vient de nous être signalé du côté de la 11, l'axe Paris-Nantes. Ça vous concerne pour vous qui avez passé Chartres et qui roulait en direction du Mans, d'Angers, de Nantes et de Rennes, kilomètre aux alentours du kilomètre 72 après la sortie Trois-Tivars-Châteaudun. On nous signale un départ de feu sur le talus. Méfiez-vous, un patrouilleur va se rendre sur place.
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1: Et ça semble confirmé, hein, une voiture en feu dans la bretelle d'accès à l'aire de service des Brousilles, hein, sur l'A83 en direction de Niort et de l'A10. Cette aire de service, elle se situe après la sortie 4 Montaigu. Et donc pour vous qui souhaitez faire la pause, attention, c'est assez impressionnant. Il y a pas mal de flammes et de la fumée à dégager par ce véhicule qui est donc en feu dans cette bretelle d'entrée. Méfiez-vous, on va vous en reparler avec Tatiana à 16h45. En attendant, tout au long de l'été sur le 177, on vous propose un voyage à travers les lieux mythiques où les Français ont dansé d'hier à aujourd'hui. Et dans un instant, le premier épisode de notre grande saga Ce soir on danse nous emmènera à Paris, à Cannes, dans les années 60, au whisky à gogo. Rendez-vous dans quelques minutes.

0: Et cet été sur le 107.7, on vous raconte l'histoire des lieux mythiques où les Français ont dansé. 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
1: 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Notre saga démarre, vous l'aurez compris, dans les années 50. Si certaines boîtes de nuit existent déjà à cette époque, c'est bien au milieu du siècle dernier que s'imposent les codes des discothèques tels qu'on va les connaître ensuite. Et trois noms s'imposent dans l'histoire de cette révolution: Paul Passini, Régine et Lucien Lebovitz. Le premier est un ancien résistant du massif du Vercors qui va marquer le monde de la nuit en lançant à Paris une enseigne qui deviendra extrêmement connue, le whisky à gogo. Le principe, c'est qu'on y boit du whisky, donc, mais pas seulement. Et l'idée de génie de Paul Passini est d'y inviter à officier celle qui deviendra une des grandes reines des fêtes interlopes, Régine.
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1: Fort de ce succès, Paul Passini part ensuite sur la Côte d'Azur et en 1956, il ouvre un autre whisky à gogo à Cannes, avenue de l'Hérens. Et sa deuxième idée de génie, c'est d'y engager le tout premier DJ de l'histoire au lieu d'un orchestre.
3: 3, 2, 1, DJ.
1: Il s'appelle Lucien Lebovitz et il va officier au platine à Cannes jusqu'en 1962. Habillé d'une blouse blanche, il n'est pas reconnu sous le nom de DJ mais d'opérateur, mais sa fonction est bel et bien d'ambiancer le dance floor.

0: assiste au concert privé de Stevie Wonder ou de Demis Roussos et y côtoie Johnny Hallyday, Jean-Paul Belmondo ou encore Serge Gainsbourg pendant un demi-siècle. Le Whisky à Gogo de Cannes ferme ses portes le 31 décembre 2005.
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0: Retour au début des années 2000 avec ce titre Ghetto Superstar. Je vous rappelle qu'un départ de feu nous a été signalé tout à l'heure du côté de l'autoroute A11, l'axe Paris-Nantes. Ça vous concerne en direction du Mans, d'Angers, de Nantes et de Rennes aux alentours du kilomètre 72. Une fois passée la sortie 3 Tivers-Châteaudun, peut-être de la fumée dégagée dans ce secteur. Donc méfiez-vous. 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Allez, l'infotrafic revient dans un peu plus d'une minute, restez à l'écoute.
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0: 16h47, les nouvelles sont très bonnes sur la route. Des interventions sont en train de se terminer, notamment du côté de l'autoroute A81. Tatiana, en direction de la vallée de Rennes.
10: Oui, on vous parlait depuis un bon moment, quasiment 3h, d'un accident, d'un fourgon accidenté au kilomètre 217 de l'autoroute. Fourgon tombé au fossé avec un blessé, pris en charge désormais par les secours. Le véhicule a également été évacué, donc tout devrait prochainement rentrer dans l'ordre. La voie de droite a été rendue à la circulation. Le patrouilleur effectue peut-être les derniers nettoyages, mais ça devrait permettre de fluidifier ce bouchon qui s'était formé à l'arrière. Donc je vous le rappelle, une quinzaine de kilomètres après la sortie numéro 1 en quittant le secteur du Mans, sur la 81, direction la Valérenne.
0: Et puis même configuration, on est sur la fin de l'intervention au niveau de l'accident du côté de l'autoroute A11.
10: Accident qui s'est été produit en direction d'Angers, en direction du Mans et de Paris. Pour vous qui avez quitté le secteur du Mans, une vingtaine de kilomètres après la barrière de péage d'Anceny, là aussi la voie de droite était neutralisée, elle l'est peut-être encore. Le patrouilleur commence tout juste son débalisage, c'est-à-dire qu'il enlève les cônes qui bloquaient la voie de droite, car la voiture, elle, a été prise en charge par le dépanneur.
0: En revanche, attention, dans le secteur de Bordeaux, une intervention des secours qui se poursuit au niveau d'une voiture accidentée. Ça vous concerne. Donc sur la 10, l'axe Paris-Bordeaux, en direction de la rocade bordelaise, au niveau du kilomètre 535, au niveau de la sortie 41 en baisse, s'il vous plaît, continuez de bien serrer à gauche. L'arrivée à Bordeaux, Tatiana, il reste un petit coup de frein, mais c'est vraiment pas bien méchant.
10: Exactement. 5 minutes de bouchon avant d'atteindre la rocade bordelaise, tendance définitivement à la baisse. Le bouchon commence juste après la sortie 42 en Barès. traverse Saint-Loubès. Et puis, pour ceux qui poursuivent ensuite sur l'A63, direction le bassin d'Arcachon, direction le sud-ouest, il reste encore un petit peu de monde. Il reste encore un bouchon sur les premiers kilomètres de cette autoroute. 10 minutes, 15 minutes peut-être de ralentissement, circulation un petit peu en accordéon. Ça va se refluidifier à partir de la bifurcation avec l'A660.
0: On part sur la 83 pour terminer, Tatiana, parce que il y avait tout à l'heure une voiture en feu sur une aire de service.
10: Exactement, l'aire de service des Brousilles qui se trouve un petit peu après le secteur de Montaigu. Pour vous qui avez quitté le secteur de Nantes et qui roulez en direction de Niort, c'est une dizaine de kilomètres après la sortie pour Montaigu qu'une voiture a pris feu sur le parking de cette aire de service. Beaucoup de fumée, c'est assez impressionnant. Le patrouilleur a commencé à éteindre l'incendie. Les secours viennent aussi d'arriver sur place, donc il peut encore y avoir des flammes. L'aire de service n'a pas été fermée, mais si vous pouvez l'éviter, c'est peut-être mieux effectivement de faire le plein en amont, soit du côté de Nantes, soit vous poursuivez quelques kilomètres plus loin pour atteindre l'aire de service de Vendée-Ouest qui se trouve une quarantaine de kilomètres plus loin.
0: Merci Tatiana. Et puis je vais terminer par cette info qui vient de me parvenir dans le secteur de La Roche-sur-Yon pour vous qui circulez sur la 87 en direction des Sables d'Olonne au niveau de la barrière de péage de La Roche-sur-Yon Est. Une voiture en panne sur le bord des voies.

On aime beaucoup ce duo qui fonctionne très bien, Dicis et Théodora, respectivement sacré artiste masculin et artiste féminine de l'année aux dernières victoires de la musique. C'était Mélodrama. Michael Jackson aussi, on l'aime bien avec ce biopic qui cartonne en ce moment au cinéma, Another Part of Me. Pour terminer, 7h en musique. À 17h, on retrouvera Tatiana pour l'actualité et pour la météo. Et puis, je la garde bien sûr avec moi pour l'infotrafic. Voilà, restez à l'écoute. À tout de suite.

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1: Bonjour à toutes et à tous. La vigilance orange canicule va être étendue à 5 autres départements à partir de demain midi. L'Aude, le Gard, la Drôme, l'Ardèche et le Vaucluse rejoignent les Pyrénées-Orientales et l'Hérault, concernés depuis ce midi. Les températures seront comprises entre 35 et 37 degrés avec des pointes jusqu'à 40 degrés dans le Languedoc-Roussillon. On parle météo en détail à la fin de ce flash. Quelques 500 personnes ont défilé dans les rues de Carcassonne cet après-midi en hommage à Louis. Un adolescent de 17 ans tabassé à mort fin juin après un guet-apens. C'est le père de l'adolescent qui avait appelé à cette marche blanche. Le week-end dernier, un autre rassemblement à la tonalité très différente s'était tenu à l'appel de groupuscules identitaires. Des slogans tels que « Racaille partout, justice nulle part » ou « Français, réveille-toi » avaient été scandés. Le pape demande à l'Europe de mieux répondre à la crise migratoire. Appel lancé ce matin par Léon XIV lors de son arrivée sur l'île de Lampedusa en Italie. L'Europe est en mesure d'accueillir, protéger et intégrer les migrants, dit-il, au moment où l'UE durcit ses mesures migratoires. En Iran, des millions de personnes, toutes vêtues de noir, se sont réunies à Téhéran pour rendre hommage à l'ayatollah Ali Khamenei, tué fin février dans une frappe israélo-américaine. C'est le début de plusieurs jours d'obsèques nationales avant une inhumation prévue le 9 juillet. Le cercueil du guide suprême, sur lequel a été posé son emblématique turban noir, a été exposé dans l'enceinte de la Grande Mosola. Une attaque ukrainienne a touché la Russie cette nuit. Un terminal pétrolier de Saint-Pétersbourg a été visé par une petite centaine de drones. Le Kremlin assure qu'il n'y a eu aucun dégât. À la page des sports, il y a du foot.
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1: Avec le bien sûr tant attendu match de la France ce soir contre le Paraguay, ce sera à 23h. Les huitièmes de finale pour les Bleus. Les premiers huitièmes de finale de la compétition programmée aujourd'hui sont à 19h. Le Canada, l'un des pays hôtes de la compétition, affronte le Maroc. Pour l'instant, il n'est que 17h. 17h02, l'heure de la météo.
3: Et Tatiana, du soleil encore bien présent un petit peu partout en cette fin de journée.
1: Effectivement, le soleil va dominer, la chaleur également, alors particulièrement féroce dans le sud du pays, sud-est et même sud-ouest du pays, en tout cas sur le pourtour méditerranéen. On a cette vigilance canicule donc qui va concerner 7 départements à partir de demain midi. Tout autour, ce sera en jaune. Sur la moitié nord, pas de vigilance canicule, mais toujours un mercure aux alentours des 30 degrés dans l'après-midi sous un beau et franc soleil. Les températures la nuit, en revanche, baisse en moyenne en dessous des 20 degrés.
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3: Globalement, les nouvelles sont bonnes ce samedi soir, rassurez-vous. Alors, la seule zone où il reste un léger ralentissement, Tatiana, c'est toujours dans le secteur de Bordeaux.
1: L'arrivée à Bordeaux avec encore un léger coup de frein à prévoir sur les derniers kilomètres de l'A10, juste avant d'atteindre la rocade bordelaise, 2 kilomètres environ de ralentissement. On ne peut même plus vraiment parler de bouchon. Moins de 5 minutes de perdu dans ces ralentissements, définitivement. La tendance est à l'amélioration. En revanche, notez qu'il y a toujours ces interventions en cours au niveau d'une voiture accidentée sur ces derniers kilomètres de l'A10 au niveau de la sortie 41 pour Ambès. Quelques dizaines de mètres après cette sortie, il y a toujours du monde sur place, les secours et les forces de l'ordre. Pensez à vous décaler bien sur la gauche lorsque vous arrivez à l'approche de cette zone accidentée. On est au kilomètre 535.
3: Et finalement, c'est au-delà de la rocade bordelaise que vous rencontrez encore des bouchons, même si vous le disiez, Tatiana, la tendance est à l'amélioration. On a quand même encore une vingtaine de minutes en attente sur les premiers kilomètres de l'A63 en direction du bassin d'Arcachon, du Pays Basque, des Landes et de l'Espagne. À l'autre bout de l'A10, on ne vous oublie pas en région parisienne. Peut-être que vous êtes en direction des portes sud et ouest de la capitale. Comptez à cette heure-ci une vingtaine de minutes en temps de parcours supplémentaire pour rejoindre la porte d'Italie ou la porte d'Orléans via la 6A et la 6B depuis le péage de Saint-Arnoult. C'est pareil, hein, pour rejoindre le pont de Sèvres via la N118. Attention, il y a quand même un accident sur la N118 avec 3 voitures impliquées dans cet accident et un bouchon à l'arrière. Et puis notez que la N104, la francilienne, attention, est coupée dans les deux sens dans le secteur d'Évry-Courcouronnes en raison d'un accident.
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priorité à l'infotrafic pour vous qui circulez sur l'autoroute A19, cette autoroute qui relie Sens à Orléans. Vous souhaitez emprunter la sortie 7 Pithiviers. On me confirme une voiture en panne dans cette bretelle de sortie.

0: Ça, on aime toujours. L'été, Julien Doré, First Lady, il est 17h15, l'infotrafic arrive.
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0: Deux nouvelles infos nous sont parvenues ces dernières minutes. Tatiana, d'abord une opération de dépannage d'une voiture du côté de la 85.
7: C'est l'autoroute entre Vierzon et Angers et c'est du côté de Saumur que cette voiture est tombée en panne. Du côté de Saumur, pour vous qui roulez en direction de l'Est, c'est-à-dire direction Tours, direction Vierzon, le patrouilleur a décidé de neutraliser la voie de droite pour permettre le dépannage de cette voiture. Ça se passe au kilomètre 38 de l'autoroute. On est presque une vingtaine de kilomètres après la sortie 5 pour Bourgueil, juste avant donc la sortie 3 pour Saumur.
0: En direction donc d'Angers. Et du côté de la 87, Tatiana, des débris signalés en direction du littoral de la Roche-sur-Yon et des Sables-d'Olonne.
7: Exactement, des débris au kilomètre 83 de l'autoroute. On est donc 7 kilomètres après la sortie 29, la sortie pour les Herbiers. Diverses débris qui gêneraient la circulation sur la voie de gauche. Donc vous restez bien sur celle de droite qui est de toute façon la voie à privilégier. Vous le savez, sur la route, les voies de gauche ne sont faites normalement que pour les dépassements.
0: Et puis on vient de nous signaler, Tatiana, des obstacles au nord de Bordeaux sur l'autoroute A10, l'axe Paris-Bordeaux.
7: Et c'est pour vous qui roulez direction Bordeaux, au niveau de la barrière de péage de Virsac, que des cônes de chantier auraient potentiellement été renversés sur les voies. Donc freinez bien à l'approche de cette barrière de péage, car c'est juste avant le péage que ces cônes auraient été renversés.
0: L'arrivée à Bordeaux est désormais complètement fluide, hein. La rocade également, c'est vraiment au-delà, en direction du sud-ouest du pays, que ça reste bien chargé sur les premiers kilomètres de la 63, comptez encore une bonne vingtaine de minutes de temps de parcours supplémentaire pour vous qui prenez peut-être la direction du bassin d'Arcachon, des Landes, du Pays Basque ou de l'Espagne.

priorité à l'infotrafic pour vous qui circulez sur l'A10, l'axe Bordeaux-Paris. Vous avez passé Orléans, vous roulez en direction de Paris. Au niveau de la sortie 12, Jean-Ville-Alaine, kilomètre 65, on me signale des morceaux de pneus qui pourraient vous gêner sur la chaussée.

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Quoi qu'on dise, on lévite entre deux tourments. Je précise qu'on est surtout anciens enfants, qu'on rassure.

0: qu'on dise, le nouveau titre de Benabar, extrait de son tout dernier album. Et alors que le Tour de France cyclisme démarre ce samedi, nous on vous propose tout au long de l'été un Tour de France des parcs à thème avec Mathilde Ferrière de la rédaction du 107.7 qui va nous parler d'un parc du côté d'Avignon. On la retrouve juste après l'infotrafic de 17h30.
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0: Et ce sont principalement des obstacles qui vous gênent sur la chaussée. On va commencer par l'autoroute A10 avec deux obstacles signalés dans deux secteurs, Tatiana.
7: Pardon, je n'avais pas allumé mon micro. Effectivement, des obstacles sur l'A10 pour vous qui roulez en direction de l'Île-de-France. Il s'agirait de débris de pneumatiques qui se trouveraient sur les voies au niveau quasiment de la sortie numéro 12 pour Jonville-Allaine. Donc si vous passez dans ce secteur, soyez prudent. Pas plus de précision sur les voies qui seraient concernées par ces obstacles. Quasiment à l'autre bout de l'autoroute A10, plutôt donc du côté de Bordeaux, en Gironde, pour vous qui roulez d'ailleurs en direction de Bordeaux. Là, ce sont des cônes de chantier qui auraient été renversés sur les voies juste avant la barrière de péage de Virsac. Donc là encore, il va falloir ralentir et être bien vigilant. Un patrouilleur, et c'est Florian en l'occurrence, est en train de se rendre sur place.
0: Et puis les derniers obstacles, Tatiana, vous concernent du côté de l'A87.
7: Pour vous qui roulez en direction de la Roche-sur-Yon, vous qui roulez en direction de l'Atlantique, il y a diverses débris qui nous sont signalés au kilomètre 83 de l'autoroute sur la voie de gauche. C'est 7 kilomètres après la sortie 29, la sortie pour les Herbiers. Il faut donc bien serrer à droite dans ce secteur.
0: Merci Tatiana. Un petit mot de l'Île-de-France pour terminer, parce que des accidents compliquent votre trajet au-delà du réseau Vinci Autoroute. Pour vous qui roulez en direction de cette région parisienne, vous allez peut-être transiter par la région parisienne. Attention, un accident s'est produit sur l'A6 dans le secteur de Vissou en direction du périphérique parisien, sur l'A6B également avec une moto impliquée et une voie fermée à droite, et donc ça se complique en direction de la porte d'Italie. Vous avez désormais une demi-heure de bouchon depuis la barrière de péage de Saint-Arnoux en Yvelines, une demi-heure de temps de parcours supplémentaire. C'est plus fluide pour rejoindre la porte d'Orléans. En revanche, attention, si vous contournez Paris par l'ouest, il y a toujours un accident en cours sur la N118 avec trois voitures impliquées sur cette N118 dans le secteur de Jouy-en-Josas. Et puis grosse information aussi pour vous qui souhaitez contourner Paris par l'est. Attention, la N104 pour l'instant reste coupée. La francilienne coupée dans le secteur d'Evry-Courcouronne en raison d'un accident.
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8: Aujourd'hui, retour en enfance. Je vous emmène prendre un grand bol d'air. Direction le parc Spirou en Provence. Pour découvrir les lieux, je retrouve à l'entrée le directeur du parc, Hervé Lux.
9: Le parc de Spirou, en fait, c'est le parc du journal de Spirou. C'est un journal qui est né dans les années 50, hein, effectivement, avec tous les personnages que vous allez retrouver dans le parc Spirou, finalement. Que ce soit Gaston Lagaffe, on a même eu les Schtroumpfs, Lucky Luke, notre ami

0: petit paddle, le marsupilami qui est le personnage phare évidemment du parc. Nous avons dans le parc une trentaine d'attractions.
1: Je retrouve mon âme d'enfant, il est donc temps de tester les premiers manèges.
0: On a effectivement une super attraction qui est Blorks Attack. Vous allez monter à plus de 20 mètres, enfin, c'est quelque chose d'assez sympa. Ça envoie quand même un peu.
1: Ah, ça y est, ça démarre.
2: Voilà, c'est parti.
1: C'était les sensations
3: incroyables.
1: Incroyable.
4: Enfin vraiment, genre quand tu montes en haut et après tu redescends, enfin c'est ton cœur il bat sans.
1: On se fraye un petit chemin parmi toutes les personnes.
0: Voilà, là, on a nos Schtroumpfs qui sont ici.
1: Exactement.
0: On va se diriger sur effectivement la nouveauté 2026 sur un personnage iconique qui est le ninja le plus connu au monde, qui est Naruto.
1: Okay.
0: Dans laquelle on a mis un coaster qui est un prototype unique au monde qui raconte l'histoire de Kyuubi. On va dire le monstre qui est en lui mais qui lui amène tous ses pouvoirs finalement.
1: Okay.
0: Il monte sur une flèche que vous pouvez voir là à plus de 34 mètres de haut, il accélère à 85 km/h.
1: Okay.
0: Il fait un retour en marche arrière, vous avez aussi un wagon inversé, enfin vous pouvez vivre des aventures assez incroyables.
1: Ok, donc là on va monter dans Kyuubi.
4: C'est ouais. Vraiment très bien, ça fait comme une sensation, comme si on allait tomber, alors qu'on est maintenu.
5: L'attraction Kyuubi, oh, elle est incroyable. Quand ça nous lâche en arrière, c'est trop bien.
0: On a vécu des belles aventures, on a croisé des gens avec le sourire, on n'a plus qu'à attendre les prochains, voilà tout simplement.
1: On vient pour les manèges et on repart surtout avec des souvenirs. Le parc Spirou est accessible via la sortie d'Avignon-le-Pontet de l'autoroute A7.
6: Eh ben, ça donne bien envie. Merci beaucoup, Mathilde Ferrière. Allez, pour la musique M. Pokora, Marguerite et Manu Chao à suivre.

0: quand même. C'était M Pokora pour vous accompagner sur la route en cette fin de journée. On n'oublie pas la pause. Hein. Vous avez sûrement un long trajet dans les pattes. La pause toutes les 2 heures. Vous avez des aires de service et de repos tous les quarts d'heure sur le réseau. Donc vraiment, profitez-en. Faites une petite pause pour terminer la route de manière sereine. C'est vraiment important. Il est 17h46. L'infotrafic arrive dans un peu plus de 30 secondes.
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0: Infotrafic très tranquille en cette fin de journée. Rassurez-vous, simplement, Tatiana, on le rappelle, des obstacles signalés dans 2 secteurs du côté de l'autoroute A10.
4: Carrément aux 2 extrémités, quasiment aux 2 extrémités de cette autoroute A10, cette autoroute entre Bordeaux et Paris. Alors du côté de l'Île-de-France, ou en tout cas à l'approche de l'Île-de-France, c'est des débris de pneumatiques qui nous sont signalés sur les voies au niveau de la sortie 12 Jeanville-Allaine. On est au kilomètre 65 de l'autoroute. Dans l'autre sens et à l'opposé, l'arrivée à Bordeaux, au niveau de la barrière de péage de Virsac, qu'il y a des cônes de chantier qui auraient été renversés sur les voies de circulation en Gironde. Donc prudence à l'approche de cette barrière de péage qui marque quasiment votre entrée dans l'agglomération bordelaise.

Alors j'espère quand même que vous avez chanté dans la voiture hein, sur ce classique. Nous, je peux dire qu'avec Tatiana, je peux vous dire que dans le studio, on a bien chanté. Je ne suis pas un héros. Daniel Balavoine. On adopte les bons réflexes sur l'autoroute. Hein. S'il vous plaît, ne restez pas tout le temps sur la voie du milieu ou la voie de gauche. Hein. Ça roule bien à cette heure-ci, donc pas de raison de camper sur la voie du milieu. Il faut vous rabattre sur la voie de droite très régulièrement. Et oui, sur l'autoroute, on roule à droite, bien sûr, petit clignotant. Et vous vérifiez votre angle mort avant de vous rabattre. Calvin Harris et Regan Bone Man pour terminer cette heure en musique. On va retrouver Tatiana à 18h pour l'actualité.

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1: Bonsoir à toutes et à tous. Vous avez été nombreux sur la route en ce premier samedi de départ en vacances d'été. Trafic dense, mais dans les moyennes de ces dernières années, avec 660 km de bouchons cumulés à midi. Et pour ce qui est de la circulation en ce moment, on fait le point en détail à la fin de ce flash. Un premier week-end de vacances sous un mercure en hausse. Une nouvelle vague de chaleur s'abat sur le pays et notamment sur le pourtour méditerranéen. En plus de l'Hérault et des Pyrénées orientales, en vigilance orange canicule depuis ce midi, l'Aude, le Gard, la Drôme, l'Ardèche et le Vaucluse ont aussi été placés en alerte par Météo France à partir de demain. En Iran, des millions de personnes toutes vêtues de noir sont en train depuis ce matin de converger vers Téhéran pour rendre hommage à l'ayatollah Ali Khamenei, tué fin février dans une frappe israélo-américaine. C'est le début de plusieurs jours d'obsèques nationales avant une inhumation le 9 juillet. Le cercueil du guide suprême sur lequel a été posé son emblématique turban noir a été exposé dans l'enceinte de la Grande Mausolée. De nouvelles attaques d'ampleur de la part des djihadistes et de leurs alliés indépendantistes Touareg ont secoué le Mali ce matin. Les rebelles revendiquent la prise de plusieurs postes, jusqu'à maintenant encore tenus par l'armée. Il y a deux mois, une première grande offensive avait conduit à la chute de la ville stratégique de Kidal au nord, un véritable camouflet pour les militaires au pouvoir. Le premier malade d'Ebola, identifié il y a deux semaines sur le territoire français, est guéri. Ce médecin humanitaire, revenu de la République démocratique du Congo, vient de sortir de l'hôpital, a fait savoir la ministre de la Santé, Stéphanie Rist, en RDC. L'épidémie a déjà fait plus de 400 morts. Aucun vaccin ni traitement n'existe contre la maladie.
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1: Le Mondial avec la France qui joue ce soir contre le Paraguay. À la clé, une place pour les quarts de finale. Le coup d'envoi sera donné à 23h et ce sera sans le milieu de terrain Aurélien Tchouaméni qui s'est blessé à la cuisse hier lors de l'entraînement. Et puis au programme aussi aujourd'hui du cyclisme avec le départ du Tour de France qui n'est pas parti de l'Hexagone mais de l'Espagne. Première étape, un contre-la-montre par équipe qui a débuté il y a une heure à Barcelone. Une nouvelle formation s'élance toutes les 5 minutes. Le Slovène Tadej Pogacar, quadruple vainqueur de la grande boucle, fait figure d'immense favori. Il partira dans environ 50 minutes. 18h02, on passe à la météo.
3: Et alors Tatiana, à quoi faut-il s'attendre pour demain dimanche?
1: Dans la moitié nord du pays, pas encore la canicule, fort heureusement des températures aux alentours des 30 degrés dans l'après-midi au plus chaud. Plus au sud, ce sera plus chaud, 35 degrés voire 37 degrés attendus du côté de Bordeaux et jusqu'à 38 voire 40 degrés sur le pourtour méditerranéen. Tout le monde sous un beau et franc soleil, quelques légers brouillards le matin du côté du Grand Est du pays ou encore du côté des Hauts-de-France, mais partout ailleurs, le soleil va dominer dès le début de journée.
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3: L'infotrafic à 18h passé de 3 minutes. Tatiana, je vous garde avec moi. Les nouvelles sont bonnes en ce samedi soir. Il y a eu du monde ce matin, cet après-midi aussi. Mais désormais, ça roule bien, rassurez-vous. Simplement une info, Tatiana, à retenir du côté de l'autoroute A10.
1: Et ça vous concerne si vous roulez actuellement en direction de l'Île-de-France, en direction de Paris. Vous avez passé le secteur d'Orléans. Vous avez passé la sortie numéro 13 pour Artenay, une douzaine de kilomètres plus long, juste avant d'arriver à Jonville-Allaine. Il y a des débris de pneumatiques qui nous sont signalés sur les voies. Il s'agirait d'une voiture victime d'une crevaison, un poids lourd, pardon, pour être plus précise, victime d'une crevaison, avec donc potentiellement les débris de pneus qui pourraient un petit peu vous gêner. On est au kilomètre 67.
3: Merci Tatiana. Voilà, sinon partout ailleurs, les choses vont bien. Il reste un petit coup de frein au sud de Bordeaux. Pour vous qui cherchez à rejoindre le sud-ouest du pays, on est sur 5 minutes, tout au plus de difficultés sur les premiers kilomètres de l'autoroute A60. en direction du bassin d'Arcachon, du Pays Basque, des Landes ou de l'Espagne. Et puis à l'autre bout de la 10, pour vous qui roulez en direction de Paris, notez que vous rencontrez encore 15 à 20 minutes de temps de parcours supplémentaire en direction des portes sud et ouest de la capitale depuis le péage de Saint-Arnoult. Notez qu'il y a des difficultés en région parisienne hein, au-delà du réseau Vinci Autoroute liées à des accidents, notamment sur l'A6, dans le secteur de Vissou, également sur l'A6B en direction de la porte d'Italie. Et puis du côté de la N104, également la N104 qui est pour l'instant la francilienne toujours coupée dans le secteur d'Évry-Courcouronnes en raison d'un accident.
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0: La jolie voix de Sienna Spiro, c'était Die on this Hill. 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
0: Tous les voyants sont désormais ouverts ce samedi soir. Alors vous n'êtes pas seul sur la route, mais il n'y a pas de zone de ralentissement à proprement dit. Simplement une intervention à retenir. Il faut être vigilant pour vous qui circulez sur l'A10, l'axe Bordeaux-Paris et qui remontez en direction de Paris. Vous avez passé Orléans au niveau de la sortie 12, Jean-Ville-Haleine. C'est même juste avant la sortie 12, Jean-Ville-Haleine, kilomètre 66. Un poids lourd qui est arrêté sur la bande d'arrêt d'urgence. Et il y a également des morceaux de pneus sur cette bande d'arrêt d'urgence. Le patrouilleur est sur place en protection. Donc voilà, même s'il n'y a pas de voie neutralisée sur l'autoroute, il faut, je vous le rappelle, bien vous décaler sur les voies de gauche lorsque vous passez dans ce secteur au niveau de ce kilomètre 66. C'est ce qu'on appelle ménager un corridor de sécurité. C'est obligatoire, c'est une mesure inscrite dans le code de la route depuis 2018.
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Priorité à l'infotrafic pour vous qui circulez sur la 11, l'axe Paris-Nantes. Vous roulez en direction de Chartres, du Mans, d'Angers, de Nantes et de Rennes, kilomètre 49 après la sortie à Ablis. On me signale des débris qui pourraient vous gêner sur la voie de droite et sur la voie du milieu.

Priorité à l'infotrafic pour vous qui souhaitez accéder à l'autoroute A11, l'axe Paris-Nantes par la bretelle d'entrée 2 pour Chartres. On me signale un poids lourd en panne dans cette bretelle d'entrée.

0: Le dernier titre de Jungle, c'était Carry On. Vous partez en vacances, vous aurez peut-être envie de vous faire un petit ciné ce soir ou demain soir. On vous donne des idées de films à aller voir. On va vous parler de la sortie de la semaine. Je ne vous en dis pas plus, on retrouvera Thierry Chaise, rédacteur en chef du magazine Première au micro d'Yvan Mouton. Ce sera juste après l'infotrafic de 18h30.
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4: 18h30 et les choses se passent toujours aussi bien sur votre trajet. Simplement attention à ce poids lourd qui est en panne au nord d'Orléans sur l'autoroute A10 pour vous qui roulez en direction de Paris, kilomètre 66. Après la sortie 13 Artenay et juste avant la sortie 12 Janville à Lennes, il est arrêté sur la bande d'arrêt d'urgence. Le patrouilleur est sur place en protection. Il faut vraiment bien vous décaler sur les deux voies de gauche lorsque vous arrivez au niveau de ce kilomètre 66. Et puis sur l'autoroute A11, des obstacles toujours signalés sur cette autoroute A11 pour vous qui roulez depuis Paris en direction du Mans. Danger de Nantes et de Rennes, kilomètre 49 après la sortie 1 à Blie et juste avant la sortie 2 pour Chartres, des débris qui pourraient vous gêner sur la voie de droite et la voie du milieu. Le patrouilleur Jean-Luc est sur place, vous suivez ses instructions. Et puis dernière info que j'apprends à l'instant, du côté de la Sologne pour vous qui circulez sur la 71 depuis Orléans en direction de Vierzon, de Bourges et de Clermont-Ferrand, kilomètre 159 après la sortie 4 Salbris. J'apprends qu'un véhicule d'exploitation des services de l'autoroute est arrêté sur bande d'arrêt d'urgence. Merci de bien serrer à gauche.
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4: Dans un instant, la sélection du rédacteur en chef de Première, le magazine Ciné, partenaire du 177. Tout au long de l'été, Thierry Chaise vous conseille la sortie de la semaine, mais aussi un film à voir ou à revoir en famille du cinéma français et américain à découvrir dans quelques minutes.

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1: Et nous revoilà Thierry et moi en formule estivale. D'abord la sortie de la semaine et ensuite Thierry va nous conseiller un grand classique à voir ou à revoir en famille. Ce sera un film américain sorti en 1988. Pour l'instant Thierry, on parle de La Bataille de Gaulle, deuxième volet, ça s'intitule J'écris ton nom.
2: Eh oui, le premier volet sorti n'avait pas connu au départ le succès qu'il méritait et puis eh bien c'est remonté. Et alors le deuxième volet est encore mieux, ça se concentre sur la fin de la Seconde Guerre mondiale. On continue évidemment à retrouver De Gaulle magistralement incarné par Simon Abkarian. Et ce qui fonctionne vraiment là, c'est à la fois une mise en scène totalement efficace dans les moments de guerre, c'est-à-dire qu'il est beaucoup plus spectaculaire.
1: C'est
2: que
1: la campagne d'Afrique.
2: Mais oui, ouais, c'est ça. Hein. On n'est plus dans les bureaux totalement, oui, on absolument. Est là. Et là, on a l'impression de voir un film américain tellement c'est bien fait.
3: Si nous ne nous imposons pas sur le terrain, il n'y aura pas de France.
4: L'armée secrète se met en place. Nous allons pouvoir commencer à frapper fort.
2: Et il y a toujours ces scènes intimes. On retrouve évidemment notamment les face-à-face entre Churchill et De Gaulle. C'est une leçon d'histoire au pluriel, mais jamais fait de manière scolaire. Antonin Baudry a pour moi vraiment réussi son pari. Il faut courir voir le deuxième et le premier volet, dans l'ordre que vous voulez d'ailleurs, mais il faut aller les voir.
1: Et on entend la bande-annonce du film que vous nous conseillez de voir ou de revoir cet été, Un délire, sorti en 1988, Qui veut la peau de Roger Rabbit.
2: Un film totalement novateur à l'époque puisqu'il mêlait des personnages réels, notamment un détective privé joué par Bob Hoskins, et puis des cartoons.
1: Des cartoons, exactement.
2: Et il se trouve que le toon en particulier, c'est ce Roger Rabbit qui est très inquiet parce qu'il est amoureux d'une certaine Jessica, il croit que Jessica la trompe et donc il engage un détective privé. Ce qui marche au-delà même du récit, c'est en effet ce mélange entre animation et prise de vue réelle, le rythme du film totalement époustouflant. C'est vraiment un film qui a marqué son époque et qui fait surtout qu'aujourd'hui on le revoit avec le même plaisir. On ne se dit pas, tiens, il est dépassé techniquement. Zemeckis, rappelons-le, c'est celui qui avait fait notamment Retour vers le futur. Voilà, c'est un homme qui a fait beaucoup, beaucoup de films cultes et celui-là n'est pas un de ses plus mauvais.
1: Un lapin blanc mi-film, mi-cartoon, Qui veut la peau de Roger Rabbit, sur toutes les bonnes plateformes. Vous nous le confirmez, et un général victorieux dans la bataille de Gaulle, deuxième partie, J'écris ton nom en salle cette semaine, à retrouver également dans le magazine Première et sur première.fr.
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0: Le dernier titre de Taylor Swift pour faire plaisir aux Swifties dans la voiture, c'était Opalite. Vous êtes peut-être au volant d'une voiture électrique, vous vous demandez comment vous allez la recharger. Alors déjà, vous le savez sûrement, vous pouvez recharger votre voiture électrique sur toutes les aires de service, hein, celles où vous trouvez des boutiques. Attention, méfiez-vous entre midi et deux, notamment pendant ces week-ends estivaux où ça va être très circulé, il y aura un petit peu d'attente sûrement aux bornes de recharge. Donc le mieux, c'est de privilégier aussi les aires de repos. Maintenant, il y a des aires où vous pouvez recharger votre voiture électrique. Les aires concernées sont indiquées dès l'autoroute. Vous apercevez le logo voiture électrique sur leur panneau. C'est le cas par exemple de l'aire de repos de Boutroux, kilomètre 43 de l'autoroute A10 en quittant la région parisienne en direction d'Orléans. Et puis si vous prenez la 11 en direction de l'Ouest, du Mans, d'Angers, de Nantes et de Rennes, vous pourrez recharger votre voiture électrique sur l'aire de repos de Vers-les-Chartres-les-Souchets, située au kilomètre 66. Je donne tout de suite la priorité à l'infotrafic. Pour vous qui circulez sur l'A83, vous roulez depuis Niort, depuis la 10 en direction de Nantes, kilomètre 87 après la sortie 7.1 Fontenay-Ouest. On me signale des morceaux de pneus qui pourraient vous gêner sur la chaussée.
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0: L'infotrafic à 18h47, très peu de difficultés sur votre trajet, simplement des obstacles signalés du côté de l'A83 pour vous qui roulez depuis Niort, depuis l'A10 en direction de Nantes, kilomètre 87 après la sortie 7.1 Fontenay-Ouest, des morceaux de pneus signalés sur la chaussée. Et puis une voiture en feu, je la prends à l'instant, qui vient de m'être signalée du côté de l'A10, l'axe Paris-Bordeaux. Pour vous qui roulez vers le sud, vous avez passé Orléans, vous êtes en direction de Tours, de Poitiers et de Bordeaux, kilomètre 111, 13 kilomètres après la bifurcation avec la 71 et juste avant la sortie 15 Mains-sur-Loire, une voiture qui serait peut-être en feu sur la bande d'arrêt d'urgence, méfiez-vous, un patrouilleur va se rendre sur place. Et puis attention à ce fourgon qui est en panne du côté de la 71, nous sommes en Sologne pour vous qui circulez en direction de Vierzon, de Bourget, de Clermont-Ferrand, kilomètre 159 après la sortie 4 Salbris, fourgon arrêté sur la bande d'arrêt d'urgence.

0: La Lune, Christophe Maé qui rend hommage à sa maman, Jacques Savoretti et Philippine Lavray pour la suite de la musique Ceux qui s'aimaient. Gavin James aussi, on retrouvera Tatiana Geiselman à 19h pour l'actualité de ce samedi soir. On n'oublie pas la petite pause. Pour se ressourcer, vous avez des aires de service et de repos tous les quarts d'heure sur le réseau. Je vous dis à tout de suite.
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1: Bonsoir à toutes et à tous. 5 nouveaux départements du sud de la France sont placés en vigilance orange canicule à partir de demain midi. Il s'agit de l'Ardèche, de l'Aude, de la Drôme, du Gard et du Vaucluse qui s'ajoutent aux Pyrénées-Orientales et à l'Hérault déjà concernés depuis ce midi. La chaleur s'accentue sur le sud du pays avec un mercure qui pourrait atteindre les 40 degrés demain. Plusieurs rassemblements se sont tenus aujourd'hui à Dijon, Toulouse, Lyon, Agen ou encore Paris pour les droits des enfants et à l'appel des associations féministes. Elles réclament une loi intégrale contre les violences sexuelles, de la prévention et du traitement judiciaire à l'accompagnement des victimes. Une mobilisation née suite au meurtre de la jeune Liana. La justice réclame plus de 22 millions d'euros au milliardaire Bernard Arnault. Le patron du groupe mondial LVMH est visé par un redressement fiscal. Il y a 6 ans, le tribunal administratif de Paris avait accepté une demande de décharge de cotisation formulée par l'homme d'affaires. Une décision annulée par la cour d'appel. L'avocat de Bernard Arnault annonce qu'il va déposer un recours devant le Conseil d'État. Le prix de l'essence ne va pas redescendre avant le mois d'octobre au plus tôt. C'est ce que prédit Patrick Pouyanné, le patron du groupe Total Energy, qui estime que le marché va mettre entre 3 et 4 mois à se réguler. Le fragile retour à une liberté de circulation dans le détroit d'Ormuz, à la suite du cessez-le-feu conclu entre les États-Unis et l'Iran, ne permet pas un retour à la normale immédiat. L'Iran, où les funérailles de l'ayatollah Ali Khamenei ont débuté aujourd'hui. Plusieurs milliers de personnes ont commencé à converger vers Téhéran. Le cercueil du guide suprême sur lequel a été posé son emblématique turban noir est exposé dans l'enceinte de la grande mausolée. Son inhumation aura lieu le 9 juillet. À la page des sports, il y a du foot, bien sûr, ce soir.
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1: Avec le coup d'envoi qui vient d'être donné entre le Canada et le Maroc pour les premiers huitièmes de finale. Et puis à 23h, la France devrait normalement entrer en jeu contre le Paraguay. Mais le match pourrait avoir du retard en raison des conditions météorologiques. Des orages sont attendus à Philadelphie alors qu'il fait actuellement 37 degrés, ressenti 40. Et justement, à 19h02, eh bien on parle météo.
3: Est-ce que le ressenti, Tatiana, sera aussi de 40 degrés demain? Dites-nous tout.
1: Eh bien, dans le sud du pays, sur les départements en vigilance orange, oui, le ressenti et le mercure, le thermomètre sera réellement aux alentours des 40 degrés. On attend des pointes à 39 degrés sur le pourtour méditerranéen. Il fera un petit peu moins chaud quand même sur la moitié nord du pays en particulier. 30 degrés au plus chaud attendu demain du côté de Paris, du Mans, de Tours, du côté de Nantes. 35 du côté de Bordeaux, 32 à 33 degrés du côté de Toulouse, Tarbes ou du côté de Limoges par exemple.
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3: Et ça reste calme sur la route ce samedi soir. Il y a eu du monde, hein. Premier week-end de départ en vacances. Du monde ce matin, cet après-midi à cette heure-ci. Ça roule bien, aucune difficulté, que ce soit à Bordeaux, à Nantes, à Angers, en région parisienne. Comptez à cette heure-ci 15, un gros quart d'heure. Oui, un gros quart d'heure de temps de parcours supplémentaire pour rejoindre les portes sud et ouest de la capitale depuis le péage de Saint-Arnoult. Sur le réseau Vinci Autoroute, 3 infos à retenir, notamment une voiture qui serait peut-être en feu au sud d'Orléans. Ça vous concerne pour vous qui circulez sur la 10, l'axe Paris-Bordeaux, en direction de Tours, de Poitiers, de Bordeaux, kilomètre 111, 13 kilomètres après la bifurcation avec la 71. On nous signalait une voiture en feu. Il semblerait qu'il n'y ait pas de fumée dégagée par ce véhicule, que ce soit simplement une voiture en panne. Donc ça, c'est une bonne nouvelle. Des obstacles signalés du côté de la 11, l'axe Paris-Nantes. Pour vous qui circulez depuis Angers en direction de Nantes, ce serait un morceau de carrosserie qui vous gênerait au kilomètre 294, 10 kilomètres après la sortie 19 Beaupréau, morceau de carrosserie signalé sur la voie de gauche. Et puis, derniers obstacles, ils vous concernent du côté de la Vendée sur l'A83, pour vous qui roulez depuis Niort, depuis la 10 en direction de Nantes, kilomètre 87, après la sortie 7, point Fontenay-Ouest, des morceaux de pneus sur la chaussée. Eddy, le patrouilleur, est sur place en intervention. Vous suivez ses instructions.
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3: Et Tatiana, il est temps pour moi de vous abandonner. Je vous laisse le fauteuil. Moi aussi, je suis un peu triste, je dois le dire. Mais il faut que je me prépare au match de foot, figurez-vous.
1: Effectivement, pour 23h, il faut se préparer. Alors peut-être un petit peu plus tard, malheureusement, je vous le disais. Bon, eh bien, rentrez vous préparer.
3: Je ne sais pas si j'aurai le courage de veiller autant.
1: Je vous laisse en tout cas vous préparer pour soutenir les Bleus par la pensée, peut-être pendant votre sommeil, Florence. On vous retrouve très prochainement sur l'antenne et je continue, moi donc, toute seule. Je continue de vous accompagner sur votre route. On refait un point sur le trafic dans une dizaine de minutes. Et la musique, Florence.
3: On écoute Noah. Très belle route.

0: un titre signé Tame Impala, la chanson Dracula sortie en 2025, l'année dernière donc. Mais c'est un remix qu'on vient d'écouter, remix signé de Tame Impala lui-même, mais pour lequel il a invité la chanteuse Jennie, une superstar mondiale. C'est une des membres du girls band Blackpink. Et ce remix est devenu un très très gros succès sur les réseaux sociaux. Je suis quasi certaine que vos adolescents connaissent cette chanson. La musique revient dans un instant sur le son 77. On aura notamment un titre intitulé Rihanna. Là aussi, c'est un remix. On aura également le groupe Madness au programme. Mais avant ça, on parle trafic. Restez à l'écoute. C'est dans une minute.
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0: Un trafic désormais calmé et fluide sur les autoroutes de l'ouest, du centre et de l'Île-de-France. Enfin, quasiment sur l'Île-de-France, j'y reviens dans un instant. Avant ça, simplement vous signaler cette info qui vient de me parvenir du côté de Fontenay-le-Comte sur l'autoroute A83. Si vous roulez direction Niort et que vous souhaitez emprunter la sortie numéro 8, soyez prudent, un véhicule est en panne au niveau de cette bretelle de sortie. Du côté de l'A10, on nous parlait tout à l'heure d'un véhicule en feu potentiellement sur le bord des voies après le secteur d'Orléans. Pour vous qui roulez en direction de Bordeaux, véhicule finalement évacué. Les forces de l'ordre sont encore sur place. Le patrouilleur est en train de débaliser les lieux, donc pensez simplement à vous décaler pour bien respecter le corridor de sécurité. Mais normalement, plus de danger dans ce secteur. Kilomètre 111 de l'autoroute, une douzaine de kilomètres après la bifurcation avec l'autoroute A71. On en vient donc au trafic du côté de l'Île-de-France. Il y a encore quelques ralentissements en direction de Paris, mais la bonne nouvelle, c'est que des déviations ont été mises en place sur le bout de la Francilienne, fermée sur un petit tronçon en raison d'un dégagement de fumée au niveau de la bifurcation entre cette Francilienne et l'autoroute A6. Déviations mises en place et plus de ralentissements du coup sur la Francilienne. C'est fluide aussi sur la Nationale 118. Ça bouchonne simplement encore un petit peu sur l'autoroute A6 pour rejoindre les portes d'Italie et les portes d'Orléans. Comptez 10 à 15 minutes de bouchon au-delà du réseau Vinci Autoroute. Et comme promis donc, c'est avec un titre intitulé Rihanna que je vous propose de poursuivre la route. Le titre est un remix, en l'occurrence, de Joey Doué Filé. Doué Jet Filé, c'est un franco-haïtien, ça veut dire Joey au doigt rapide, rapport avec ses talents de pianiste. Et c'est donc un remix d'un titre de Rihanna qu'il nous propose, version afro-caribéenne.

Bon, un petit correctif, comme quoi il n'y a pas que vous qui avez besoin d'une petite pause. Je suis allée me chercher un petit café, je me suis remise un petit peu les idées en place. Le titre qu'on vient d'écouter, il est bien de ce franco-haïtien nommé Joé Douette Filé, donc Joé au doigt rapide. Mais c'était pas du tout un remix d'une chanson de Rihanna, simplement le nom de la chanson, mais rien à voir avec la chanteuse Rihanna. Ce titre, il évoque simplement une femme belle, attirante, inaccessible, complètement indépendamment de la chanteuse que l'on connaît. Voilà pour le petit correctif. Maintenant que j'ai retrouvé un petit peu mes esprits, je vais continuer et tenter de vous accompagner au mieux sur la route. Pour tout vous dire, la relève arrive dans une quarantaine de minutes pour moi à 20h. Il sera temps pour moi de raccrocher le micro et de vous laisser entre les mains de Julien Cognon. Et vous aussi, si vous sentez que comme moi, vous commencez à perdre un petit peu pied, eh bien n'hésitez pas à vous arrêter. Faites une pause, peut-être déjà l'heure du dîner. En tout cas, l'heure d'une pause, ça c'est sûr, c'est vraiment important lorsque l'on part pour ces longs trajets, ces longs départs en vacances, avec la chaleur en plus, car même si on a allumé la climatisation dans la voiture, évidemment la chaleur peut quand même se faire ressentir, le soleil qui tape à travers les vitres et qui nous éblouit, donc n'hésitez pas à vous arrêter sur une aire de service ou de repos. Il y en a une en moyenne tous les 50 km sur l'autoroute.

0: une chanson d'amour signée Colby Kaye, un titre sorti il y a désormais plus de 15 ans. C'était Falling for You. Il est presque 19h30. Ça se passe bien dans l'ensemble sur la route. Je pense que vous êtes bientôt arrivés à destination. Je l'espère. En tout cas, je vous le souhaite. Côté trafic, ça se passe très bien. On fait un point détaillé dans 2 minutes.
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0: Votre route des vacances, une route qui a été chargée, c'était prévu aujourd'hui pour ce premier week-end. Mais à cette heure-ci, 19h30, ça se passe bien partout sur les autoroutes du quart nord-ouest du pays. Le trafic s'écoule bien, vous êtes encore un petit peu nombreux. Mais il n'y a plus de ralentissement, ça fait même un petit moment qu'il n'y a plus de ralentissement, plus d'accidents non plus. Ceux-là ont été assez nombreux cet après-midi sur la route. D'ailleurs, je vous le rappelle, il faut s'arrêter régulièrement pour garder sa vigilance. Ça permet d'amoindrir le nombre d'accidents. Pour l'instant, en tout cas, la bonne nouvelle, c'est qu'il n'y en a pas. Il y a simplement ces obstacles signalés sur les voies de l'A87, l'autoroute entre La Roche-sur-Yon et Angers. Un petit peu après le secteur des Herbiers, pour vous qui roulez en direction d'Angers, 4 km après la sortie 29, il y aurait des débris de véhicules, débris de carrosserie qui seraient tombés sur les voies. La voiture concernée se trouverait arrêtée sur le bas-côté, juste derrière, kilomètre 73 de l'autoroute. Un mot aussi de l'Île-de-France pour vous qui avez pris, non pas la route des départs, mais la route des retours en direction de Paris. On a eu quelques difficultés ce soir en raison de dégagement de fumée près de la Francilienne. Une déviation a été mise en place. Le trafic s'est fluidifié quasiment partout. Il reste simplement 5 à 10 minutes de ralentissement sur l'autoroute A6 pour rejoindre le périphérique parisien. C'est parfaitement fluide sur la Nationale 118 pour rejoindre l'ouest de Paris et le pont de Sèvres.
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0: Pas besoin de billets d'avion ni de place pour la Coupe du Monde. Pour s'envoler vers les États-Unis, la littérature s'en charge très bien. Dans un instant, dans Marque-Page, nous allons vous proposer 3 livres signés d'auteurs américains. Ce sont nos idées de lecture pour les vacances qui arrivent juste après la musique de Buzzy P.

A Track of Time, c'était Busy Bee à l'instant sur les ondes du 107.7. Et on part en direction des États-Unis désormais grâce à notre chronique littéraire, des idées de lecture pour les vacances. Et alors que la Coupe du Monde...

0: son plein outre-Atlantique. Francine Thomas a sélectionné pour nous trois auteurs américains.
1: Nos trois auteurs du jour sont nés aux États-Unis et ils ont tous quelque chose à dire sur leur pays. Le premier, on ne le présente plus, c'est Douglas Kennedy. L'écrivain qui vit une grande partie du temps en Europe n'emporte pas moins un regard acerbe sur son pays d'origine. Mais son dernier livre n'est pas un pamphlet, c'est un roman, véritable page-turner. L'homme qui n'avait pas assez d'une vie nous raconte l'histoire d'un veuf, prof de photographie, rattrapé par son passé, ou plutôt ses passés. Et c'est le livre que vous allez adorer dévorer. Notre deuxième auteur est lui aussi connu, très très connu même, mais en tant qu'acteur. Et pourtant Tom Hanks nous démontre son talent dans son premier roman, Naissance d'un chef-d'œuvre du cinéma. Comme son nom l'indique, il nous plonge dans les coulisses de la réalisation d'un film, mais pas que. Laure de Vaugrigneuse est l'éditrice en France de Tom Hanks.
2: Il y a l'histoire du cinéma, du film, de cette réalisation, mais pas seulement. C'est-à-dire qu'on commence avec l'histoire d'un petit garçon à la fin des années 40. Et ce petit garçon va rencontrer son oncle, qui est un soldat qui rentre de la Seconde Guerre mondiale, qui est traumatisé par tout ce qu'il a vu et tout ce qu'il a dû faire. Et Tom Hanks nous raconte tout ça aussi. C'est-à-dire qu'il mêle 70 ans d'histoire américaine à la réalisation d'un film. Et effectivement, c'est extrêmement maîtrisé, que c'est très construit. Ça ne retombe jamais. Et on voit là vraiment tout le talent de Tom Hanks écrivain.
1: Notons que dans les remerciements de fin de livre, Tom Hanks remercie Anne Patchett. Et c'est d'elle dont nous parlons pour terminer. Elle est l'une des plus grandes romancières de sa génération. Son tout premier roman, sorti aux États-Unis en 1992, vient enfin d'être traduit en français chez Actes Sud par Hélène Frappa. La sainte patronne démenteuse nous emmène dans un ancien hôtel reconverti en foyer pour jeunes femmes enceintes. Et comme tous les livres d'Anne Patchett, c'est une réussite totale. On résume, si vous cherchez trois livres pour vous envoler vers les États-Unis, ne manquez pas L'homme qui n'avait pas assez d'une vie de Douglas Kennedy chez Belfond. Naissance d'un chef-d'œuvre du cinéma de Tom Hanks au Seuil. Et La sainte patronne démenteuse d'Anne Patchett chez Actes Sud.
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0: Le dernier mix signé du groupe Trainix, c'était Madame à l'instant sur les ondes du 107.7. On repart route d'ici moins de 2 minutes. Restez à l'écoute.
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0: Il est 19h passé de 45 minutes. Le pic de trafic a été atteint à midi. Autant vous dire que désormais, il est loin derrière nous. Et ce trafic, il est fluide sur l'ensemble des autoroutes de l'Ouest, du Centre et de l'Île-de-France. Ça se passe très bien. Plus d'incidents non plus signalés sur les voies. C'est vraiment signe d'une accalmie de fin de journée. Peut-être que vous, vous aviez justement décidé d'attendre la fin de journée avant de partir en vacances pour vous éviter les difficultés. Eh bien, c'était clairement la bonne solution. Pas de mauvaises surprises ce soir. Trafic fluide donc partout. Je vous souhaite une très bonne route. Une route que l'on continue de passer en musique. Les Fugees arrivent dans un instant. Ce sera juste après ce duo signé Pascal Obispo et Icar, un titre qui figure sur le dernier album de Pascal Obispo.

Oui, un grand classique des Fugees, Killing Me Softly, à l'instant sur les ondes. Ça continue de bien se passer sur la route. Pas de nouvel incident signalé sur les voies. Je vous propose donc de continuer en musique avec Flo de la Vega, un extrait de son dernier album, Aimer les gens.

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1: Bonsoir à toutes et à tous. Vous avez été nombreux sur la route en ce premier samedi de départ en vacances d'été. Trafic dense, mais dans les moyennes de ces dernières années, avec 660 km de bouchons cumulés à midi. Et pour ce qui est de la circulation en ce moment même, eh bien, on fait le point en détail à la fin de ce flash. Un premier week-end de vacances sous un mercure en hausse. Une nouvelle vague de chaleur s'abat sur le pays et notamment sur le pourtour méditerranéen. En plus de l'Hérault et des Pyrénées-Orientales, déjà en vigilance orange canicule aujourd'hui. L'Aude, le Gard, la Drôme, l'Ardèche et le Vaucluse ont aussi été placés en alerte par Météo France à partir de demain. Quelques 500 personnes ont défilé dans les rues de Carcassonne cet après-midi en hommage à Louis, un jeune homme de 17 ans tabassé à mort fin juin après un guet-apens. C'est le père de l'adolescent qui avait appelé à cette marche blanche. Le week-end dernier, un autre rassemblement à la tonalité très différente s'était tenu à l'appel de groupuscules identitaires. Des slogans tels que « racaille partout, justice nulle part » avait été scandé. À Dijon, Toulouse, Lyon, Agen ou encore Paris, c'est pour les droits des enfants que des centaines de personnes se sont rassemblées aujourd'hui à l'appel des associations féministes. Elles réclament une loi intégrale contre les violences sexuelles, de la prévention et du traitement judiciaire à l'accompagnement des victimes. Une mobilisation née suite au meurtre de la jeune Liana.
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1: Les premières huitièmes de finale de la Coupe du Monde du Mondial ont débuté il y a une heure et pour l'instant le score est toujours de 0-0 entre le Canada, pays hôte, et le Maroc. C'est actuellement la mi-temps et tout à l'heure ce sera à la France de faire son retour sur la pelouse de Philadelphie contre le Paraguay. À la clé, une place pour les quarts de finale. Le coup d'envoi devrait être donné à 23h mais il pourrait être retardé par des orages qui menacent. La température actuellement est de 38 degrés à Philadelphie. En cyclisme, c'est Jonas Vingegaard qui a fini premier ce soir du contre-la-montre par équipe à Barcelone pour la première étape du Tour de France. Le Danois, double vainqueur en 2022 et 2023, retrouve donc le maillot jaune dès le début de la grande boucle. Il est 20h passé de 2 minutes. Je vous souhaite à tous une très belle soirée. À 21h, c'est Julien Cognon qui vous présentera l'essentiel de l'info. Pour l'instant, place à la météo. Météo caniculaire donc dans le sud du pays, sur le pourtour méditerranéen, avec un mercure qui pourrait atteindre les 40 degrés par endroit. Il fera en moyenne entre 35 et 37 degrés. Ailleurs, il fera un petit peu moins chaud. On aura un mercure aux alentours des 30 à 35 degrés du côté de la Nouvelle-Aquitaine, notamment du côté du sud-ouest. Il fera moins de 30 degrés ou 30 degrés au plus chaud, on va dire, du côté de l'Île-de-France, du centre Val-de-Loire, sur la façade atlantique, également du côté de Nantes et de La Rochelle. Entre 30 et 32 degrés maximum attendu demain sous un grand soleil.
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1: 20h03 et à l'instant, le dernier incident qui était signalé sur les voies des autoroutes du quart nord-ouest du pays vient de se terminer. Je suis donc très heureuse de vous annoncer qu'il y a une page blanche face à moi. Cela veut dire qu'il n'y a vraiment aucun incident particulier, aucune difficulté particulière sur la route. Vous êtes encore évidemment un petit peu plus nombreux que lors d'un week-end classique hors vacances scolaires, mais ça se passe bien. Pensez à vous arrêter régulièrement. Les pauses sont importantes, surtout en fin de journée quand la fatigue commence vraiment à s'accumuler. Il est 20h, peut-être le temps et l'heure d'un dîner. Arrêtez-vous sur une aire de service ou de repos.
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1: Et moi, ce n'est pas sur une aire de service que je vais aller, mais je vais effectivement aller dîner et laisser la place à un nouveau copilote qui a lui pris les devants pour vous accompagner tout au long de la soirée. Bonsoir Julien.
3: Bonsoir Tatiana, et vous avez bien raison d'aller vous reposer. Vous étiez en compagnie de Florence Dolly ces dernières heures, notamment pour parler trafic. Alors c'était un petit peu plus chargé qu'à 7h, vous l'avez dit. Effectivement, page blanche, ce qui ne m'empêchera pas de vous retrouver, chères auditrices et auditeurs, dans une dizaine de minutes à peine pour un nouveau point détaillé sur le trafic. Je vous souhaite un excellent trajet que vous poursuivez en musique. Check it out.

Le chanteur originaire de la région parisienne, Tiwayo, à l'instant sur les ondes du 107.7. On va écouter Ronan Luce tout de suite, avant de se retrouver pour un nouveau point trafic qui s'annonce concis, tant vos conditions de circulation sont optimales à cette heure sur les axes du centre-ouest.

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1: Tout va bien sur les axes du centre-ouest. À 20h16, vous circulez vraiment dans de très très bonnes conditions, comme je vous le disais il y a quelques instants, que vous m'écoutiez par exemple ce soir sur l'autoroute A11 entre Nantes et Paris, la 80, l'autoroute de Bretagne entre Rennes et Le Mans, ou bien plus au sud du côté de la 837 entre La Rochelle et Saintes, ça se passe vraiment pour le mieux. On a tout de même cette seule difficulté qui nous emmène sur les voies de l'autoroute A10 que vous parcourez entre Bordeaux et Paris. Vous roulez en direction de la capitale au kilomètre 66, juste avant l'échangeur 12 Jeanville-Allaine, il faudra serrer sur les deux voies de gauche puisqu'un poids lourd est en train d'être dépanné sur voie de droite, kilomètre 66. C'est une trentaine de kilomètres environ après avoir passé Orléans. Vous vous méfiez, donc vous ralentissez bien et vous respectez surtout le corridor de sécurité. Tout s'en va, c'est le nom du titre de Gaëtan Roussel que l'on écoute tout de suite. Et vous, bien sûr, vous restez bien à l'écoute du 107.7, notamment puisque bien, je vous fais jouer. D'ici quelques instants, vous restez avec nous.
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La voix de Christopher Cross pour vous accompagner sur la route avec ce titre Sailing. 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Le trafic revient dans quelques minutes sur le 107.7. Vous restez avec nous. Le temps pour vous de rouler en musique avec Lil Nas X. Mais tout de suite, c'est Lady Gaga.

0: Excellent début de soirée à l'écoute du 107.7. À 20h30, vous êtes peut-être sur la pause du déjeuner à 7h. Bon appétit si c'est le cas, et dans tous les cas, vous faites bien de marquer la pause très régulièrement. Je vous le rappelle, pause conseillée toutes les 2 heures sur l'une des aires d'autoroute que vous avez à votre disposition. Tous les 30 km environ, quel que soit l'axe que vous empruntez, vous n'hésitez pas non plus à vous arrêter dès que vous sentez la fatigue vous gagner un petit peu. Parfois, même quelques minutes, ça peut vraiment faire la différence. Au niveau du trafic, eh bien ça se passe plutôt bien à 7h, on a quand même 2 difficultés non loin d'Angers sur l'autoroute A87 au niveau du péage de Beaulieu. Tout d'abord, pour vous qui empruntez cette autoroute dans le sens Angers vers La Roche-sur-Yon, juste après la barrière de péage de Beaulieu, kilomètre 11, attention puisqu'un véhicule est arrêté en attente d'être dépanné. Vous êtes particulièrement vigilant bien sûr pour votre sécurité et celle du dépanneur. Et puis vous êtes vigilant légèrement plus au nord sur cette autoroute, tout proche d'Angers toujours, au kilomètre 8 de la 87 Nord, c'est pour vous qui empruntez la rocade Est d'Angers, toujours en direction de la Vendée. Attention, juste après la sortie Trélazé, vous serrez sur la gauche puisqu'on nous signale toujours un panneau sur la voie la plus à droite. Et puis sur l'autoroute A10, dans le sens Bordeaux-Paris, je vous rappelle cette intervention, toujours en cours sur un poids lourd sur voie de droite, kilomètre 66, juste avant la sortie 12, Janville-Allaine, une intervention qui vous contraint à vous décaler sur les deux voies les plus à gauche. Partout ailleurs, un trafic excellent à cette heure.
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0: Et à l'heure du dîner, eh bien nous vous proposons une série de reportages autour des desserts de l'été, des douceurs souvent glacées, comme la paille givrée que nous vous avons dénichée du côté de Nantes. Une exclusivité, grande nouveauté de la saison 2026, commercialisée en Loire-Atlantique à partir de ce samedi 4 juillet. Découverte dans un instant sur le 107.7.

0: Un air de vacances sur le 107.7 avec ce titre à Un Paso de la Luna. Une bonne nouvelle pour vous qui m'écoutez sur la rocade Est d'Angers, la 87 Nord depuis Angers, direction Cholet. Ça y est, le trafic est désormais très fluide puisque le panneau qui était signalé au kilomètre 8 vient d'être ramassé. En revanche, quelques kilomètres plus loin, juste après la barrière de péage de Beaulieu sur la 87, vous restez vigilants puisqu'un véhicule est toujours en cours de dépannage. Présent direction Nantes pour découvrir notre premier dessert de l'été. Une glace inspirée d'une gaufrette qui vous rappelle peut-être votre enfance, la paille d'or, un reportage d'Yvan Mouton.
1: La paille d'or, petite gaufrette à la framboise, spécialité nantaise fabriquée par la biscuiterie Lu. Le parfum se répandait, paraît-il, dans certains quartiers de la ville au siècle dernier. Aujourd'hui, un boulanger et un glacier s'inspirent de cette spécialité pour composer un dessert glacé. Je vais à leur rencontre pour en savoir un peu plus. Bonjour messieurs.
2: Bonjour, Pierre-Antoine Arlot, donc boulanger à Nantes. Et je suis très heureux de vous accueillir dans notre atelier aujourd'hui, la maison boulangerie café.
1: Et le deuxième co-créateur.
3: Donc Richie Huxley, dans ce glacier bio à Vannes.
1: Voilà, donc un boulanger et un glacier, on commence par le boulanger. On a ce dessert devant les yeux, est-ce qu'on peut le décrire, Pierre-Antoine ?
2: On a eu cette idée avec Richie de créer cette paille givrée. Une partie en pâte feuilletée caramélisée, bien beurrée, bien légère et croustillante.
1: C'est une viennoiserie qui ressemble peut-être un peu à un palmier au niveau de la texture, non ?
2: Ça, ouais. On est sur quelque chose de très léger, beaucoup de croustillant. Des bords caramélisés aussi, ça, on trouve ça très intéressant. Et de l'associer aux fruits, aux petits fruits rouges de saison, on a énormément d'acidité.
1: Alors Richie, vous rajoutez ce sorbet absolument extraordinaire.
3: Ouais, on a un sorbet fruits rouges, donc c'est un sorbet à 65% fruits.
1: Mais vous faites ça comment ?
3: Je mélange tout simplement les fraises, les framboises et les cassis. Je garde une partie de la purée hors cuisson, parce que sinon, si on cuit les sucres, on peut dénaturer les fruits.
1: Et maintenant, qu'est-ce qu'on fait ? On va rajouter le sorbet sur la viennoiserie, c'est ça ?
3: J'espère bien, j'ai hâte.
1: La viennoiserie est ajoutée à la glace, ça nous donne une paille givrée qu'il n'y a plus qu'à faire goûter. Cette cliente essaie de retrouver les saveurs.
4: Peut-être du cassis ?
1: Gagné.
4: Voilà, je dirais peut-être un peu de framboise.
1: Gagné encore, bravo, vraiment. Précision, les fruits proviennent évidemment des maraîchers de la région. Tout est local, deuxième client.
5: Enfin, déjà, il y a le moelleux et le croustillant qui sont en opposition. Et puis, on a une succession de goûts qui viennent les uns après les autres et qui font un mélange assez étonnant et inédit.
1: C'est vraiment un dessert de l'été.
5: En tout cas, ça sera le mien.
1: Dessert commercialisé pour la première fois ce samedi 4 juillet pour la nuit du Van, la fête d'ouverture de la saison estivale à Nantes. Levoyageanantes.fr pour les renseignements.
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0: Et un bon appétit à l'heure du dîner sur le 107.7, 20h38. Vous nous écoutez probablement depuis une aire d'autoroute à l'heure actuelle. Ou bien si vous nous écoutez sur la route, sachez que tout se passe très bien. Vous n'êtes que peu nombreux à 7h. En ce week-end de départ en vacances, vous avez eu raison de prendre la route à 7h. Et on reparle trafic dans les prochaines minutes. Pour l'heure, vous roulez en musique avec Axel Red et Marie Sarah.

0: Marie-Sara Canfield, c'était une nouveauté sur le 107.7. Ce qui n'est pas nouveau en revanche, ce sont vos points détaillés sur vos conditions de circulation. C'est tous les quarts d'heure et le prochain, c'est dans 40 secondes à peine. Vous restez avec nous.
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0: Soyez les bienvenus à l'écoute du 107.7, 20h46, vous circulez vraiment dans de très bonnes conditions de circulation sur les axes du centre-ouest, notamment du côté de la région parisienne par exemple, ou bien légèrement plus au sud, dans le Loiret, à Orléans, pour vous qui m'écoutez du côté de Tours, en Indre-et-Loire, ou encore en Loire-Atlantique près de Nantes, ça se passe vraiment très bien. J'ai tout de même une difficulté qui me parvient à l'instant sur l'autoroute A11 entre Paris et Nantes. Vous avez quitté la région parisienne au kilomètre 51 en direction de Nantes. Vous approchez de Chartres. Attention, juste avant Chartres, donc, il y aurait un objet en plastique, peut-être volumineux, sur les voies de circulation. Kilomètre 51, c'est 4 kilomètres avant la sortie de Chartres. Je n'ai pas sa localisation précise sur les voies, donc vous redoublez vraiment de vigilance. Et vous êtes d'autant plus vigilant que l'on signale à l'instant un autre obstacle. 6 kilomètres plus loin à peine, 9 kilomètres précisément, kilomètre 60, sur la voie du milieu, cette fois, un garde-boue qui serait tombé sur les voies de circulation. Donc cette fois-ci, c'est une fois passé l'échangeur numéro 2 Chartres qu'il faudra serrer sur la droite ou la gauche pour éviter cet obstacle. Attention donc face à cette double difficulté. Dans tous les cas, près de Chartres, vous êtes bien vigilant. Partout ailleurs, en revanche, aucune difficulté. Ça se passe vraiment très bien. Tight pour la musique. C'est une nouveauté également sur le 107.7. Voici Girlfriend.

Guns N' Roses. Ils étaient en concert d'ailleurs à Paris il y a quelques jours. Ils ont rempli l'Accor Arena, un superbe moment en tout cas si vous aviez eu la chance d'y être. Et vous êtes peut-être nombreux ce soir à m'écouter au départ de la région parisienne. Encore une fois, vous avez eu la bonne idée. C'est une bonne idée en tout cas en prenant la route à 7h puisque le trafic est plus fluide bien sûr qu'au cœur de la journée. Vous restez vigilants en tout cas si depuis Paris vous empruntez la 11 direction Nantes puisqu'on a toujours deux obstacles en l'espace de 10 km signalés du côté de Chartres, kilomètres 51 et 60. Attention à ces objets en plastique et ce garde-boue en l'occurrence signalé sur la voie du milieu. Vous restez bien vigilants et on reparle trafic en détail juste après les grands titres de l'actualité à 21h. Pour l'heure, je vous laisse avec Vernis Rouge. Voici la fille.

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1: Bonsoir à tous. C'était attendu pour ce dimanche. La vigilance orange canicule est étendue en France. 5 nouveaux départements du sud viennent s'ajouter aux Pyrénées-Orientales et à l'Hérault, déjà coloré orange par Météo France. Des pointes à 40 degrés localement sont attendues. 7 départements du sud sont également en vigilance rouge feu de forêt. Le premier cas confirmé d'Ebola sur le territoire français a quitté l'hôpital Guéry, annonce la ministre de la Santé Stéphanie Rist. Ce médecin humanitaire était revenu fin juin en France d'une mission en République démocratique du Congo, pays toujours confronté à une importante épidémie du virus. Toujours en France, Jordan Bardella réaffirme son total soutien à Marine Le Pen pour la présidentielle 2027. Les deux leaders du RN sont réunis ce soir dans le Pas-de-Calais, à quelques jours de la décision de la Cour d'appel de Paris sur la peine d'inéligibilité de Marine Le Pen dans la course à l'Élysée. Une situation qu'elle affronte avec sérénité, dit-elle ce soir. Et puis, triste découverte ce matin à Paris, le corps inanimé d'un homme a été repêché dans le canal Saint-Martin, après être resté plusieurs jours sous l'eau, selon les pompiers. Il n'a pour l'heure pas été identifié. Le maire de Paris, Emmanuel Grégoire, indique par ailleurs qu'une cinquantaine de jeunes se sont blessés dans le canal en sautant des passerelles. On passe au sport.
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1: Comme un air de 1998, l'équipe de France défie à 23h le Paraguay en 8e de finale de la Coupe du Monde à Philadelphie. Presque 30 ans après la même affiche au même stade de la compétition lors du Mondial en France. Le coup d'envoi de la rencontre a bien été maintenu à 23h malgré la menace des orages. Et puis c'est du direct, le Maroc en route vers les quarts de finale. Les Marocains mènent 2-0 contre le Canada avec quelques minutes à jouer. Enfin en cyclisme, Jonas Vingegaard, premier maillot jaune du Tour de France. Le Danois, double vainqueur de l'épreuve, a remporté avec son équipe de la Visma Lease Bike le contre-la-montre par équipe. Première étape du Tour disputée dans les rues de Barcelone. Vingegaard prend la tête du classement général devant l'Italien Ganna et Tadej Pogacar. Et puis à l'instant même, c'est toujours du direct, le Maroc vient d'inscrire un troisième but contre le Canada. 21h passée de 2 minutes, merci de votre fidélité au 107.7. Vous restez avec nous, le trafic c'est dans un instant et c'est à suivre juste après votre météo. Des températures encore clémentes cette nuit sur le centre-ouest, comprises entre 16 et 21 degrés. Un temps calme malgré quelques nuages sur la Bretagne. Un petit peu d'humidité avant le retour d'un grand soleil demain sur la Normandie, le centre et la Nouvelle-Aquitaine. Avec l'arrivée très progressive de la canicule par les régions du sud, on comptera notamment 36 degrés à Bordeaux dans l'après-midi, 35 à Angoulême, 34 à Niort, 33 du côté de La Roche-sur-Yon, 32 à Nantes et Angers, 31 à Paris, 29 à La Rochelle et puis 28 dans l'est à Strasbourg. Sous un ciel légèrement nuageux.
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1: L'autoroute A11, c'est l'axe Paris-Nantes et c'est l'autoroute qui concentre les difficultés à 7h sur le centre-ouest. Partout ailleurs, ça se passe très bien avec une seule autre difficulté du côté d'Angers. On y revient dans un instant, mais je vous le disais, priorité à l'A11 et au secteur de Chartres avec trois difficultés. Concentrées dans ce même secteur, entre les kilomètres 51 et 60 très précisément, c'est-à-dire entre les sorties numéro 3 Tivar et numéro 2 Chartres, puisqu'on a tout d'abord des obstacles. Pour vous qui roulez en direction de Chartres, du Mans et de Nantes, au kilomètre 51, c'est un objet en plastique qui se situerait sur les voies juste avant la sortie de Chartres. Et puis 10 kilomètres plus loin, garde-boue sur la voie du milieu. Une fois passé cette sortie numéro 2, dans ce cas, vous devez serrer sur la droite au kilomètre 60. Et quoi qu'il en soit, vous êtes bien vigilant en direction de Nantes. Et vous êtes même vigilant dans les deux sens, puisque en remontée vers Paris, vous êtes concerné par cette alerte au chevreuil, kilomètre 53. Et vous ouvrez l'œil encore une fois dans les deux sens puisque l'animal pourrait traverser les voies. Vous l'avez compris, hein, beaucoup de prudence pour vous qui m'écoutez dans ce secteur. Une difficulté, je le disais, du côté d'Angers sur la rocade Est-Angevine très précisément. La 87 Nord que vous empruntez depuis Angers en direction de Cholet. Au kilomètre 4, vous vous méfiez de ce cône de chantier renversé sur la voie la plus à droite. Juste après la sortie 17 Saumur, vous serrez bien sur la gauche et vous êtes très vigilant pour la sécurité de l'homme en jaune. Romain. Saint-Aubin qui est en train d'arriver sur les lieux. Partout ailleurs, pas d'autres difficultés. Je vous rappelle simplement ce dépannage d'un poids lourd qui se poursuit maintenant depuis un petit moment sur les voies de la 10. Vous avez passé Tours, Blois et Orléans en direction de Paris. Kilomètre 66, juste avant la sortie 12, Jean-Villalaine, vous devez toujours serrer sur la gauche pour éviter cet obstacle.
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Il était au Stade de France ces derniers jours. Vous le connaissez bien sûr, Bruno Mars sur le 107.7, I Just Might. Une bonne nouvelle pour vous qui roulez dans le secteur de Chartres sur l'autoroute A11. On a l'un des obstacles signalés qui vient d'être enlevé sur cet axe entre Paris et Nantes grâce à l'intervention du patrouilleur. En revanche, il resterait une difficulté, un garde-boue, je vous le rappelle, sur voie du milieu, kilomètre 60. 6 kilomètres après l'échangeur de Chartres, attention à bien vous décaler et ralentir puisque vous allez apercevoir l'homme en jaune, Marc. On reparle trafic en détail dans un instant, vous restez sur le 107.7. Voici The Waterboys.

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1: Excellent trajet à l'écoute du 107.7. Bon appétit également. Je suis certain que vous êtes nombreux à m'écouter actuellement sur une aire de repos. Mangez un bon bout avant de reprendre la route. Et vous avez bien raison. Reprendre des forces, bien sûr, avant de reprendre votre trajet. C'est vraiment important, particulièrement si la fatigue, même à cette heure, commence à vous gagner un petit peu. De bonnes nouvelles, globalement, niveau trafic à vous relater. Sur l'ensemble du centre-ouest, ça se passe plutôt bien. De nombreux axes épargnés par les difficultés depuis que nous sommes ensemble. Par exemple, la 83 entre Nantes et Niort, l'autoroute A837, La Rochelle-Sainte, ou pour vous qui m'écoutez sur la 85 qui traverse l'Indre-et-Loire entre Angers et Vierzon, tout se passe bien. On a toujours un secteur, l'Eure-et-Loire, face auquel il faut être vigilant. Si vous traversez Chartres dans les deux sens sur l'autoroute A11, l'axe Nantes-Paris, vous êtes méfiant au kilomètre 53, puisqu'on a toujours une alerte au chevreuil, non loin de l'échangeur numéro 2 Chartres. Bien sûr, vous ouvrez l'œil dans les deux sens, puisque cet animal, eh bien, s'il était présent, pourrait être tenté de traverser les voies. Et puis vous restez prudent, toujours à Chartres, mais si vous roulez cette fois-ci en direction de Rennes et de Nantes, puisqu'au kilomètre 60, juste après la sortie de Chartres, on a toujours un obstacle signalé sur voie du milieu. Attention à bien vous décaler pour l'éviter. Une autre difficulté, eh bien, on reste d'ailleurs sur l'autoroute A11, je la prends à l'instant, et c'est un obstacle toujours au kilomètre 51. Alors je dis toujours, puisqu'on avait eu une alerte similaire il y a quelques minutes qui avait depuis été enlevée par grâce à l'intervention du patrouilleur, mais elle vient de me parvenir à nouveau, donc vous êtes très vigilants. Toujours, si vous roulez sur la 11, vous arrivez à Chartres en direction de Rennes et de Nantes au kilomètre 51, un morceau de plastique présent sur les voies de circulation qui vous contraint à rester particulièrement vigilant juste avant la sortie Chartres. Et puis une bonne nouvelle pour vous qui m'écoutez sur la 10 en direction de la région parisienne, vous avez passé Orléans depuis une vingtaine de kilomètres, kilomètre 66. On avait un dépannage de poids lourd en cours depuis maintenant un bon moment sur voie droite. Le poids lourd vient de repartir juste avant la sortie 12, Janville-Allaine. Le trafic va se fluidifier dans les prochaines minutes. En revanche, vous restez toujours vigilant puisqu'il reste quand même les services de l'autoroute, deux fourgons jaunes arrêtés sur la voie droite. Attention à bien respecter le corridor de sécurité dans ce secteur. Restez à l'écoute du 107.7. Cadmerade nous rejoint dans un instant. L'acteur est notre invité à l'occasion de la sortie du film Permis de détruire, une comédie estivale tournée en Corse. Direction l'île de beauté juste après Molly Johnson.

0: Et on retrouve notre invité sur le 107.7, tout de suite sur la route avec, en compagnie de Cadmerade, au micro de Sébastien Datte.
1: Cadmerade, bonjour.
2: Bonjour.
1: J'ai le plaisir de vous recevoir sur le 107.7 à l'occasion de la sortie de la comédie Permis de détruire, de et avec Eric Fraticelli. C'est la suite du film Permis de construire, sorti en 2021, dans lequel Didier Bourdon tenait l'affiche aux côtés du réalisateur qui reprend son rôle de Santou. L'inconnu, lui, n'est plus là. Et pour le remplacer dans cette histoire déconnectée de la première, vous jouez le rôle d'Olivier, un psy qui débarque en Corse pour retrouver son ami Dominique Dentiste, interprété par Patrick Timsit. C'est un peu, on peut mettre des guillemets, votre bienvenue chez les Corses.
2: C'est un peu ça, oui, oui, oui. Oui, mais de toute façon, la comédie, elle fonctionne parce qu'il y a évidemment cette différence de région, de tradition, et qu'il y a tous ces clichés, évidemment, autour de la Corse, qui sont, je crois, comme un peu dans Bienvenue chez les Ch'tis, abattus les uns derrière les autres. Parce que c'est ça qui fonctionne dans les comédies, c'est quand il y a une opposition, forcément, quand il y a un antagonisme. Et là, en l'occurrence, entre les Corses et le continent. Eric est corse, hein, Eric Fraticelli est corse, donc on était vraiment, pour moi c'est un film d'auteur, hein, on était chez lui, sur son île, dans sa région, et on sentait bien que partout où on allait, on était bien reçu. Ça c'est quand même assez agréable.
1: Bah, vous me parlez du réalisateur, justement, en 2016, ça fait 10 ans, vous avez dirigé Eric Fraticelli dans votre film Marseille.
2: Ouais.
1: Cette fois, c'est l'inverse.
2: Ouais.
1: Comment ça se passe? Qu'est-ce qui est le plus agréable?
2: Écoutez, moi,
1: ces deux exercices.
2: Oui, non, mais moi, j'ai découvert Eric Fraticelli grâce à Patrick Bosso. Et je cherchais un acteur pour une scène. Mais une scène importante dans Marseille, parce qu'il fallait un acteur corse qui raconte Gravity, le film Gravity, à un taxi marseillais, avec sa vision à lui de Gravity. Et donc, et c'est Patrick qui m'en a parlé en premier, il m'a dit, tiens, je connais un acteur qui est super. Et effectivement, j'ai rencontré Eric, on a fait un tour de Corse en moto, tous les trois, d'abord, pour se connaître,
1: Ouais, vraiment. Sympa.
2: Ça, c'était chouette. Ah, ça, j'avoue que c'était un super souvenir. Maintenant, il est lui-même réalisateur. Bah, j'aime bien, parce que d'abord, on sent qu'il aime beaucoup les acteurs. Il en prend soin, et il dirige. Donc, oui. Je crois que je préfère presque que lui me dirige que moi je le dirige, en fait.
1: Cadmerade, ne bougez pas. Nous allons faire une petite pause musique et info trafic sur le 107.7 et on se retrouve juste après pour parler de route, de Corse et de voyage. À tout de suite.
2: De route, de Corse et de voyage, ça, pas de problème.
0: Et vous non plus, vous ne bougez pas à l'écoute du 107.7. Je compte sur vous. Le temps d'écouter Tina Turner en musique, le titre On Silent Wings. Je vous donne rendez-vous à 21h30 pour un nouveau point sur vos conditions de circulation avant d'écouter Cadmerade pour la deuxième partie de son entretien. Ah oui.

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1: 21h30, un trafic parfait ou presque sur les autoroutes du centre-ouest, toujours le seul secteur de Chartres qui concentre les difficultés. Pour vous qui m'écoutez dans l'Eure-et-Loire, sur l'autoroute A11, c'est l'axe Paris-Nantes. Si vous roulez en direction du Mans, de Rennes ou encore de Nantes, tout d'abord kilomètre 60. Attention, le patrouilleur Marc est en intervention pour ramasser des obstacles sur l'ensemble des voies de circulation. Et d'ailleurs, ce dernier m'a dit qu'à l'instant que l'événement est terminé, comprenez qu'il n'y a plus de difficultés, mais vous ralentissez toujours. Bien sûr, si vous apercevez son fourgon jaune. Dit qu'à l'instant que l'événement est terminé, comprenez qu'il n'y a plus de difficultés, mais vous ralentissez toujours, bien sûr, si vous apercevez son fourgon jaune, et puis vous vous méfiez.

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1: Et comme promis il y a quelques minutes, voici la deuxième partie de notre entretien avec Cadmerade, toujours au micro de Sébastien Datte.
2: Cadmerade, nous sommes toujours ensemble à l'occasion de la sortie de Permis de détruire 2 et avec Eric Fraticelli. Comme à chaque film, le réalisateur a choisi comme décor son île, la Corse. Dans le film, on parlait de quelques clichés tout à l'heure. En ce qui concerne la route et la conduite, vous avez eu le droit dans le film à un accueil en règle aussi.
3: Alors ça fait partie des clichés, mais c'est quand même, les routes corses sont quand même un peu périlleuses, on va dire. Les Corses roulent vite. Je crois qu'ils connaissent la route. Alors quand vous arrivez, vous débarquez avec votre voiture ou même quand vous êtes dans un taxi, et c'est ce qui arrive à mon personnage dès le début, il est transporté par Eric Fraticelli qui roule à 300 à l'heure en fait sur les routes corses. Bon, ça fait partie effectivement des
2: visibilités réduites, voilà. Pas de problème.
3: Bon, bah après ça fait partie des clichés corses qui sont avérés quand même, parce que c'est vrai qu'il y a faut être prudent encore. Ça,
2: oui,
3: c'est
2: oui,
3: sûr.
2: Il y a de la route sinueuse, les temps de trajet, les temps de monde, parcours, pas facile.
3: Et puis il y a du monde l'été, ce qui est normal d'ailleurs.
2: Et on a finalement les deux extrêmes. Vous parliez donc d'Eric Fraticelli comme une bombe à bord de sa Jeep. On a aussi la petite Fiat électrique qui finit comme la deux chevaux de Bourville.
3: Exactement, qui finit explosée.
2: Elle va nettement moins bien marcher.
3: Ça va bien marcher maintenant, oui. Là, c'est les extrêmes, évidemment. C'est moi qui conduis une voiture sans permis, donc la Fiat, pour ne pas la nommer, puisque vous l'avez fait. Voilà, la Topolino.
2: Et dans la vraie vie, justement, vous êtes plutôt quel genre de conducteur? Vous nous parliez de moto aussi tout à l'heure.
3: Moi, je suis motard, je suis routier, je suis un vrai... Mes parents, on faisait beaucoup de voitures. Moi, je me souviens que mes parents partaient beaucoup en vacances en Espagne, on est parti très loin en voiture, dans les températures que vous connaissez, sans la clim, avec le père qui fume à l'avant, avec les quatre frères et sœurs derrière.
2: Les serviettes sur les fenêtres.
3: Franchement, à compter les voitures, parce qu'il n'y avait pas d'écran, nous, à l'époque. Bon, mais c'est vrai que ça fait un peu nostalgique, mais c'était une autre façon de voyager, on va dire.
2: Cadmerade, merci. Je rappelle que vous étiez l'invité du 107.7 à l'occasion de la sortie du film Permis de détruire 2 et avec Eric Fraticelli, dans lequel vous jouez notamment aux côtés de Patrick Timsit. À bientôt.
3: Eh bien, merci, cher ami. Et puis, merci de votre accueil. Et puis, bonne route à tout le monde. Et soyez prudents. Et bonnes vacances, surtout. Et allez au cinéma le 1er juillet voir Permis de détruire.
2: Évidemment.
3: C'est l'occasion d'amener. Et puis, avec toute la famille.
2: Et comme ça, on va en Corse juste en allant au ciné.
3: Même avant d'aller en Corse pour regarder Permis de détruire, vous en saurez un peu plus sur l'endroit où vous allez.
2: Puis à propos de Corse, on va terminer en beauté comme termine le film, en musique avec la petite culotte et sa gaufre à Lolita. Allez, c'est parti.
3: Allez, allons-y. Merci beaucoup. L'autre

L'infotrafic sur le 107.7 pour vous qui m'écoutez sur la 71, l'axe Clermont-Ferrand-Orléans. Vous êtes vigilant dans les deux sens, non loin d'Orléans, kilomètre 111, puisqu'un chevreuil a été aperçu près des chaussées, non loin de l'échangeur de Olivet.

La Goffa Lolita, bande originale du film Permis de détruire, dans lequel vous retrouvez Kadmerad. L'acteur est notre invité cette semaine et vous retrouvez son interview sur notre site et notre application du 107.7. Et ce titre, il donne presque envie de faire la fête. Et peut-être que l'on va faire la fête ce soir avec l'équipe de France de football qui joue à partir de 23h son 8e de finale du mondial contre le Paraguay. On suivra ça dans les grands titres de l'actualité. C'est toutes les heures sur le 107.7. Et pour l'heure, nous allons parler trafic. Vous restez avec nous, c'est dans 7 minutes à peine à 21h46. Pour l'heure, nous écoutons Céroné et Brenda Reilly pour la musique. Voici Give Me Love.

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1: Le 107.7 à vos côtés sur la route du week-end, sur les axes du centre-ouest où dans l'ensemble, nous connaissons actuellement un trafic fluide. Vous êtes de moins en moins nombreux sur la route et ça se ressent. Seules deux difficultés à vous rappeler à cette heure. Des animaux, des chevreuils en l'occurrence, aperçus près des voies de circulation. Dans les deux cas, il faut rester vigilant, quel que soit votre sens de circulation. Si vous m'écoutez, tout d'abord, non loin d'Orléans sur l'autoroute A71, vous traversez le Loiret entre Clermont-Ferrand et Orléans, au kilomètre 111, vous restez vigilant non loin de l'échangeur Olivet, lieu où ce chevreuil a été aperçu. Et puis, autre alerte au chevreuil toujours en vigueur, du côté de Chartres, sur l'autoroute A11, c'est l'axe Nantes-Paris. Encore une fois, attention, dans les deux sens de circulation, kilomètre 53. Et bonne nouvelle d'ailleurs, puisque j'apprends à l'instant que cet événement est terminé. Seule demeure donc l'alerte au chevreuil non loin d'Orléans. Partout ailleurs, si vous m'écoutez à Laval, à Nantes, La Roche-sur-Yon, Niort, Poitiers ou encore Bordeaux, tout se passe bien. Excellent trajet à l'écoute du 107.7. Vous pensez à faire des pauses régulièrement. On poursuit en musique avec Crash Test Dummies.

Retour au trafic sur le 107.7. Vous m'écoutez sur l'autoroute A10, l'axe Paris-Bordeaux. Vous avez tout juste passé Orléans, direction Blois et Tours. Kilomètre 106, vous serrez sur les deux voies les plus à gauche puisqu'un fourgon est en cours de dépannage sur voie droite. 8 km avant l'échangeur 15, Main-sur-Loire. Ouais.

Un air de vacances sur le 107.7 avec Le Petit Pêcheur, c'est signé Manon Lisa. Vous restez vigilants si vous m'écoutez sur l'autoroute A10, l'axe Paris-Bordeaux, que vous avez tout juste passé Orléans en direction de Bordeaux et du Sud. Je vous rappelle qu'un fourgon est en cours de dépannage au kilomètre 106 avant l'échangeur 15 Main-sur-Loire. Attention à bien serrer sur la gauche. Le retour au trafic, c'est juste après l'actualité à 22h. Vous restez sur le 107.7. Lucas Graham pour la musique.

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1: Bonsoir à tous. 7 départements du Sud en alerte orange canicule ce dimanche. Météo France étend sa vigilance face à l'arrivée progressive d'une nouvelle vague de chaleur. Des pointes entre 38 et 40 degrés sont attendues en ex-région Languedoc-Roussillon avant une progression de la canicule vers le nord la semaine prochaine. Les détails dans votre météo locale dans un instant sur le 107.7. 7 départements du Sud sont aussi en vigilance rouge feu de forêt ce dimanche. Au moins 115 hectares sont partis en fumée dans une zone montagneuse de la Drôme, mobilisant toujours plus de 200 pompiers. Et puis il n'y a pas que la France qui affronte des feux de forêt en Europe, notamment en Espagne et au nord du Portugal, où plus de 1000 pompiers affrontent toujours des flammes qui ont brûlé à cette heure plus de 10 000 hectares de forêt dans le district de Viseu. Politique, le Rassemblement National clame son unité à quelques jours de la décision de justice sur la peine d'inéligibilité de Marine Le Pen à la présidentielle. La candidate RN affirme ce soir qu'elle soutiendra Jordan Bardella avec confiance et conviction si elle ne peut se présenter. Ce dernier affirme en retour qu'il souhaite toujours voir Marine Le Pen élue présidente. Et puis à l'étranger, le nombre de morts dans les deux séismes qui ont secoué le Venezuela ne cesse de croître. 2954 personnes ont péri dans la catastrophe selon le dernier bilan officiel, pour plus de 16 000 blessés. Près de 50 000 personnes auraient également disparu selon l'ONU. On passe au sport.
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1: L'équipe de France en lice pour une place en quart de finale du Mondial ce soir à Philadelphie contre le Paraguay. Coup d'envoi maintenu à 23h par la FIFA malgré un risque orageux. En cas de succès, les Bleus défieront le Maroc, premier qualifié pour les quarts de finale après une victoire 3-0 ce soir contre le Canada. Enfin en cyclisme, le premier maillot jaune du Tour de France s'appelle Jonas Vingegaard. Le Danois, double vainqueur de l'épreuve, a pris la tête du classement général après sa victoire dans le contre-la-montre par équipe à Barcelone, remportée par son équipe de la Visma Lease Bike. Au général, le premier français Paul Sexas est 10e à 39 secondes. 22h passées de 2 minutes, vous êtes bien sur le 107.7. Vous restez avec nous, l'infotrafic revient dans un instant. Pour l'heure, ce sont vos conditions météo. Conditions météo très clémentes ce soir avec un ciel bien dégagé sur l'ensemble du centre-ouest, excepté quelques cumulus sur la Bretagne et des températures qui ne dépasseront pas les 21 degrés du côté de Bordeaux. Avant une nouvelle journée très ensoleillée sous un ciel bien dégagé. Demain, grand soleil sur l'ensemble des régions du centre-ouest, un ciel légèrement plus voilé malgré de belles éclaircies du côté de Strasbourg et des températures qui devraient atteindre les 36 degrés au plus du côté de Bordeaux. On attend également 35 à Angoulême et 34 à Niort et puis légèrement plus frais sur la pointe nord-ouest avec 30 degrés du côté de Rennes, d'Alençon et de Paris, 31 à Tours, 32 à Nantes, enfin 28 degrés à Strasbourg.
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1: Infotrafic toujours bien calme. À 22h, passé de 3 minutes, vous reprenez peut-être tout juste la route. Après la pause dîner, bien vous intégrez, comme je le disais, un trafic bien calme. Si l'on accepte ces deux difficultés, à commencer par une alerte au chevreuil près des voies de circulation de l'A71. C'est l'axe que vous parcourez entre Clermont-Ferrand et Orléans, en passant par Bourges et Vierzon. Si vous circulez non loin d'Orléans, kilomètre 111, attention face à ce chevreuil. Vous ouvrez l'œil dans les deux sens de circulation entre les échanges Lamotte, Beuvron et Olivet. Et puis vous êtes prudent également sur l'autoroute A11. C'est l'axe que vous empruntez entre Paris et Nantes. Vous traversez le Maine-et-Loire à l'approche d'Angers. Vous arrivez au niveau de la barrière de péage de Corzé. Attention puisqu'un véhicule est arrêté au niveau de cette barrière de péage, kilomètre 245 de l'autoroute. Ne vous laissez pas surprendre. Partout ailleurs, eh bien ça se passe pour le mieux. Pour preuve, nous avions une intervention non loin d'Orléans il y a quelques minutes sur l'A10 en direction de Tours et de Bordeaux. Un poids lourd, un fourgon plutôt qui vient d'être dépanné. Trafic désormais des plus fluides sur la 10 comme sur l'ensemble des autres axes du centre-ouest.
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La chanson d'amour de Mentissa pour vous accompagner sur les axes du centre-ouest. Merci de votre fidélité au 107.7. Un trafic toujours extrêmement fluide sur ces axes, notamment autour des grandes agglomérations. Vous avez raison de prendre la route à cette heure si vous m'écoutez non loin de Bordeaux, de Paris ou encore de Nantes. Vous ne connaissez aucun ralentissement à cette heure. Il y a tout de même une difficulté à Nantes. C'est sur l'A11 que vous empruntez depuis Paris et Angers à l'arrivée sur Nantes au kilomètre 349. Il faut serrer sur la droite puisque des morceaux de pneus se trouve sur voie de gauche. Le patrouilleur Emmanuel est en train d'arriver sur les lieux. Le retour au trafic, c'est dans 3 minutes. Vous restez avec nous après Madonna.

0: la musique de Madonna sur le 107.7. Vous restez avec nous juste après le point trafic. Ce sera Florent Pagny à l'honneur sur le 107.7, puisqu'à l'occasion de ses 65 ans, l'artiste remonte sur scène après 5 années éprouvantes depuis l'annonce de sa maladie en 2021. Le public ne l'a jamais lâché. Sa tournée affiche complet. Et dans quelques minutes, nous reviendrons en 2011 où à l'occasion de son 50e anniversaire, Florent Pagny s'est lancé dans une tournée acoustique. Un moment absolument live à revivre dans un instant.
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0: 22h16, peut-être toujours l'heure du dîner, hein. Vous êtes nombreux j'imagine à m'écouter encore sur les aires de repos à 7h, bon appétit si c'est le cas et puis bonne route à toutes celles et ceux qui m'écoutent actuellement sur les axes du centre-ouest, globalement dénué de difficultés quel que soit votre secteur, si ce n'est l'autoroute A11 entre Paris et Nantes. Pour vous qui circulez à Nantes justement, c'est-à-dire à l'extrémité de l'A11, vous arrivez depuis Paris, Nantes ou encore Angers, kilomètre 349, donc à l'arrivée sur Nantes, vous devez serrer sur la droite puisque des morceaux de pneus se trouvent sur la voie la plus à gauche. C'est 2 km après Porte de Gèvres qu'il faudra bien être vigilant pour votre sécurité et celle de l'homme en jaune Emmanuel qui est en train d'arriver sur les lieux. Et puis toujours sur la 11, je vous rappelle qu'un véhicule est arrêté juste après la barrière de péage de Corzé. Pour vous qui circulez dans le sens Paris-Nantes, vous approchez d'Angers, kilomètre 245. On part sur l'autoroute à 71, non loin d'Orléans dans le Loiret, pour vous qui roulez sur cet axe entre Clermont-Ferrand et Orléans, que vous rouliez direction Orléans et Paris ou direction Clermont-Ferrand et le centre, attention kilomètre 111, non loin de l'échangeur Olivet, puisqu'on a toujours une alerte au chevreuil active, un chevreuil qui aurait donc été aperçu près des voies de circulation. Cette alerte est toujours en cours, le temps que l'homme en jaune Olivier, puisse arriver sur les lieux. Vous restez bien vigilants. Partout ailleurs, toujours pas de difficulté à signaler.
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0: Aujourd'hui, Marie Codemo nous propose de passer un peu de temps avec l'un des chanteurs préférés des Français.
2: Prenez juste un piano, une contrebasse, une batterie de jazz et un chanteur capable de tout interpréter. Vous obtiendrez une soirée avec Florent Pagny. C'est ainsi qu'il a décidé de fêter ses 50 ans avec son public en 2011.
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2: Cette mise en scène intimiste permet aux spectateurs de se sentir proche de la scène, de tout voir, comme la baguette du batteur qui vole et passe à quelques centimètres de Florent Pagny. C'est une très courte tournée qui a été proposée en France et en Belgique, 15 dates seulement. Elle a débuté le 6 novembre, jour même de son anniversaire, et dans sa ville natale, Chalon-sur-Saône, tout un symbole.

0: De cette tournée pour ses 50 ans sont sortis un album, Liberté de chanter, et un DVD. La captation s'est faite lors de la dernière date, le 30 novembre, au Palais Nikaya de Nice.
1: Yes.
0: Quel titre choisir ? Eh bien, je vous propose celui qui a marqué un gros tournant dans sa carrière en 1997 et est devenu un véritable classique de la chanson française. Florent Pagny avec Savoir aimer et dans Absolument Live.

Priorité au trafic sur le 107.7 pour vous qui m'écoutez à Orléans, sur l'autoroute A10 dans le sens Paris-Bordeaux. À l'approche donc d'Orléans, vous vous méfiez, kilomètre 99, puisqu'un morceau de meuble, une pièce de meuble visiblement, se trouve sur la voie la plus à gauche, un kilomètre après la jonction avec l'autoroute A71. Vous serrez bien sur la droite dans ce secteur.

Florent Pagny avec sa voix rémée dans Absolument Live. Il est remonté sur scène en début d'année pour une tournée exceptionnelle partout en France. D'ailleurs, il se produit en ce moment même et tout au long du week-end à Paris, à l'Olympia très précisément, où vous retrouvez Florent Pagny en concert encore demain et lundi avant la suite de sa tournée, toujours en France, notamment du côté de la région parisienne pour de nombreuses dates. Il est 22h passé de 23 minutes. Je vous souhaite un excellent trajet à l'écoute du 107.7. Trajet qui se déroule bien dans l'ensemble. Hein, vous le constatez, très peu de difficultés pour l'heure, notamment du côté de Nantes. Où ça y est, la circulation est rétablie au kilomètre 349 de la 11. Pour vous qui arrivez tout juste sur le périphérique nantais, ça y est, l'obstacle qui était présent sur la chaussée a été retiré par le patrouilleur. Un autre obstacle, lui, reste bien sur la chaussée du côté d'Orléans sur l'autoroute A10 dans le sens Paris-Bordeaux. Attention, kilomètre 99, vous décalez bien sur la gauche puisque eh bien c'est une pièce de meuble, une pièce d'étagère apparemment qui se trouve sur la voie de gauche. Dans tous les cas, vous êtes vigilant. Le retour au trafic détaillé, c'est à 22h31. En attendant, vous voyagez avec Show Me Love, un titre de Honey.

0: Un petit peu de nostalgie, take it back. Vous aurez reconnu, bien sûr, Pink Floyd. Vous restez avec nous, il est 22h30 et le trafic, c'est dans un instant.
1: Dans mon siège auto.
2: Bonjour les petits voyageurs, j'espère que vous êtes bien installés dans votre siège auto.
1: Oui !
2: Aujourd'hui, j'ai décidé de vous faire prendre l'autoroute des opérations.
1: Oh non, pas des mathématiques.
2: Mais si, j'ai décidé de vous faire prendre l'autoroute des opérations.
1: Oh non, pas des mathématiques.
2: Mais si, ça va être super.

0: Évoquer vos conditions de circulation sur le centre-ouest, relativement peu nombreuses ce soir, c'est évidemment une bonne nouvelle. À l'image d'ailleurs de cet événement terminé du côté d'Orléans, je vous signale une alerte au chevreuil depuis quelques minutes sur la 71 entre Clermont et Orléans. Alerte levée à l'instant grâce à l'intervention du patrouilleur Olivier. Il nous reste donc une seule difficulté, elle est toute proche d'ailleurs. On reste à Orléans dans le Loiret. Pour vous qui roulez sur l'autoroute A10 dans le sens Paris-Bordeaux, vous m'écoutez donc en direction de Tours, de Niort, de Bordeaux et du Sud, au kilomètre 99, juste après avoir passé la jonction avec l'autoroute A71, il faut vous méfier puisque sur voie de gauche, nous avons toujours un objet qui s'apparente en tout cas à une pièce de meuble. Le temps que le patrouilleur Olivier puisse ramasser cet obstacle, vous restez vigilant, vous serrez sur les deux voies les plus à droite. Mis à part cette difficulté à Orléans, eh bien tout se passe bien ailleurs. Pour vous qui m'écoutez dans les Pays de la Loire, par exemple, ou bien du côté de la Nouvelle-Aquitaine, que vous circuliez à Niort, à Poitiers, à Saintes, à Angoulême ou encore à Bordeaux, tout se passe bien.
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0: À suivre sur le 107.7, Klingand, Elena, Anotère et This Is, un très beau programme musical. Je vous retrouverai pour le trafic à 22h45, point trafic à l'issue duquel nous remonterons en 1984 à l'occasion de la sortie du premier SOS Fantôme en compagnie de Loïc Alzac de la rédaction du 107.7 et de sa chronique Voiture Mythique. Pour l'heure, Klingand pour la musique, voici Jubel.

Elena, qui vous accompagne sur la route, sur les axes du centre-ouest, où dans l'ensemble, tout se passe toujours bien, alors que la nuit commence vraiment progressivement à tomber. Ça y est, bon, ceci dit, on profite niveau température de conditions relativement douces. Ça fait du bien de rouler à 7 heures. Vous redoublez pour autant de vigilance. Naturellement, la visibilité va baisser de plus en plus. Et pour bien rester vigilant, il faut être reposé. Donc encore une fois, j'en appelle à votre bon sens. N'hésitez pas à vous arrêter, ne serait-ce que quelques minutes sur une aire de repos, histoire de vous reposer un petit peu, voire manger un petit bout ou faire quelques exercices d'étirement pour repartir avec toute la vigilance nécessaire. Et notamment pour éviter cet obstacle du côté d'Orléans que vous rencontrez toujours sur l'autoroute A10 dans le sens Paris-Bordeaux. Au kilomètre 99, vous vous décalez toujours sur la voie de droite, le temps que le patrouilleur Olivier puisse ramasser cet objet situé sur voie de gauche. Le retour au trafic dans quelques minutes sur le 107.7 après Elencio et Anotr.

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1: Trafic. 22h46, soyez les bienvenus à l'écoute du 107.7. Vous m'écoutez actuellement sur les axes du centre-ouest du pays, entre Paris et Bordeaux, entre Rennes et Orléans, entre Nantes et Courtenay, et dans l'ensemble tout se passe toujours très bien, très peu de difficultés pour ne pas dire aucune. D'ailleurs à cette heure, pas d'accident à noter, d'obstacles sur les voies de circulation, encore d'animaux aperçus près des voies. C'est évidemment une bonne nouvelle. Alors pour autant, vous restez bien sûr vigilants et vous respectez bien le code de la route, 130 km/h maximum sur l'autoroute. Certaines portions sont même limitées à 110 puisque vous allez croiser des zones de travaux mises en place pour votre sécurité. Et puis surtout, vous restez particulièrement vigilant puisque contrairement à une idée reçue, ce ne sont pas les jours de trafic chargé que les accidents sont les plus fréquents, mais dans une configuration comme celle que vous connaissez actuellement où le trafic est fluide, la faute à une vigilance moins importante. Écoutez Silver Protin, il est responsable Vinci Autoroute.
2: Les statistiques montrent que 9 accidents sur 10 se passent quand le trafic est fluide. Les gens sont plus attentifs à la circulation quand le trafic est dense. On fait attention à qui on va doubler, on fait attention les personnes qui nous doublent aussi, les distances de sécurité. Et quand le trafic est effectivement plus faible, on a tendance à s'installer confortablement dans son véhicule, être un peu moins attentif à tout ce qui se passe autour de nous.
1: Merci Sylvain. Et puis un petit point sur vos prévisions trafic également en ce premier week-end de grandes vacances. Vous avez eu raison, encore une fois, de prendre la route à 7h. Vous êtes évidemment moins nombreux à circuler. Sachez cependant que si vous circulez demain sur le sens des retours, la région parisienne est classée orange. Donc une circulation difficile en prévision. Classée orange, bien sûr, par Bison Futé. Notre conseil sur le 107.7, c'est d'éviter de prendre la route de préférence entre 14h et 19h. À suivre sur le 107.7, l'un des rendez-vous phares de cet été 2026, les voitures mythiques, des modèles cultes qui ont marqué le petit comme le grand écran. Et dans un instant, retour en 1984, l'époque où l'on chassait les fantômes en Cadillac. À tout de suite.

0: comme promis, votre nouveau rendez-vous de l'été consacré aux voitures qui ont marqué leur époque. En 1984, sortait le premier SOS Fantôme, trois chasseurs de spectres et une voiture pour le moins atypique. Loïc Alzac nous en dit plus dans Voitures Mythiques.
1: C'est à bord d'une Cadillac Miller Meteor de 1959 que les héros du film SOS Phantom, sorti en 1984, traquent les ectoplasmes. Baptisé Ecto One, le break de couleur blanche avec de larges bandes rouges mesure plus de 6 mètres de long et dépasse les 3 tonnes. Modifié par les équipes du film, il est équipé de sirènes, de gyrophares, d'un toit rempli de matériel high-tech. Il arbore également sur ses portières le fameux logo d'un fantôme barré d'un cercle rouge.
2: SOS Fantôme.
3: Là, il n'y a pas vu un revenant ?
2: Trois hommes capturent un fantôme impossible à tuer.
1: L'Ecto One, qui a failli d'ailleurs ne jamais voir le jour dans cette version, Dan Aykroyd, l'un des créateurs du film, avait imaginé à l'origine une version entièrement noire avec des reflets violets. Mais après quelques essais, l'idée a été abandonnée. En effet, avec de nombreuses scènes de nuit, la voiture se voyait mal à l'écran.
4: Allô, SOS Fantôme.
1: Tout au long des 5 films de la saga, la Cadillac connaîtra de nombreuses améliorations, mais quelles que soient les évolutions, en plus de 40 ans d'histoire et au-delà des générations d'acteurs qui se sont succédés à l'écran pour incarner les chasseurs de fantômes, la voiture reste le véritable emblème de la franchise.
0: Vraiment indémodable ce générique. Merci de votre fidélité au 107.7. Les grands titres de l'actualité, c'est dans un instant sur le 107.7. Vous restez avec nous, nous ferons un retour à vos conditions de circulation décidément bien calmes sur les axes du centre-ouest. Et c'est juste après l'actualité. Pour l'heure, vous roulez en musique avec Morchiba suivi de Cock Robin.

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1: Bonsoir à tous, à la une, le 8e de finale de l'équipe de France de football.
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1: Le coup d'envoi de France-Paraguay en 8e de finale, c'est dans les toutes prochaines minutes à Philadelphie. Changement de dernière minute dans le 11 de Didier Deschamps, l'apparition de Manu Koné au milieu de terrain en remplacement d'Aurélien Tchouaméni blessé. Une rencontre sous la menace d'une interruption par les orages et dans une chaleur accablante, près de 40 degrés au thermomètre. Le vainqueur rejoindra en quart de finale le Maroc, qualifié ce soir après une victoire 3-0 contre le Canada à Houston. Les sports toujours, Jonas Vingegaard empoche le premier maillot jaune du Tour de France. Le Danois de l'équipe Visma a remporté à Barcelone le contre-la-montre par équipe, comptant pour la première étape du Tour. Il devance au général l'Italien Ganna et son grand rival Tadej Pogacar, troisième à 12 secondes. Dans le reste de l'actualité, la vigilance canicule s'étend dans le sud de la France. 5 nouveaux départements, en compagnie des Pyrénées-Orientales et de l'Hérault, sont colorés orange par Météo France ce dimanche. Des pointes à 40 degrés sont attendues. Et puis en parallèle, la France fait toujours face à d'importants feux de forêt. À l'image de la Drôme, où plus de 200 pompiers sont toujours mobilisés dans un incendie près des contreforts du Vercors, 7 départements du sud sont en vigilance feux de forêt très élevée. Les détails dans votre météo locale dans un instant. Et puis à l'étranger, des dizaines de milliers de personnes rassemblées aujourd'hui à Téhéran aux funérailles nationales de l'ancien guide suprême iranien Ali Khamenei, tué dans des frappes israélo-américaines dans le conflit au Moyen-Orient. Des responsables du Hamas palestinien et du Hezbollah libanais ont notamment été aperçus dans la foule. Les autorités revendiquent la venue de 15 à 20 millions de participants au terme des 6 jours de funérailles. Et puis ce soir, l'ambassadeur iranien en Chine affirme que des frais seront imposés aux navires qui transiteront par le détroit d'Ormuz et qu'un traitement spécial serait réservé aux pays amis de l'Iran. 23h passées de 2 minutes, vous êtes bien sur le 107.7, vous restez avec nous, le trafic revient dans un tout petit instant. Pour l'heure, ce sont vos conditions météo. Vos conditions météo, elles sont calmes cette nuit, avec un ciel bien dégagé sur l'ensemble du Grand Ouest et à Strasbourg, et des températures qui ne dépasseront pas les 20 degrés du côté de la Nouvelle-Aquitaine. Demain, en revanche, les températures vont grimper, avec l'arrivée très progressive, mêlant tout de même de la canicule depuis le sud. On comptera dans l'après-midi jusqu'à 36 degrés du côté de Bordeaux, 35 à Angoulême et 34 à Niort. Un grand soleil sur l'ensemble du Grand Ouest, ainsi qu'à Strasbourg, où le ciel sera néanmoins voilé. Et puis les températures, le reste des températures, des maximales de 28 à Strasbourg, 30 du côté de Paris, Alençon, Rennes ou encore La Rochelle, 31 à Tours, 32 à Nantes, 25 degrés sur les littoraux à Brest et 29 à La Rochelle.
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1: Le 107.7 à vos côtés sur la route 24h sur 24 et en ce samedi soir tout se passe bien. Deux difficultés à noter à 23h03, à commencer par ce piéton qui marche à proximité des voies de circulation à Bourges. Alors Bourges, vous y passez via l'autoroute A71 que vous empruntez entre Clermont-Ferrand et Orléans, que vous rouliez direction le nord ou le centre, attention kilomètre 208, non loin de la sortie 7 Bourges, c'est là où ce piéton a été aperçu. Le patrouilleur Frédéric est en train d'arriver sur les lieux. Et puis, autre intervention qui se profile du côté d'Orléans. Tiens, j'en parlais depuis l'autoroute A71. Je vous rejoins dans le Loiret, mais sur l'A10 cette fois-ci, vous arrivez sur Orléans depuis Paris, en direction de Clermont-Ferrand ou de Bordeaux. Au kilomètre 92, vous êtes vigilant dans la bretelle de sortie Orléans-Nord, puisqu'un poids lourd est tombé en panne. Partout ailleurs, en revanche, tout se passe bien.
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Teddy Swims à vos côtés sur la route avec Mr. Know It All. Tout se passe bien sur les axes du centre-ouest du pays. Vous restez vigilants tout de même à Bourges sur l'autoroute A71 face à ce piéton aperçu au kilomètre 208. Que vous rouliez direction Orléans ou direction Clermont-Ferrand, vous levez bien le pied dans ce secteur. On reparle trafic dans quelques instants sur le 107.7 juste après The Cure.

0: The Cure, un titre intitulé Close to Me. Et vous aussi, vous restez proche du 107.7, si je puis dire, puisque nous allons danser dans quelques minutes en compagnie de votre chronique Les Danses de l'été, qui sera consacrée à la fameuse Macarena. C'est dans un instant avec Gilles Ravarino, mais pour l'heure, vos conditions de circulation.
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0: Info trafic toujours très tranquille à 23h15 sur les axes du centre-ouest que vous rouliez actuellement en direction de la capitale, de Nantes, de Niort, de Bordeaux, de Tours ou de Rennes. Dans l'ensemble, les grandes agglomérations, autour des grandes agglomérations, ça se passe bien, pas de ralentissement, vous n'êtes qu'assez peu nombreux. En revanche, deux difficultés toujours en cours sur les autoroutes et notamment ce piéton aperçu à Bourges sur l'autoroute à 71 que vous empruntez entre Clermont-Ferrand et Orléans. Vous roulez direction le centre ou direction le nord, eh bien vous restez vigilant dans les deux sens puisque bien sûr cette personne, si tentée qu'elle soit toujours près des voies, pourrait traverser au kilomètre 208. C'est à 3 km très précisément de la sortie numéro 7 Bourges qu'il faudra vous méfier. Attention encore une fois dans les deux sens, le temps que l'homme en jaune Frédéric puisse intervenir. Et puis autre intervention qui devrait arriver dans les prochaines minutes du côté d'Orléans sur l'autoroute A10 que vous empruntez dans le sens Paris-Bordeaux juste avant d'arriver à Orléans, dans la bretelle de sortie Orléans-Nord. C'est là qu'un poids lourd est toujours en panne au kilomètre 92. Partout ailleurs, pas de difficulté. Vous restez bien avec nous à suivre votre rendez-vous des danses de l'été consacré, comme vous l'avez entendu, à la Macarena. Ce sera juste après le titre Mama Sorry.

0: Mama Sorry pour la musique. Un petit point football, puisque vous le savez, l'équipe de France joue ce soir son 8e de finale contre le Paraguay. 0-0 à Philadelphie entre les deux équipes après un petit peu plus de 15 minutes de jeu. Allez, retour sur ces chansons de l'été qui nous font encore bouger, et la Macarena en fait évidemment partie. Même Gilles Ravarini aussi est mis.
1: Nous sommes en 1996. La Macarena s'impose comme la chanson incontournable de l'été, ainsi que de tous les futurs mariages. Derrière ce tube planétaire se cache à l'origine un duo espagnol, les Los del Rio, fondé dans les années 60. La Macarena sort une première fois en 1993, sans agiter le moindre petit doigt de pied. C'est le remix, quelques mois plus tard, qui commence à faire bouger Porto Rico. Porto Rico, un lieu où les Américains sont nombreux à venir passer leur congé. Et tel un souvenir de vacances, ils ramènent la chanson dans leur bagage et le tube commence à se propager. En France, tout l'été 96, les autoradios diffusent en boucle la Macarena qui se vend au final à plus de 11 millions d'exemplaires à travers le monde. Bill Clinton s'en empare même pour donner du rythme à sa deuxième campagne électorale. Loin de la politique, cet incroyable succès doit beaucoup à la chorégraphie signée Mia Fry, inspirée, dit-on, d'une personne cherchant un décapsuleur en exécutant d'étranges mouvements.
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1: Ce qui est beau avec la Macarena, c'est que tout le monde connaît la chorégraphie, à peu près. On met les mains devant, derrière, on tourne, on secoue un peu les épaules. Bref, la Macarena, c'est un peu comme un sourire collectif. Ça surprend, ça rassemble et avouons-le, ça met la bonne humeur.

Et vos danses de l'été commencent très fort sur le 107.7 avec la Macarena. Si vous souhaitez danser, chanter de nouveau, eh bien vous retrouvez ce rendez-vous dès à présent sur la route de vos vacances sur notre site internet du 107.7. Et vous restez avec nous, le trafic revient dans un instant sur les axes du centre-ouest. Je vous rassure, toujours très très peu de difficultés en ce samedi soir. Voici Jack et Carla pour la musique.

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1: 2 véhicules arrêtés à Angers et Orléans. À noter dans ce point trafic de 23h31. Partout ailleurs, vous aussi. 2 véhicules arrêtés à Angers et Orléans. À noter dans ce point trafic de 23h31. Partout ailleurs, vous circulez toujours dans de très bonnes

0: Angers, kilomètre 207. Attention, un animal écrasé nous est signalé sur voie droite. Vous serrez bien sur la gauche à 8 km de la sortie 10, Sablé-la-Flèche. Je vous rejoins tout proche d'Angers désormais au niveau de la barrière de péage de Corzé pour vous signaler donc un véhicule en panne, comme je le disais il y a quelques instants, au kilomètre 245 de l'autoroute que vous empruntez toujours en direction d'Angers et de Nantes. Vous vous méfiez à l'approche de ce péage. Et puis vous vous méfiez également du côté d'Orléans, c'est sur l'autoroute A10 que ça se passe, entre Paris et Bordeaux, direction Orléans, Clermont-Ferrand ou Bordeaux, dans la bretelle de sortie Orléans-Nord. Attention, un véhicule est arrêté, kilomètre 92.
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1: Je ne t'aime plus. Un titre de Sam Sauvage sur le 107.7. Vous restez avec nous puisque c'est Mick Jagger qui vous accompagne tout de suite avec Just Another Night, un titre de 1985. Et puis le retour au trafic à 23h45 avant votre rendez-vous de l'été. Play Replay, direction la Californie avec alerte à Malibu sous de fortes températures qui touchent également Philadelphie actuellement, où l'équipe de France de football est toujours engagée dans son bras de fer contre le Paraguay. 0-0 après 35 minutes de jeu en 8e de finale de la Coupe du Monde entre les deux équipes. Mick Jagger pour la musique et je vous retrouve dans 5 minutes pour le trafic.

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1: trafic 23h45, très précisément, nouveau point détaillé consacré à vos conditions de circulation sur les axes du centre-ouest. Toujours aussi calme, toujours aussi paisible à 7h, si l'on accepte ces rares difficultés sur l'autoroute A11. Tout de même, un animal écrasé au kilomètre 207 sur voie de droite pour vous qui roulez en direction d'Angers et de Nantes. Vous avez passé le Mans, kilomètre 207. Attention, 8 km avant la sortie 10, Sablé, la flèche a bien serré sur la gauche. L'homme en jaune, Franck, est en train d'arriver sur les lieux. Et puis un petit peu plus loin sur cette même A11, toujours en direction d'Angers et de Nantes, au niveau de la bifurcation du péage qui vous permet de bifurquer sur l'A85 direction Vierzon, vous vous méfiez de cette voiture toujours arrêtée juste après la barrière de péage de Corzé. Et puis on termine avec un autre véhicule à l'arrêt, le dépanneur est arrivé sur les lieux, non loin d'Orléans, sur l'A10 dans le sens Paris-Bordeaux, direction Bordeaux et Clermont-Ferrand, kilomètre 92 dans la bretelle de sortie numéro 14 Orléans-Nord. C'est là que vous allez rencontrer ce véhicule en cours de dépannage. Attention à bien ralentir, bien sûr, pour la sécurité de tous les intervenants. Partout ailleurs, quel que soit l'axe que vous empruntez, bien tout se passe bien à cette heure. Cet été, votre rendez-vous Play Replay se met en mode vacances. Certaines séries ont transformé villes et plages en véritables destinations. Entre Saint-Tropez, Hawaï ou encore New York, elles donnent envie de faire sa valise et nous font voyager sans bouger. Et c'est ce que l'on vous propose sur le 107.7. Direction la Californie dans un instant avec Alerte à Malibu. Préparez votre maillot, c'est dans un instant après Grand Corps Malade et Kimber Rose.

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0: du soleil, des vagues et des sauveteurs mythiques. Direction les plages de Los Angeles avec Mathilde Ferrière sur les traces d'alerte à Malibu.
1: Bienvenue sur les plages immenses de Malibu en Californie, entourées de palmiers face à l'océan Pacifique, d'un sable brûlant sous les pieds et sur le rivage des silhouettes devenues cultes qui courent au ralenti. Baywatch Alerte à Malibu, c'est l'histoire de sauveteurs qui veillent chaque jour sur les plages de Los Angeles entre interventions spectaculaires et soleil californien.
2: Elle va mourir enterrée! Pas de panique, on va vous sortir de là!
3: Mais pourquoi?
2: Ne vous affolez pas!
4: Vous devez accoucher quand?
2: D'un jour à l'autre. Ah.
1: Dans les années 90, cette série transforme Malibu en carte postale mondiale. David Hasselhoff, Pamela Anderson et toute une équipe de sauveteurs font de ces plages un décor immédiatement reconnaissable.
5: Niveau de la tour 24 demande renfort maximum.
6: Tu es un héros de l'océan.
7: Alors, t'as entendu ?
8: Non, ça va, c'est une bonne journée.
1: Diffusée dans plus de 140 pays, la série a marqué toute une génération. Les tours de sauveteurs rouges, les sirènes. Aujourd'hui encore, les touristes viennent les photographier. Baywatch, Alerte à Malibu, à revoir sans modération, par exemple sur Prime Video.
0: Une bonne idée de programme en vacances pour vous qui nous écoutez peut-être d'ailleurs sur la route des vacances en direction du sud, peut-être si vous recherchez la chaleur. En tout cas, à cette heure, on profite quand même de températures relativement agréables, très agréables même sur le centre-ouest. Agréable, c'est aussi un adjectif qui qualifie bien vos conditions de circulation. Vous vous méfiez simplement de cet animal écrasé, toujours signalé sur les voies de la 11 pour vous qui avez passé Le Mans en direction Angers, Nantes ou encore La Roche-sur-Yon. Attention, kilomètre 207, 8 km avant l'échangeur Sablé la Flèche, à bien vous déporter sur la gauche le temps que le patrouilleur Franck puisse intervenir. Le retour en musique tout de suite avec Clan.

Beverly Craven. C'était un titre intitulé Promise Me. Merci encore de faire la route en notre compagnie. Tout se passe bien sur les axes du centre-ouest du pays. Je vous retrouve bien sûr pour un nouveau point consacré à vos conditions de circulation dans un instant. C'est juste après les grands titres de l'actualité à minuit. Pour l'heure, vous écoutez Lynn sur le 107.7.

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1: Bonsoir à tous, le football à la une.
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1: Et c'est du direct. L'équipe de France n'a pas trouvé la clé en première mi-temps de son huitième de finale contre le Paraguay. 0-0 à la pause entre les deux équipes à Philadelphie. Au terme d'une première période dominée par les Bleus face à une défense très resserrée des Paraguayens et sous une chaleur écrasante. Le vainqueur rejoindra en quart de finale le Maroc, qualifié hier soir après une victoire 3-0 contre le Canada à Houston. En cyclisme, Jonas Vingegaard, déjà maillot jaune du Tour de France. Le Danois de la Visma Lease Bike, co-favori de l'épreuve avec Tadej Pogacar, a remporté hier la première étape du Tour, un contre-la-montre par équipe dans les rues de Barcelone. Vingegaard compte 12 secondes d'avance au général sur Pogacar, 39 sur Paul Sexas. En France, on l'a appris ce soir, un nouvel incendie s'est déclenché hier dans les Pyrénées-Orientales près de Perpignan. 220 hectares sont déjà partis en fumée dans un massif difficile d'accès pour les 300 pompiers toujours sur le terrain. 7 départements du Sud sont en vigilance rouge feu de forêt ce dimanche, la plupart également colorés orange par Météo France face à la canicule, jusqu'à 40 degrés attendus localement dans l'ex-Languedoc-Roussillon. Restez avec nous, la météo locale sur le 107.7 juste après ce flash. Toujours en France, des milliers de manifestants rassemblés hier dans les grandes villes contre les violences sexuelles faites aux femmes et aux enfants à l'appel d'associations féministes. Ces dernières réclament la création d'une loi cadre intégrale pour lutter contre les violences, allant du traitement judiciaire à l'accompagnement des victimes. Les organisateurs revendiquent un cortège de 100 000 participants à Paris. Enfin, l'international, Donald Trump et Vladimir Poutine se sont entretenus ce soir par téléphone sur la guerre en Ukraine, une information dévoilée par le Kremlin. Un coup de téléphone en pleine célébration des 250 ans des États-Unis, à l'occasion desquels le président américain doit s'exprimer cette nuit. Ce dernier est par ailleurs attendu à partir de mardi à Ankara pour un sommet de l'OTAN. Minuit, passé de 2 minutes, excellente nuit à l'écoute du 107.7. Vous restez avec nous, le trafic arrive dans un instant, juste après votre météo. La météo de ce dimanche, marquée par une montée progressive des températures sous un grand soleil qui touchera l'ensemble du centre-ouest dès la matinée. Si l'on excepte une rare perturbation nuageuse du côté de l'Île-de-France, des nuages qui se renforceront légèrement dans l'après-midi entre la Normandie et le bassin parisien, et un ciel voilé également du côté de Strasbourg. Partout ailleurs, un ciel bien dégagé entre la Bretagne et la Nouvelle-Aquitaine, et des températures proches des 36 degrés du côté de Bordeaux, 35 prévus à Angoulême, 34 à Niort. Comptez par ailleurs 32 à Nantes et Angers dans l'après-midi, 31 à Paris, Alençon, Blois, Le Mans, 29 à La Rochelle, 28 à Strasbourg, jusqu'à 25 à Brest.
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1: Déjà très calme ces dernières heures, le trafic se fluidifie de nouveau sur l'autoroute A11 que vous empruntez entre Paris et Nantes, direction Angers et Nantes. Il n'y a plus d'animal écrasé sur les voies de circulation au kilomètre 207. C'est l'homme en jaune, Franck, qui est intervenu pour ramasser cet obstacle, ce qui signifie qu'à cette heure, je n'ai plus qu'une seule difficulté à vous signaler. Non loin d'Angers, toujours sur l'A11, direction Angers, Nantes ou La Roche-sur-Yon, vous vous méfiez de cette voiture en panne au péage de Corzé. Le dépannage dans le secteur d'ailleurs se poursuit, donc attention à ne pas vous laisser surprendre. Partout ailleurs, eh bien je le disais, vous circulez vraiment dans de très bonnes conditions de circulation. Si vous m'écoutez du côté de la région parisienne par exemple, ou légèrement plus au sud dans le Loiret, l'Indre-et-Loire, le Cher, ou bien plus au sud encore du côté de la Charente-Maritime ou de la Gironde, tout va vraiment pour le mieux à cette heure.
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Après 5 ans d'absence, il fait son retour avec ce tube. C'est une nouveauté sur le 107.7, quoi qu'on dise. Et vous aurez reconnu, bien sûr, la voix de Benabar. Je vous souhaite une excellente nuit à l'écoute du 107.7. Ça y est, en ce dimanche 5 juillet, marqué, je l'espère, par le saut de bonnes conditions de circulation. Vous avez raison, encore une fois, de prendre la route à 7h. Globalement, tout se passe bien. Vous circulez surtout au cœur d'un trafic moins chargé que dans la journée. Alors, en ce premier week-end de grand départ en vacances, comme vous le savez, le trafic sera, donc je le disais, un petit peu plus chargé, mais tout de même ça devrait relativement bien circuler sur les axes du centre-ouest en ce dimanche, puisque la journée est classée verte dans le sens des départs comme des arrivées, si l'on excepte l'Île-de-France, en orange dans le sens des retours. De manière générale, vous évitez de prendre la route, notamment donc dans le sens des retours, entre 14 et 19 heures, afin de ne pas vous retrouver bloqué dans des conditions de circulation un petit peu plus délicates. En tout cas, une chose est sûre, c'est que si vos conditions de circulation sont les mêmes qu'à 7 heures, ça va vraiment bien se passer, puisqu'à part un véhicule arrêté juste après la barrière de péage de Corzé sur l'A11 depuis Paris direction Nantes, tout va pour le mieux. Je vais y arriver. Dans l'ordre, c'est mieux, et je vous retrouve dans un instant pour le trafic juste après The Police.

0: 1978 déjà, ce titre Roxanne signé The Police. Vous restez avec nous juste après le trafic. Vous retrouverez absolument bande originale, votre rendez-vous estival dédié aux donc bandes originales les plus mythiques du cinéma, celles que l'on ne se lasse pas de réécouter. Et dans quelques minutes, nous ferons un saut dans le temps, retour en 1994 avec une comédie familiale française, Un Indien dans la ville, juste après le trafic.
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0: Très heureux de vous retrouver pour un nouveau point consacré à vos conditions de circulation, toujours marquées par aussi peu de difficultés sur les axes du centre-ouest que vous circulez, par exemple sur l'autoroute A71 entre Clermont-Ferrand et Orléans en passant par Bourges, l'A10, l'axe Bordeaux-Paris en passant par Niort, Poitiers ou encore Tours, ou encore l'A87 entre La Roche-sur-Yon et Angers. Vous ne connaissez aucune difficulté dans ces secteurs. Je vous signale simplement un véhicule en panne sur les voies de l'A81 dans le sens Le Mans-Rennes en direction de la Bretagne donc. Attention, une fois passé à Laval, au niveau de la barrière de péage de la Gravelle, c'est là qu'un véhicule est tombé en panne. Vous serez vigilant le temps qu'il soit dépanné.
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0: Et c'est l'heure d'Absolument BO, votre rendez-vous consacré aux bandes originales de films. Comme promis, nous replongeons dans l'univers d'une comédie française culte des années 90, Marie Codémo.
2: C'est un morceau qui a été composé spécialement pour ce film et qui résonne encore souvent dans nos têtes. À cette époque, les enfants jouaient à la Game Boy ou avec leur Tamagotchi et regardaient en boucle la cassette vidéo d'un Indien dans la ville.
3: Il a l'air gentil, mais on a du mal à se concentrer quand il est dans la pièce.
2: Ce film d'Hervé Palude est sorti en décembre 94. On y suit les aventures du jeune Mimicicu, élevé par sa mère au fin fond de l'Amazonie, qui débarque à Paris avec son père.
4: Baboune, baboune!
5: Oh putain, Mimi!
2: Un trio signe la musique du film. Donnez-moi un K pour Manu Katché, musicien de renom. Donnez-moi un O et un D pour les regrettés Geoffrey Oriema et Tonton David, chanteur de reggae, de world music. Et avec ces trois lettres-là, vous formerez le groupe KOD. Chacun sa route connaîtra un succès immédiat. Le trio recevra la victoire de la musique dans la catégorie compositeur de musique de film en 1996. C'est une chanson qui a vraiment marqué les esprits. La preuve, arriverez-vous à vous retenir de la fredonner? Quelle que soit votre route à vous, aujourd'hui, elle se fait avec KOD dans Absolument BO.

c'était chacun sa route de KOD dans Absolument BO. Vous retrouvez d'autres épisodes de cette chronique sur notre site internet radiovinciautoroute.com. Merci encore de votre fidélité. À minuit 19, tout se passe toujours bien sur les axes du centre-ouest. Et je vous fais jouer dans quelques instants. Vous gagnez des cadeaux. Si vous nous écoutez dans un instant, ce sera juste après la musique de Parcells, suivie de Christine and the Queens.

la musique de Christine and the Queens sur le 107.7. 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Le retour au trafic, c'est dans un instant, juste après la musique de Maeva.

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1: L'infotrafic à minuit, passé de 29 minutes, est bien toujours aussi paisible sur les routes du centre-ouest de la région parisienne à la Nouvelle-Aquitaine, en passant par le centre ou encore les Pays de la Loire. Dans l'ensemble, tout se passe bien. Simplement une difficulté à noter sur les voies de la 10 que vous empruntez dans le sens Paris-Bordeaux, kilomètre 475. Une fois passé Sainte, c'est là qu'il faudra vous méfier de ce sanglier écrasé sur la voie droite. 9 kilomètres avant la sortie Mirambeau. Attention, vous serrez sur la gauche et vous ralentissez bien sûr pour éviter cet obstacle. Et puis, autre difficulté, du côté du Mans, dans un secteur tout autre, vous l'avez compris, enfin, entre le Mans et Rennes, très précisément, vous avez quitté le Mans, direction Laval et la Bretagne, juste après la barrière de péage de la Gravelle. C'est là qu'il faudra vous méfier de ce véhicule en cours de dépannage. Mais si l'on accepte ce sanglier toujours signalé et ce véhicule à l'arrêt, toujours pas de difficulté à signaler ailleurs.
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Angèle et Justice, c'est une nouveauté sur le 107.7. C'était What You Want. J'espère toujours que vous faites bonne route à l'écoute du 107.7. J'espère aussi que vous prenez un petit peu de temps pour vous poser un petit peu si vous sentez la fatigue vous gagner. Vous m'écoutez depuis une aire d'autoroute, une aire de repos et vous avez bien raison. Ne pas hésiter encore une fois. D'ailleurs, même si la fatigue ne vous gagne pas spécialement, hein, vous pouvez simplement en profiter pour vous détendre un petit peu et puis recharger également les bouteilles d'eau puisqu'il va encore faire très chaud demain. Attention à bien vous hydrater, bien sûr, puisque la déshydratation peut accroître le phénomène de fatigue. Et puis une bonne nouvelle, ça y est, enfin, l'équipe de France vient d'ouvrir le score face au Paraguay dans son 8e de finale de Coupe du Monde sur le continent nord-américain. Un pénalty de Kylian Mbappé. Encore une vingtaine de minutes à jouer. On connaîtra très certainement le score final au cours du flash d'actualité qui arrive à 1h. Pour l'heure, nous reparlerons trafic. Ce sera juste après la musique de James Morrison et Naïka.

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1: Deux difficultés à signaler à minuit 46, à commencer par cet animal écrasé sur les voies de l'autoroute A11 entre Paris et Nantes. Ça vous concerne si vous m'écoutez après Le Mans, direction Angers, Nantes et La Roche-sur-Yon, au kilomètre 204, entre les sorties Le Mans Sud et Sablé-la-Flèche. Attention, c'est bien confirmé, cet obstacle, l'homme en jaune Franck vient d'arriver sur les lieux. Vous allez apercevoir de loin son fourgon jaune. Merci évidemment de bien ralentir à son approche, non seulement pour éviter le patrouilleur et également cet animal. Et j'apprends à l'instant qu'il se situe sur voie de gauche. On en sait un petit peu plus. Vous serrez donc sur la droite au kilomètre 204, direction Nantes, sur la 11. 11 kilomètres avant l'échangeur Sablé-la-Flèche. Autre animal écrasé, signalé celui-ci beaucoup plus au sud. Plus au sud en tout cas, sur les voies de la 10, l'autoroute que vous empruntez entre Paris et Bordeaux. Vous avez passé Niort et Sainte, direction la Gironde, au kilomètre 475. Un animal écrasé sur voie de droite. Il faut serrer sur la gauche à 9 km de la sortie numéro 37 Mirambeau. Voilà pour les seules difficultés à cette heure sur le centre-ouest. Partout ailleurs, vous roulez toujours dans de très bonnes conditions. Mettre la gomme, appuyer sur le champignon, roule ma poule, vous les utilisez sans y penser. Mais savez-vous vraiment d'où viennent ces expressions de la route? Eh bien cet été, nous vous emmenons au cœur de leur histoire. Coup de projecteur sur l'une d'elles dans un instant, juste après Mylène Farmer.

0: voiture.
1: C'est molle et la gomme.
2: Roule ma poule.
3: Péter une durite.
4: Allez, en route, mauvaise coupe.
5: Sur la route, il y a des vacances, il y a les kilomètres, et puis il y a toutes ces expressions qu'on utilise sans y penser. Vous avez certainement déjà dit « appuie sur le champignon ». Eh bien, Benjamin Sirvent nous en parle.
6: Allez, appuie sur le champignon. On l'a tous déjà dit ou entendu. Mais pourquoi un champignon permettrait d'aller plus vite ? On ne parle pas de Mario Kart. L'expression remonte aux origines de l'automobile. À l'époque, les pédales d'accélérateur étaient souvent recouvertes d'un embout en forme de champignon. Quand le conducteur voulait accélérer, il appuyait sur le champignon. L'expression devient populaire dans les années 50, au moment où la voiture devient reine, que l'autoroute débarque et que les Français découvrent la vitesse.
7: Faudrait quand même pas prendre tous ces risques pour moi, hein. Je voudrais pas qu'on vous enlève votre permis à cause de moi, hein.
8: Ne vous inquiétez pas, monsieur, je n'ai pas le permis.
6: Aujourd'hui, dire « appuie sur le champignon », ce n'est pas juste parler de conduite, c'est dire « vas-y à fond ». Autrement dit, accélérer, au sens propre comme au figuré. Et quand on accélère, on peut aussi mettre la gomme. Mais ça, c'est une autre expression.
5: Et de nouvelles expressions à venir dans les semaines à venir sur le 107.7. Merci encore de votre fidélité à notre antenne. Yoko Trigalo se prépare à mes côtés à prendre le relais à 1h du matin, toujours avec la pêche bien sûr, et elle vous donnera très certainement le score final du match entre le Paraguay et l'équipe de France. 87 minutes actuellement, toujours 1-0 pour les Bleus, à moins que nous connaissions le résultat final dans les toutes prochaines minutes, auquel cas j'aurai le plaisir de vous le délivrer dans les grands titres de l'actualité à 1h. Pour l'heure, nous repartons en musique avec Queen.

Comme d'hab, c'était Joyce Jonathan. Et vous, comme d'hab aussi, vous restez sur le 107.7 puisque l'actualité arrive, suivie du retour au trafic. Ce sera en compagnie de Yoko Trigallo qui prend la main sur les axes du Grand Ouest du pays. Pour ma part, je vous retrouve donc une dernière fois dans deux minutes pour l'actualité, juste après Robin Thicke et ce titre Blurred Lines en compagnie de Pharrell Williams.

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1: Bonsoir à tous et à la une, bien sûr, le match du mondial de football de l'équipe de France.
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1: Et c'est du direct, encore 5 minutes à jouer à Philadelphie entre la France et le Paraguay en 8e de finale. 1-0 pour les Bleus grâce à un pénalty de Kylian Mbappé marqué à la 73e minute. Le vainqueur de ce match rejoindra en quart de finale à une autre équipe qualifiée un petit peu plus tôt hier soir. C'est le Maroc qui s'est imposé à Houston 3-0 contre le pays hôte, le Canada. En cyclisme, les favoris déjà au rendez-vous sur le Tour de France. Le Danois Jonas Vingegaard prend le maillot jaune à l'issue de la première étape, remportée hier par son équipe de la Visma lors du contre-la-montre par équipe de Barcelone. Tadej Pogacar est 3e du général à seulement 12 secondes. Paul Sexas 10e à 39 secondes. En France, 300 sapeurs-pompiers sur le pont dans les Pyrénées-Orientales après le déclenchement d'un nouvel incendie hier près de Perpignan. 220 hectares sont déjà partis en fumée dans un massif difficile d'accès pour les autorités. 7 départements du sud sont en vigilance rouge feu de forêt ce dimanche. Certains également colorés orange canicule par Météo France. Dans le Pas-de-Calais, Jordan Bardella réitère son soutien à Marine Le Pen en vue de la prochaine présidentielle. Le président du Rassemblement National a rappelé hier soir qu'il souhaitait voir siéger à l'Élysée la chef des députés du parti. Pour rappel, la Cour d'appel de Paris doit statuer mardi sur l'inéligibilité de Marine Le Pen à la présidentielle. Cette dernière s'est dit prête à soutenir Jordan Bardella en cas de jugement défavorable en sa faveur. À l'étranger, le premier jour des funérailles nationales hier de l'ancien guide suprême iranien Ali Khamenei a rassemblé des milliers de personnes à Téhéran, parmi lesquelles des responsables du Hamas et du Hezbollah libanais. Le nouveau guide suprême Mojtaba Khamenei, fils du défunt Ayatollah, pourrait y faire sa première apparition publique au cours des 6 jours de funérailles. Et puis on termine avec un dernier mot du Venezuela. Le bilan officiel du double tremblement de terre s'est encore alourdi ce soir. Près de 3000 personnes sont mortes et 16 000 blessées dans la catastrophe, l'une des plus dévastatrices de l'histoire d'Amérique latine. L'ONU déplore également près de 50 000 disparus. Une heure passée de 2 minutes. Vous êtes bien sur le 107.7 et vous restez avec nous. L'actualité reviendra dans une heure, présentée par Yoko Trigallo. Pour l'heure, ce sont vos conditions de circulation et c'est à suivre juste après la météo.
3: Merci beaucoup Julien. La météo en effet sur la moitié ouest du pays. Pour ce dimanche 5 juillet, le ciel sera passagèrement nuageux le matin sur les régions bordant la Manche, puis juste voilé l'après-midi du nord de la Seine au Grand Est. Sur les Pyrénées, on observera quelques développements nuageux, quelques averses attendues en fin de journée sur les Alpes du Sud et la montagne Corse. Partout ailleurs, le soleil s'imposera facilement du matin au soir. Les températures matinales gagnent quelques degrés sur la moitié nord. Sur le pourtour méditerranéen, prévoyez 20 à 24 et localement 25 à 26 au lever du jour. Sur le reste de la moitié sud, il fera 15 à 19 degrés. Dans le nord, les minimales sont plus fraîches, comprises entre 13 et 16. L'après-midi, les températures culminent entre 34 et 37 degrés au sud de la Loire et autour de la vallée du Rhône, voire 37 à 40 du Roussillon, au Languedoc et aux Bouches-du-Rhône. Le long des côtes bretonnes et normandes, sur les Hauts-de-France ou encore le nord du Grand Est, on attend 25 à 30 degrés. Sur le reste du pays, les maximales atteignent 31 à 33.
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3: Et je scrute pour vous l'infotrafic concernant toute la moitié ouest du pays. Comment ça se passe en ce moment? Globalement, peu de difficultés, mais 2 accidents sur l'autoroute A10 en direction de Bordeaux. Le premier, il vous concerne au kilomètre 86. Il y a, après la jonction entre l'A10 et l'A19, juste avant d'arriver dans le secteur d'Orléans, un véhicule accidenté sur la bande d'arrêt d'urgence qui empiète sur la voie de droite. Vous avez encore 3 voies pour passer dans ce secteur-là tranquillement. Et puis au kilomètre 475, on fait un sacré bond puisque nous sommes cette fois-ci entre Saintes et Bordeaux. Et là, c'est un accident qui implique au moins deux voitures. Et ça se passe sur la voie de droite, qu'il y aurait des morceaux de pneus également. Kilomètre 475 après la sortie 36 pont. Soyez très prudents. Partout ailleurs, en revanche, trafic très fluide.
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Shakira avec Burna Boy, à l'instant, c'était Dai Dai, l'hymne de la Coupe du Monde, avec eh bien ce résultat tant attendu, mais vous le connaissez peut-être déjà si vous étiez à l'écoute d'autres radios. Eh bien, ça y est, les Bleus sont qualifiés donc pour les quarts de finale. Ils ont battu le Paraguay, un match assez difficile au vu de l'attitude des joueurs paraguayens. 1h11, Paul Young pour terminer ce quart d'heure et l'infotrafic détaillé juste après.

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1: Et depuis le dernier point, il y a un quart d'heure, les choses n'ont pas évolué et c'est tant mieux. Ça veut dire qu'il n'y a pas de difficultés supplémentaires sur les autoroutes de la moitié ouest du pays. En revanche, il y a donc toujours deux incidents sur l'autoroute A10. Premier accident survenu en direction de Bordeaux, kilomètre 88, c'est-à-dire avant la sortie 13.1 Sarangédy qui marque le début d'Orléans. Là, vous êtes après la jonction entre la 10 et la 19. Donc peut-être que vous arrivez de la 19, peut-être que vous arrivez de l'autoroute A10 et de la région parisienne. Eh bien, en tout cas, kilomètre 88, il y a sur place les gendarmes et le patrouilleur Olivier qui a neutralisé la voie de droite puisque le véhicule accidenté se trouve entre la voie de droite et la bande d'arrêt d'urgence. Les secours ont été appelés mais ne sont pas encore sur place. S'il vous plaît, serrez à gauche, vous avez encore 3 voies pour passer tranquillement pour éviter tout suraccident. Vous continuez votre trajet, eh bien ça va être tranquille jusqu'à le secteur de Châtellerault. Vous êtes après la sortie 36 pont, kilomètre 475. C'est après la sortie 36, je le disais, pardon, qu'il y a des morceaux de pneus sur la voie de droite, des morceaux de pneus qui font suite à un accident où deux véhicules, eux se sont arrêtés, mais sur une aire de stationnement, l'aire de Saint-Cyr-Ouest, pour ne pas gêner l'écoulement du trafic. Mais la conséquence, c'est quand même qu'il y a cette gêne au niveau de la voie de droite à cause des morceaux de pneus qui ont éclaté dans cet accident. Donc prudence si vous circulez sur cette autoroute à 10 km 475 après la sortie 36 pont, vous devez serrer à gauche, c'est l'autre voie puisque c'est un secteur, il n'y a que 2 voies. Partout ailleurs, en revanche, ça roule très bien. Vous êtes dans le sud-ouest en ce moment en direction de Toulouse, en direction de Bayonne, en direction peut-être de Montauban, de Brive. Eh bien, sachez qu'il n'y a pas de difficulté à l'horizon. Tout au long de l'été, nous vous donnons des idées de lecture pour les vacances et dans un instant, dans Marque Page, découvrez 3 livres coup de poing qui explorent de grandes questions de société. Vous ne sortirez pas indemne de leur lecture. Détail à suivre juste après. La musique. 2, 3, 4.

0: Black Horse and the Cherry, à l'instant il est 1h20 sur le 107.7, la route se passe plutôt bien, mis à part sur l'autoroute A10 où il y a deux accidents dans deux secteurs bien différents, le premier c'est à Orléans, le deuxième c'est entre Saintes et Bordeaux, on en reparle dans le point trafic à 1h30, et ça roule quand même plutôt bien. Alors, on vous propose des idées de lecture pour vos vacances et c'est maintenant votre rubrique marque-page. Si vous souhaitez profiter de l'été pour vous pencher sur quelques grandes questions de société, voici trois livres chocs pour nourrir votre réflexion, choisis par Francine Thomas.
1: Depuis le succès de son tout premier roman, La vraie vie, la sortie de chaque livre d'Adeline Dieudonné est un événement et le dernier n'échappe pas à la règle. Dans la jungle, nous fait entrer dans le quotidien d'un couple, depuis la rencontre jusqu'au moment où le père en vient à tuer sa femme et ses deux enfants. La lecture est vertigineuse grâce notamment au procédé narratif. L'issue fatale est connue du lecteur dès la première page, Adeline Dieudonné.
2: On a envie de comprendre comment c'est arrivé. Je trouve ça infiniment plus intéressant que de vouloir savoir comment ça va se terminer. J'avais vraiment envie de montrer comment la violence, petit à petit, sur des tout petits détails, se construit et qu'en fait, c'est pas du jour au lendemain, un type commence à frapper sa femme de façon absolument terrible. Non, c'est plein de petites choses. Et puis même, en fait, dans le couple d'Arnaud et Aurélie, il y a finalement très très peu de violence physique. Il y en a quasiment pas. C'est vraiment la violence psychologique, la violence numérique, l'emprise. Et j'avais vraiment envie de documenter ça de façon la plus précise possible.
1: La jungle raconte vraiment comment le chaos prend possession de l'esprit de tous les personnages et c'est exactement ce que réussit à faire également Pauline Clavière dans Spécimen. Et cette fois, c'est de pédophilie dont il s'agit. La narratrice est une mère de famille, la nounou de son fils lui demande un jour de l'aide, son propre enfant Raphaël est accusé de faits terribles. Jusqu'où peut-on aller pour protéger son enfant? Qui peut-on croire? Que se passe-t-il quand on réveille de douloureux secrets? Le roman sorti en mars est déjà en cours d'adaptation au cinéma. Enfin, il faut signaler la sortie en poche d'un essai passionnant de Chloé Thibault, Désirer la violence, sous-titre « Ce que la pop culture nous apprend à aimer ». L'autrice dissèque notamment la façon dont les films, les dessins animés ou les chansons glorifient sans cesse les figures de bad boys et la violence de genre, ce qui influe sur nos comportements. Le livre est préfacé par la chanteuse Lio. On résume, si vous cherchez trois livres chocs pour mieux réfléchir à de grandes questions, ne ratez pas « Dans la jungle » d'Adeline Dieudonné chez l'Iconoclaste. Spécimen de Pauline Clavière chez Grasset et Désirer la violence de Chloé Thibault chez Point.
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1: Il est 1h31, on fait le point sur vos conditions de circulation avec la majeure partie des événements à vous signaler qui se trouvent sur l'autoroute A10. Mais avant cela, j'évoque ce véhicule tombé en panne pour vous qui êtes dans le quart nord-ouest du pays, dans le secteur d'Angers. Vous êtes entre la rocade est de la ville et l'autoroute A11 en direction donc de Cholet à chaque fois. Et il y a donc cette voiture tombée en panne et le dépanneur qui est sur place. Merci d'abaisser votre vitesse lorsque vous abordez ce secteur-là. Et puis sur l'autoroute A20, il y a également un véhicule en panne avec une gêne au trafic cette fois-ci, puisque c'est sur la voie de droite que ce camion est à l'arrêt. Le dépanneur est arrivé sur place, le patrouilleur est là en protection, c'est Olivier. Là aussi, je vous demanderai d'être vigilant lorsque vous roulez en direction de Montauban et de Brive, lorsque vous arrivez de Toulouse et de Bordeaux, après la sortie 63 Beausoleil, kilomètre 418. Il faut donc abaisser votre vitesse. Je reviens donc à l'autoroute A10, la grande autoroute entre Paris et Bordeaux, dans ce sens-là, c'est-à-dire en direction du sud-ouest du pays. Premier événement au kilomètre 88, une voiture accidentée et la voie de droite ainsi que la bande d'arrêt d'urgence qui sont neutralisées pour l'intervention du dépanneur qui est sur place. Le patrouilleur est présent, les gendarmes doivent arriver sur les lieux également. Et donc il y a toujours du monde au niveau de ce kilomètre 88, mais rassurez, les gendarmes doivent arriver sur les lieux également. Et donc il y a toujours du monde au niveau de ce kilomètre 88, mais rassurez-vous, vous avez trois autres

0: ce kilomètre-là sur une aire, l'aire de Saint-Cyr-Ouest, et parce que c'est à peu près 8 véhicules qui ont roulé sur les morceaux de pneus qu'il y avait sur les voies. Donc c'est pour plutôt une histoire de vérification. Et a priori, vous n'êtes plus gêné si vous êtes dans ce secteur-là. Voilà ce que j'ai à vous signaler pour l'infotrafic. Sinon, partout ailleurs, et quel que soit l'axe que vous empruntez, si je ne l'ai pas cité, c'est que ça se passe bien.
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Imagine Dragons à l'instant avec Next to Me. Quelques incidents sur l'autoroute A10, on en a parlé tout à l'heure, on en reparle dans 4 minutes. Et puis ce piéton au bord des voies de la 11, kilomètre 139. Soyez très vigilants s'il vous plaît, l'infotrafic revient après Sheryl Crow.

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1: 1h45, le point sur vos conditions de circulation avec toujours donc cette difficulté sur l'autoroute A10 en direction de Bordeaux, un accident qui implique un véhicule sur la voie de droite et la bande d'arrêt d'urgence au kilomètre 88. C'est après la jonction entre la 10 et la 19, donc dans le secteur d'Orléans, juste avant d'accéder à Orléans. Et il y a que cette voiture impliquée, mais beaucoup de monde parce que le propriétaire du véhicule n'est plus présent sur les lieux. Donc voilà, ça risque de prendre un petit peu de temps, s'il vous plaît. Évitez l'effet de curiosité, restez concentré sur votre trajet. Vous avez 3 voies pour passer, donc c'est largement faisable en serrant à gauche, en restant bien concentré. Vous continuez votre trajet un petit peu plus loin, même complètement plus loin. On avait tout à l'heure un obstacle au bord des voies au kilomètre 475. Sachez que pour l'instant, vous n'êtes plus gêné, mais que si vous souhaitiez vous arrêter sur l'aire de Saint-Cyr-Ouest, il y a de nombreuses voitures arrêtées pour être vérifiées par le dépanneur parce que elles ont toutes roulé sur des morceaux de pneus. Donc l'air est assez rempli. Si vous souhaitiez vous y arrêter, ne soyez pas surpris. On va changer d'axe et on prend la direction du car nord-ouest du pays pour vous qui roulez sur l'autoroute A11. Toujours ce piéton signalé au bord des voies de circulation entre la sortie 5 et la sortie 6. C'est la Ferté-Bernard et Conneré. Du monde sur place et notamment pas encore de monde, Samuel le patrouilleur justement qui est en chemin pour arriver sur place. Donc pour l'instant, cette personne se met en danger. Je vous rappelle que l'autostop par exemple est interdit sur l'autoroute. Donc faites bien attention dans les deux sens de circulation. Et puis j'apprends à l'instant un obstacle sur la chaussée de l'A64. L'A64, c'est l'axe entre Toulouse et Bayonne. Vous êtes en direction du sud-ouest et du Pays Basque. Après la sortie 22 Martres-Tolosane, il y aurait un caillou ou des cailloux sur la voie de droite. Donc une gêne au trafic, vous serrez bien à gauche. Si je n'ai pas évoqué l'axe que vous empruntez, c'est tant mieux pour vous. Ça veut dire que tout va bien. Tout au long de l'été, nous vous emmenons à la découverte des desserts de l'été, des spécialités qui sentent bon les vacances, comme ces petits biscuits croustillants venus du sud, les croquants de Collioure. Une douceur simple, mais qui a encore de quoi surprendre. Découverte juste après l'Impératrice.

0: L'Impératrice à l'instant sur le 107.7, 1h50. Et tout de suite, direction Collioure, au bord de la Méditerranée, pour notre dessert de l'été. Une gourmandise emblématique, simple, croustillante et qui sent bon les vacances, Mathilde Ferrière.
1: Le bruit des vagues, le soleil. À Collioure, l'été passe aussi par le croquant, un biscuit sec et croustillant, spécialité du coin. Je suis en plein centre-ville, à la biscuiterie Le Croquant de Collioure, une adresse familiale devenue une institution. Je suis d'ailleurs accueillie par Colette Ponce, l'une des figures emblématiques de cette biscuiterie familiale.
2: Le croquant à la base, c'était le croquant aux amandes et au citron. Après, nous avons diversifié au chocolat, à l'anis. Et avant, les gens faisaient leur croquant eux-mêmes chez eux. Ils allaient amener les croquants à cuire au four communal.
1: Donc là, dans le traditionnel, dans celui-ci, il y a amandes et les zestes de citron.
2: Voilà, et on trouve les parfums viennent après, au bout d'un moment, quand on l'a...
1: On va le goûter, alors. Il porte pas son nom pour rien.
2: Ça porte bien le nom.
1: Exactement. Avant d'acheter, les touristes goûtent les croquants. Chocolat, citron, anis, histoire de savoir quand même lequel ils préfèrent.
3: Je sens l'anis, l'amande. Moi, j'adore depuis toujours les croquants. Justement, ce côté croquant, croustillant dans la bouche.
4: Ça, c'est amande, j'imagine, amande.
1: Alors, vos premières impressions?
5: Oh, ça croustille, c'est trop... Ça, c'est bien, là, croustillant.
1: En l'espace de quelques minutes, la boutique s'est bien remplie d'habitués et de touristes. Et d'ailleurs, les avis sont unanimes.
6: Bon, ils sont authentiques, ils ont l'air très bons et de satisfaire tout le monde.
7: C'est très bon.
3: Ah, c'est délicieux, moi j'adore les croquants. C'est les gâteaux de grand-mère.
7: J'aime les croquants.
1: La biscuiterie Le Croquant de Collioure, c'est clairement le passage obligé pour le dessert typique de l'été dans le Roussillon. Un plaisir simple qu'on associe très vite au soleil et au sud.

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1: Bonjour à toutes et à tous. 7 départements dans le sud en vigilance orange ce dimanche avec des températures comprises entre 35 et 37 degrés, voire des pointes jusqu'à 40 degrés, a prévenu Météo France. Sont concernés l'Ardèche, l'Aude, la Drôme, le Gard, l'Hérault, les Pyrénées-Orientales et le Vaucluse. Des milliers de manifestants, dont de nombreuses familles avec enfants, se sont rassemblés partout en France aujourd'hui. Une mobilisation contre les violences sexuelles à l'appel d'associations féministes et de défense des enfants pour réclamer une loi cadre intégrale sur le sujet. Dans le sillage de l'affaire Liana, à Paris où le cortège s'était lancé sous un soleil de plomb vers 15h de la place de la Bastille vers Nation, les manifestants scandaient « La vérité sort de la bouche des enfants » ou encore « Darmanin des moyens » sur des musiques d'Angèle et de Clara Luciani. À 3 jours du jugement qui déterminera si elle pourra se présenter à la présidentielle, Jordan Bardella a redit son total soutien à Marine Le Pen, qu'il espère voir élue à l'Élysée l'an prochain. « Je veux remercier Marine pour son amitié, pour sa confiance, pour sa fidélité », a déclaré le président du Rassemblement national lors d'un banquet champêtre organisé à Liévin dans le Pas-de-Calais. On parle sport et le Tour de France. Le Danois Jonas Vingegaard endosse le premier maillot jaune de la 113e édition après la victoire de sa formation à bike contre-la-montre, par équipe à Barcelone. Et puis on va aux États-Unis tout de suite.
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1: On a été dans la difficulté, mais on a fait ce qu'il fallait pour être en quart. Ce n'est pas moi qui le dis, c'est Didier Deschamps, le sélectionneur, à la sortie du match des Bleus qui ont éliminé le Paraguay. Match compliqué, ce n'est peut-être pas le football qui va faire venir les gens au stade. Il y a l'agressivité, ça en rajoute, a déclaré l'entraîneur. Score final 1-0 grâce à Kylian Mbappé sur penalty. La France qui affrontera le Maroc en quart de finale, les premiers à être sélectionnés contre le Canada qu'ils ont battu 3-0. Ce sera jeudi soir. Il est 2h02, c'est la fin de ce flash. Retour de l'actualité dans une heure. Pour l'instant, c'est l'infotrafic après la météo. Avec dans l'ensemble du soleil partout le matin, on aura quand même quelques nuages, notamment dans le Grand Est ou encore en Bretagne. Dans l'après-midi, en Île-de-France aussi, un voile nuageux, mais partout ailleurs, du soleil qui va briller intensément avec des températures qui sont en hausse. Les températures qui gagnent quelques degrés, notamment sur la moitié nord le matin, puisqu'il fera 24 degrés déjà à Paris ou encore à Tours, 26 degrés à La Rochelle ou encore à Biarritz, 29 à Bordeaux. Dans l'après-midi, il fera jusqu'à 27 à Brest, 32 à Bourges, 34 à Limoges, 37 à Mont-de-Marsan. Comptez 39 degrés à Perpignan, 40 degrés à Montpellier ou encore 35 à Toulouse.
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1: Et il faudra composer demain avec des vigilances canicules orange dans 2 départements, notamment les départements du sud de la France, les Pyrénées-Orientales ou encore le Gard, des températures qui pour l'instant ne sont pas atteintes. Évidemment, il fait encore nuit, c'est plutôt agréable, on ressent encore un petit peu de douceur et il y a très peu de difficultés sur la route. Il y a simplement cet obstacle.